0: Fenestru Bremonde est stable l'autre mot pour parler de la télévision. Ce mot fenestru s'utilise également pour parler de la télévision. Bon, c'est toute une copère, surtout autrefois, car les téléviseurs étaient pitchous, ils étaient petits. D'ailleurs, quand les premiers postes sont arrivés, certaines personnes appelaient cet objet loup fenestru. Mais depuis, les choses ont bien changé avec ces grands écrans de télévision.
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2: Je rêvais d'avoir une maison à la campagne. Cette maison, c'est comme si j'y étais née. C'est ma maison de famille.
3: Ma maison s'appelle l'Ostao de la Mar.
4: C'est une maison un peu envoûtante.
5: Eh bien, vous voyez, des livres et trois fenêtres qui me donnent le paysage du pays, comme si c'était trois tableaux.
6: Ils ont vécu ici.
7: Thibaut Gaudry.
8: Alain Delon, vous l'aviez rencontré sur un tournage?
9: Non, je l'ai rencontré dans la rue. Mais on a fait un film ensemble qui était Jeff, et qui était un film qu'Alain désirait faire avec moi, donc ça a été aussi une rencontre.
6: En 1968, deux stars du cinéma français sont réunies pour la première fois à l'affiche de Jeff, un film qui ne restera pas dans les mémoires, contrairement à la grande histoire d'amour qui est en train de naître depuis quelques semaines. Mireille Darc et Alain Delon ne se quittent plus.
10: Alain Delon enchaîne les films, dont Jeff et Madly, sur lesquels il a comme partenaire l'égérie de Georges Lautner, Mireille Darc. Ils tourneront 8 films ensemble. Nouveau coup de foudre qui scellera une histoire d'amour qui le marquera à jamais. Il dira de Mireille près de 40 ans plus tard lors de sa disparition. Elle était la femme de ma vie, ma moitié.
6: 2 ans plus tard, alors que Delon est à Marseille pour tourner Borsalino et que le couple cherche un coin de soleil et de tranquillité, l'ami et agent de l'acteur, Georges Baume, leur fait découvrir Aix-en-Provence où il habite. Ils sont sous le charme et ne tardent pas à s'installer dans un hôtel particulier du quartier Mazarin, le plus ancien de la ville.
11: Pourquoi tu t'en vas?
12: Parce qu'on est deux.
11: Je comprends pas.
12: Facile à comprendre. Un jour ou l'autre, il n'en restera plus qu'un de nous deux. Faut mieux que je m'en aille avant. On finira par se tirer dessus.
6: Dans l'hôtel de Boisgelin, aux belles pierres ocre, construit en 1650 et classé monument historique, ils louent le vaste rez-de-chaussée qui leur permet de profiter de l'adorable jardin avec son imposante fontaine à vasque. Ils y font même percer une porte dans l'un des murs afin de pouvoir sortir discrètement et éviter les éventuels groupies ou paparazzi, et flâner dans les rues ou aller déjeuner aux Deux Garçons, la plus célèbre brasserie de la ville.
13: Tu sais que tu m'aimes?
11: Sûr.
13: Même après que tu m'auras fait l'amour.
11: Ça dépend de toi.
6: Ils y mènent une vie paisible, en famille, dans cette ville qui est encore une belle endormie, qu'une polémique va réveiller un peu. Alain et Mireille aimeraient bien pouvoir se baigner au saut du lit et faire construire une piscine. Une faute de goût majeure pour les habitants du quartier et les défenseurs du patrimoine. Une polémique qui en créera une autre. Mireille Darc aime bronzer au bord de sa nouvelle piscine en tenue d'Ève, conduisant un voisin, dont la vue donne sur le jardin, à déposer une main courante pour offense aux bonnes mœurs. Une protestation qui n'empêche pas l'actrice de continuer à lézarder nue sous le soleil aixois.
13: Il faudra encore un peu de champagne.
11: Sommelier?
13: Parce que vous avez besoin du sommelier pour me servir. Et doucement, le champagne c'est fragile. C'est mon père qui m'a appris ça.
11: Ah oui?
13: Tiens, vous n'avez pas besoin du sommelier pour me tenir la main? Vous ne voulez pas coucher avec moi en plus, là, tout de suite sur la banquette?
6: Ils passeront 5 ans dans ce lieu dont la beauté laisse interdit, comme le dit Mireille. Et aujourd'hui, il n'y a aucune plaque pour rappeler aux nombreux touristes qui se baladent sur la jolie place des Quatre Dauphins que cet hôtel particulier a abrité l'une des plus fameuses idylles.
14: C'est un mot qu'elle m'a écrit, il doit y avoir 40 ou 35 ans, ou 35 ou 40, peu importe, qui résume à lui seul tout ce qu'est Mireille. Et c'est un mot que j'ai toujours avec moi depuis ces 40 ans et qui m'aide à vivre. Mon amour, il est 3 heures du matin et je n'arrive pas à dormir. Je pense à toi qui as tellement de mal à vivre. Je t'ai donné, tout. Et j'ai simplement besoin d'un peu de calme et de tendresse. Et d'un sourire le matin, parce que la vie est là et qu'il faut remercier le ciel d'être l'un en face de l'autre et de s'aimer.
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15: Vous l'avez forcément déjà remarqué en allant de Palavas à Carnon, ce fortin qui

0: prévenir les gardes-côtes qui envoient alors au canon quelques coups de semonce. Du Gros du Roi jusqu'à Agde, on construit un réseau de 8 tours de guet. On peut encore voir celle de Frontignan, Marseillan, Sète, au Grand Travers aussi, et donc celle de Palavas. Dès 1743, la redoute de Balestras assure sa fonction protectrice et ça va durer plus d'un siècle. Autour de ce fortin, peu à peu, des pêcheurs installent leurs cabanes et c'est tout un village qui finit par prendre forme. En 1906, on installe sur le toit de la tour une citerne qui va alimenter en eau les fontaines de la commune. Au début du XXe siècle, la station balnéaire, devenue reine des plages, voit ses besoins en eau augmenter. Alors en 1943, la mairie décide de bâtir un véritable château d'eau. Il y a toujours la cuve sur la redoute qui est alors emprisonnée d'un sarcophage de béton. Il faudra attendre les années 90 pour la redécouvrir. On détruit le château d'eau pour bâtir à la place le phare de la Méditerranée, 45 mètres avec son restaurant tournant au sommet. Et la redoute, elle, est démontée pierre par pierre par les compagnons du devoir. 300 tonnes de pierres marquées une à une et transportées sur un autre site. Il faudra aussi tailler de nouvelles pierres pour remplacer celles qui sont trop altérées. La ville de Palavas a choisi l'étendue Levant pour reconstruire le fortin à l'identique, dans la même orientation qu'à l'origine. Il trouve au milieu des flamants roses un écrin à sa mesure. La redoute de Balestras abrite depuis le musée Albert Dubout, dessinateur caricaturiste qui a contribué à la réputation de Palavas grâce à ses dessins du célèbre Petit Train. Voilà une bonne occasion d'aller la visiter.
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1: Avaler des légumes aux ados, c'est souvent mission impossible.
2: Parce que c'est pas bon.
1: Et si en plus les légumes sont moches, bah là c'est carrément la guerre.
3: Oh, toi, file dans ta chambre, avec ça saute. Dépêche-toi, allez, housse.
1: Carottes tordues, navets craquelés, patates trop grosses ou trop petites, difficile de leur faire avaler tout ce qui sort des standards parfaits des supermarchés.
4: Oh non, j'ai pas faim.
1: Du coup, les légumes moches finissent à la poubelle. Pourtant, ces légumes-là ont autant de goût, voire plus de caractère. Mais non, non, non, ils ne rentrent pas dans le moule. Comme dans la vie, ce qui n'est pas dans la norme est souvent mal perçu. Et dans l'alimentation, bah, carrément jeté.
5: Je me rappelle dans le temps que, quand j'étais petite, qu'on ne gaspillait rien.
1: Au lycée d'Avier à Joigny, on a décidé de casser les codes et de ne rien gaspiller avec une soupe un peu spéciale.
6: Tiens, ça c'est de la soupe au chou.
1: Alors, elle n'est pas forcément au chou, mais tous les mercredis, entre 10h-10 et 10h10, c'est l'effervescence dans la cafétéria. Des centaines d'ados, des cuillères qui s'agitent, des verres de soupe qui disparaissent en un clin d'œil, 150 portions englouties avec le sourire. Le secret ? Une soupe préparée avec des légumes moches. C'est tellement bon. Bah oui, des carottes difformes, des pommes de terre irrégulières transformées en un délice réconfortant.
7: Avant, j'étais moche. Ma vie était un enfer.
1: Et puis l'équipe choc de l'association Lycévasion, née en 2025, est arrivée et elle a tout changé. Avec cette idée choc, et si on montrait que moche ne veut pas dire mauvais? Et ça marche, les élèves adorent, tout se passe comme sur des roulettes au lycée Louis Davier. Voilà un geste d'éducation de bon goût, doublé d'un geste solidaire et anti-gaspi, qui met dans le mille. Du coup, j'ai envie de m'y mettre aussi. Allez, sauvons les légumes moches.
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8: Oh, j'en peux arrêter de beuvracher.
9: En périchon dans le texte.
8: Beuvracher, c'est boire des petits canons. Mais à force d'en mettre derrière la cravate, vous pourriez ben avoir le gerlet, puis devenir causant. Puis si vous continuez à beuvrailler, vous serez abreuvagé, plein comme une nœud. Mais quand c'est que vous en avez vos deux pleins patins, le lendemain, il y a le pivert qui vous colle dans le nez, yo. Ça fait qu'au goûter, vous buvez plus que de l'io. Vous faites un repas de bœuf. Les bonnes résolutions de plus toucher à une chopine, oh, ça dure jamais ben longtemps. On retrouve ben vite son avaloire, et puis on se remet en beuvée. Faut dire que chez nous, dans le Berry, j'encle l'embarras du choix. Châteaumeillant, Mentoux, Tchinci, Reuilly, Sancerre, Valençay. Sans compter Saint-Marcel et Venem. Comment voulez-vous en que ça que j'arrête de gobloter? Maurice Sandré, dans Plein Communeux, nous décrit son état. Cré bon Dieu, tchic, ça veut donc dire. V'là que je peux plus rester d'aplomb. Quand que je cause, je raconte des bêtises et j'ai la tête comme un vrai plomb. Je peux plus me tenir sur mes giboles. J'ai comme qui dirait mal aux cheveux. Ah, je crée bien que je suis plein, ma parole. Là oui, je suis plein comme une nœud. Oh, c'est une chose qui est pas naturelle. Où que j'ai ben pu attraper ça? Ah, va m'endioler, ma fumelle, en me voyant dans cet état-là. Ah, pour une fois que je fête la Sainte Barbe, je peux plus rentrer chez nous, mon Dieu, sans me cramponner à tous les abes. Ah, ça y est, ben, je suis plein comme une nœud. C'est que pour arroser la bonne cuisine, en que le lieutenant, tous les deux, j'avons bu nos 17 chopines. Du coup, nous v'là plein comme une nœud.
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10: Les petits bonheurs, ce sont des rencontres au petit bonheur. Donc, au hasard, sans rendez-vous, sans se présenter, avec juste un tout petit et discret micro ici. Et en voici un de petit bonheur que je vous ai trouvé en Haute-Savoie, dans la commune de Rumilly, où pendant près d'une dizaine de minutes, j'ai suivi en voiture une monoplace qui circulait dans la ville. Alors maintenant qu'elle est arrêtée et que je m'en approche, je m'aperçois de mon erreur.
11: Bonjour.
10: Bonjour, c'est pas une monoplace, il y a deux places quand même.
11: Oui.
10: Et c'est quoi cet engin ?
11: Une arrêt à l'atome.
10: Alors, je vais attendre qu'il enlève son casque parce que là, on comprend pas trop bien. Voilà.
11: C'est une arrêt à l'atome.
10: Ça veut dire quoi ?
11: Arrêt à l'atome, c'est un moteur, enfin une voiture entière anglaise. Donc avec un moteur Honda compresseur.
2: 310 chevaux pour un poids total de 520 kg.
10: Quand je l'ai vu arriver tout à l'heure, parce que je vous ai croisé, vraiment ça fait un petit moment là que je vous ai suivi, de loin on a l'impression de voir arriver une monoplace.
2: Ouais, c'est atypique, ouais.
10: Ça c'est autorisé à rouler ici sur la voie publique?
2: Il n'y en a que 27 en France homologués sur route, et autrement toutes les autres sont sur piste.
10: Donc là ça veut dire rouler avec un casque obligatoire?
2: Oui, c'est conseillé parce que si vous avez un accrochage, un accident...
10: En même temps, quand on a une voiture comme ça, on n'a pas trop envie d'avoir un accrochage.
2: Ouais, faut faire attention avec ça sur la route. Il peut vite arriver des accidents.
10: Et là, c'était quoi? Un petit tour pour le plaisir?
2: Ah non, c'était juste pour poser chez Anthony. Il doit faire un petit check sur la voiture.
10: C'est qui Anthony? C'est un mécano?
2: Ouais, Anthony.
10: Et ça, c'est votre voiture?
2: Non, c'est la voiture à mon papa. Là, il est au travail et vu que j'ai un petit trou entre les cours, je l'ai ramené.
10: Et ouais, puis ça doit plutôt faire plaisir de ramener cette voiture-là, surtout.
2: Ouais, c'est cool, ouais, c'est fun. Ça fait plaisir.
10: Du coup, le papa, il roule beaucoup avec?
2: Ouais, il roule plutôt pas mal, ouais. On l'a eu il y a un petit peu moins de 2 ans et on a roulé sur piste, ça va plutôt pas mal, ouais.
10: Et ici, dans l'agglo, à Rumilly?
2: Pas trop, sur la route, on évite un petit peu de rouler.
10: Parce que là, je vous ai suivi 3-4 km, je sais pas, on était vers Moy là-haut, là. Oui. Et vous avez bien vu le regard de tout le monde, quoi. Tout le monde vous mate.
2: Ouais, c'est vrai que c'est pas tous les jours qu'on voit une voiture comme ça, donc c'est drôle.
10: Vous, c'est une passion, la voiture?
2: Bah, moi, à côté de ça, je fais du karting de compétition.
10: Et... Ah oui, les chiens font pas des chats, quoi.
2: Ouais, ouais, t'as le père, t'as le fils, ouais, on peut dire ça, ouais.
10: Vous avez quel âge?
2: J'ai 17 ans.
10: Bon, en général, les jeunes qui se lancent dans le kart et puis qui ont un petit peu des capacités, l'objectif, c'est pas le kart, c'est quoi derrière?
2: Après, peut-être monter les échelons, mais ça coûte très très cher, donc. Pour l'instant, je suis bien dans le kart.
10: Bon, papa, il a les moyens de s'acheter une belle voiture quand même.
2: Oui, mais bon, une saison de monoplace, c'est 3 fois le prix de cette voiture. Donc, puis j'ai 2 grandes sœurs, donc il faut que ça soit équitable.
10: Bon, 17 ans, peut-être que vous commencez à avoir des perspectives professionnelles.
2: Oui, moi j'aimerais bien être horloger.
10: Ah oui, rien à voir, je m'attendais à un truc, voiture.
2: Ah non, du tout, c'est vraiment un loisir.
10: Et votre prénom?
2: Alexis.
10: C'est quoi le dernier petit bonheur d'Alexis?
2: Dernier petit bonheur, je sais pas, manger.
10: Conduire la voiture à papa, c'est pas un petit bonheur?
2: Si, c'est un grand bonheur, ça. C'est un grand bonheur. C'est pas pareil. Et ouais, je suis fier que mon père me fasse confiance, quoi. C'est incroyable de pouvoir conduire ça à 17 ans, j'ai beaucoup de chance.
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1: L'atelier Fernand Robert, le temple du chapeau en Sarthe. Un atelier d'excellence qui fournit les plus grandes marques de luxe. Mais comment ça fonctionne? Quelle machine et quel savoir-faire? Je vais vous emmener dans les coulisses d'un atelier de fabrication de chapeaux. Aujourd'hui, j'ai testé pour vous les ateliers Fernand Robert. Direction le 36 rue de Carnac à Coulaines. J'arrive sur un petit parking et j'ouvre les portes de l'atelier. Une femme m'accueille.
2: Bonjour, bienvenue aux ateliers Fernand Robert.
1: C'est Axelle Jarosset, la directrice des lieux. Elle est en charge de l'atelier depuis 5 ans, mais c'est une histoire de plus de 120 ans qu'elle a pour mission d'entretenir et de continuer de développer.
2: Oui, absolument. Vous êtes ici dans un atelier de modiste où on fabrique des chapeaux grâce à des machines qui sont elles-mêmes centenaires, avec lesquels on travaille le feutre, la paille et puis différents matériaux naturels pour notre clientèle locale et internationale. On a même travaillé pour le roi du Maroc, vous voyez, donc c'est la princesse de Thaïlande.
1: Et bien souvent, c'est surtout pour les cérémonies de mariage que l'atelier travaille avec des clients de Paris, d'Angers, de Tours qui viennent directement sur place pour ça. Mais autrement, l'atelier s'active aussi dans des domaines bien variés, cinéma, palace, spectacle, mode de luxe ou encore cirque. Tout est possible.
2: On a ici 350 moules de formes différentes, dans des tailles différentes.
1: Et avec une variété de matières, feutre ou paille, de toutes les couleurs et toutes les qualités.
2: Tellement de sortes de chapeaux que tout le monde peut y trouver son compte.
1: Des chapeaux qui passent d'abord tous par la main et les machines de Xavier David, le chapelier. Ces fameuses machines de 1905 qu'il a appris à dompter sur le terrain. Des belles machines, encore joliment entretenues et peintes de verte, avec un système mécanique qui est encore aujourd'hui inégalé. Le moule chauffe par en haut et par en bas, au gaz. On place le feutre au milieu et c'est parti.
3: Et par un jeu de pédale, je peux bloquer le feu.
1: Après cette étape du moulage, Xavier taille et nettoie avant de passer le relais à ses collègues de la couture, à la main et à la machine. La dernière étape, c'est Mirella qui s'en charge. Elle gère toutes les finitions.
4: Donc je commence avec préparation d'extérieur. Le nœud, le galon, l'intérieur, toute la finition, c'est moi. Je fais tout, et même le dressage.
1: Une rigueur et un savoir-faire reconnus par le cinéma, puisqu'on peut voir sur grand écran nos chapeaux sartois.
2: C'est vraiment une fierté pour nous, comme quand on a vu dans le film Astérix, par exemple, donc pour les petits chapeaux chinois. Ils sortent de l'atelier, donc c'est vrai qu'on est tous allés au cinéma pour aller voir le film.
1: Alors si le monde du chapeau vous intéresse et que vous voulez profiter de la qualité à prix réduit, sachez que c'est possible.
2: Oui, tout à fait. On ouvre les portes de notre atelier du lundi au jeudi pour la clientèle locale, donc les gens qui veulent venir acheter un chapeau, ou ça peut être aussi un béret, un bonnet.
1: Ou chapeau de mariage, vous pouvez en tout cas soit venir sur place, ou faire des demandes particulières si vous le souhaitez également par téléphone. Dans tous les cas, les ateliers Fernand Robert ont encore de beaux jours devant eux, et sans conteste, c'est un savoir-faire testé et approuvé par ICI MEN.
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5: Dans Toujours à la page, je vous emmène dans une forêt extraordinaire. Extraordinaire et inquiétante à la fois. Celle de Chimère Tropicale, un dernier livre de Corinne Morel d'Arleux, paru chez Dalva. Femme politique repentie, écologiste convaincue, Corinne Morel d'Arleux a d'abord écrit des essais pour transmettre ses convictions, mais depuis quelques années, c'est aussi à travers le roman que cette drômoise a choisi d'exprimer sa fascination pour la nature. Et c'est en Inde du Sud, lors d'une résidence d'écriture, que l'autrice a imaginé cette histoire, l'histoire d'Ariane, infirmière en psychiatrie qui n'a jamais quitté ses montagnes, mais rêve de jungle. Alors le jour où un double accident d'avion improbable se produit dans une forêt tropicale éloignée, Ariane trouve l'occasion de rejoindre cet univers fantasmé. Un univers de moiteurs, de crocs, de mystères, de magie, où elle croisera un homme jaguar, des chamans, des morts inaccomplis et l'inquiétant Cadillac qui la poursuit comme une ombre. Vous l'aurez compris, la place de l'imaginaire dans le livre de Corinne Morel d'Arleux est centrale. Alors je lui ai demandé quelle était pour elle la place de l'imaginaire, son importance dans la vie.
6: Ouais, j'ai l'impression que c'est un sujet d'une actualité brûlante, cette question de la place de l'imaginaire. D'abord parce que j'ai l'impression qu'on est nombreuses et nombreux à avoir de plus en plus besoin de se réfugier dans l'imaginaire pour de temps en temps échapper au réel qui semble de plus en plus dystopique et difficile à confrontés. Et ensuite, parce que l'imaginaire, c'est aussi ce qui nous permet éventuellement d'imaginer autre chose. Comment le monde pourrait être de manière différente, de cultiver une forme d'empathie aussi, de pouvoir se mettre à la place de l'autre, d'envisager qu'il puisse y avoir des réalités multiples et pas une seule manière d'aborder la vie, d'aborder les événements, les faits. Toute ma question, moi, c'est de savoir comment on nourrit nos imaginaires, qu'est-ce que ça nous permet de produire qui n'est pas encore là, qu'est-ce que ça peut faire advenir dans nos vies.
5: Alors, dans ce que vous nous racontez, il y a de l'extraordinaire, il y a du magique, il y a cette jungle qui est presque hantée.
6: Oui, cette forêt tropicale, elle est à l'image de la symbolique de la forêt qui est à la fois dans l'imaginaire collectif, un endroit, un milieu qui attire et en même temps qui a souvent provoqué aussi la peur, la crainte, parce que c'est un lieu mystérieux, étrange, sombre. Parce que finalement, je trouve que c'est beaucoup à l'image de notre époque, de nos vies, d'apprendre à cheminer sur cette ligne de crête entre émerveillement et inquiétude. Et donc, c'est finalement assez logique que ça se soit retrouvé dans mon écriture et dans l'histoire de Chimère tropicale.
5: Chimère tropicale, c'est un objet littéraire étrange, un roman organique qui nous enlace, nous emporte, sans laisser voir ce qui relève de la réalité ou de l'illusion. C'est sûrement pour cela qu'il est présélectionné pour le prix Ouest France Étonnant Voyageur, verdict attendu le 24 mai 2026. En attendant, à vous de vous plonger dans ces Chimère tropicale paru chez Dalva.
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7: L'oreille de Sam Berda fait des merveilles depuis 2016. Il s'occupe de masteriser les albums de vos artistes préférés ou encore de s'occuper du son de leur vinyle. C'est un travail précis et unique en Moselle. Bonjour Sam.
8: Bonjour Jérémy.
7: Vous avez commencé par des études dans des domaines très différents avant de tourner vers la musique. Comment cette transition s'est-elle opérée ?
8: Effectivement, ouais, différentes études, même que je dirais avortées. Puis après, j'ai travaillé pas mal d'années en restauration, en faisant de la musique à côté en fait. Et puis, c'est des concours de circonstances et d'opportunités qui ont fait qu'à un moment, j'ai eu la possibilité de me lancer comme d'abord comme producteur et mixeur en musique électronique en essayant de produire d'autres personnes. Et puis, petit à petit, à transitionner vers le mastering par intérêt et puis par opportunité et par demande aussi des clients simplement.
7: Est-ce qu'on peut expliquer ce qu'est le mastering à nos auditeurs qui sont pas forcément dans le milieu de la musique ?
8: Pour faire simple, c'est la dernière étape entre la production de la musique et sa distribution ou la fabrication des disques si on parle d'un support physique.
7: Vous avez l'occasion de travailler avec des artistes de renommée comme Cœur de Pirate, Gims, Lio, Claudio Capeo. Vous êtes occupé de masteriser le tout premier vinyle qui sert ensuite pour le pressage commercial. Comment ces collaborations ont pu voir le jour ?
8: Pour ces artistes-là, je fais ce qu'on appelle donc le master vinyle. Donc c'est le disque témoin qui est ensuite dupliqué pour le pressage et puis la vente des disques comme on les connaît, qu'on achète chez soi. Moi, j'ai pas contact directement avec ces artistes-là, je travaille beaucoup
7: avec les maisons de disques.
8: Les maisons de disques, ouais.
7: Quelle est votre méthode, Sam Berda, de travail pour faire ressortir l'âme de la musique d'un artiste ?
8: Je pense que ça passe beaucoup par énormément d'écoute de musique déjà, de manière générale, être un peu curieux de choses différentes et il faut savoir mettre ses propres, des fois ses propres goûts et je dirais même de manière plus générale,
7: de côté, ouais.
8: De côté et essayer de comprendre les intentions de l'artiste et les sens, puisqu'au final, nous, on est des techniciens, des artisans au service d'artistes et c'est pas du tout l'inverse, quoi.
7: Il y a de plus en plus d'artistes qui font appel à l'intelligence artificielle pour la création de morceaux. Qu'en pensez-vous ? Et est-ce que vous trouvez que votre métier est en danger ?
8: Pour la partie purement créative, je reste assez dubitatif pour l'instant avec tout ce que j'ai entendu, mais bon, j'imagine qu'il en faut quand même pour tout le monde. Pour ce qui est de mon métier, je me sens pas du tout en danger pour l'instant. C'est-à-dire que ce sera peut-être des outils pour
7: perfectionner.
8: Pour nous, humains, pour gagner du temps sur certaines tâches répétitives. Mais tant que les outils IA sont dépourvus de sensibilité, bah justement, aller comprendre l'essence d'un morceau et mettre en avant des fois ses imperfections parce que c'est ça qui fait que c'est joli, on n'y sera pas, quoi.
7: On souhaite longue vie à The Wall, hein, votre studio de mastering, et puis bonne route pour la suite, Sam Berda.
8: C'est gentil, merci beaucoup.
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1: Et on retrouve Patrick Citeau qui nous emmène chaque week-end découvrir les communes de notre Poitou. Ce matin, Patrick, vous évoquez l'histoire de Mellerand, une commune des Deux-Sèvres qui a vu naître la femme de lettres Claire Sainte-Soline.
2: Intéressons-nous dans un premier temps aux origines du nom de cette commune située près de Mel. C'est le mot latin mel, qui veut dire miel, qui donne le point de départ de la dénomination de la commune. Une production de ce mets sucré devait ainsi exister aux origines de la bourgade. Le préfixe « rang » proviendrait pour sa part du mot « ranque » qui signifie « boiteux ». On ne sait comment les deux particules se sont trouvées unies pour venir former le nom de la commune. Toujours est-il que cette partie du territoire de Sévrien a vu naître la femme de lettres Claire Sainte-Soline. De son vrai nom, Nelly Eva Fouillet, elle y voit le jour le 18 septembre 1891. Son père, Pierre Fouillet, qui sera maire de Niort de 1932 à 1935, et sa mère, Henriette Léontine Barbeau, sont instituteurs. Jeune fille, Nelly Fouillet fait des études brillantes à Niort. Elle poursuit son parcours scolaire à l'école normale supérieure de Sèvres à Paris. Elle y obtient une double agrégation de sciences physiques et naturelles et de physique-chimie. Suivant les traces de ses parents, Nelly Fouillet devient professeure. Elle enseigne successivement à La Châtre, Blois, Grenoble, Auxerre et Paris.
1: C'est en 1934 qu'elle publie son premier roman sous le pseudonyme de Claire Sainte-Soline, Patrick.
2: Intitulé « Journée », le roman évoque la vie d'un village des Deux-Sèvres. Une des communes du département, Sainte-Soline, située près de son lieu de naissance, lui a d'ailleurs inspiré son nom d'auteur. Tout au long de sa carrière d'écrivaine, elle expérimente de nombreuses formes. Romans, nouvelles, essais, recueils de témoignages, récits de voyages et vulgarisations scientifiques sont ainsi au cœur de ses travaux littéraires. Au total, elle publie une vingtaine d'œuvres dont certaines ont marqué l'époque. Le Dimanche des Rameaux, publié en 1952, est notamment une belle réussite. La parution du recueil de nouvelles Mademoiselle Olga en 1954 reçoit également les éloges des critiques littéraires. En 1957, son écriture précise et rigoureuse, héritée de sa formation scientifique, fait mouche. Avec son roman intitulé « La mort de Benjamin », elle connaît une belle renommée. Le livre manque en effet d'une voix le prix Fémina. Dès l'année suivante, elle entre au jury de ce prix. Elle est également membre du jury du prix du roman populiste. Claire Sainte-Soline s'éteint le 14 octobre 1967 à Paris. Elle est inhumée le 17 octobre suivant au cimetière des Sablières à Niort, où elle repose avec ses parents.
1: Merci Patrick Citeau pour cette découverte de la commune de Mellerand.
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3: C'est la Camini Minute, votre chronique de la joie et de la bonne humeur. Comment ça va les amis? Enfin, je dis comment ça va les amis, je pourrais dire CMTV. Oui, parce que je ne sais pas si vous avez remarqué, mais je ne sais pas si c'est la nouvelle génération, mais il y a des gens, quand ils parlent, ils mettent de moins en moins de voyelles, de moins en moins de lettres. Pour dire « il n'y a rien », ils disent « il y a R ». Pour dire « mort du rire », ils disent « MDR ». Pour dire « pété de rire », ils disent « PTDR ». Et pour dire « à ce qui paraît », ils disent « à skip ». Il y a de moins en moins de lettres, de moins en moins de mots. Mais si on continue comme ça, ils vont parler comment dans 10 ans, les gens? C'est quoi cette façon de parler, là? Je veux dire, il n'y a rien, c'est pas une longue phrase. Je comprends qu'on veuille écourter des trucs, mais il n'y a rien, c'est pas long, il y a R. Comment on va parler dans 10 ans? Moi, je dis... On parle de plus en plus des extraterrestres et des ovnis. Moi, je pense que si les extraterrestres viennent sur Terre, c'est à cause des gens qui parlent comme ça, qui réduisent les mots. C'est quoi cette façon de parler, franchement? C'est abusé, quoi. Parler français, c'est une belle langue, le français. Il y a R, MDR, PTDR, ASKIP, il est BG pour dire beau gosse. Mais c'est bien de dire qu'on est beau gosse, ça fait plaisir d'entendre beau gosse. C'est plus plaisant que BG. Ils enlèvent les voyelles comme ça. Ça me rappelle les films coquins qu'on voyait sur Canal+, au début du mois, le samedi du mois, quand c'était encrypté. Vous vous rappelez ça? Faites pas semblant. Hein. Lui, à tous les auditeurs d'ici Picardie, vous aussi, vous êtes tombés au moins sur du crypté sur Canal+, dans les années 90. Et ben c'est pareil, cette nouvelle façon de parler là. Des mots courts, de plus en plus courts. Et d'ailleurs, même les rappeurs de nos jours ont des noms d'artistes de plus en plus courts. ZKR, PLK, SCH, MHD. Après, il y en a qui gardent quand même les voyelles. Gims, Jules, Vald. Et bien sûr, on terminera par les groupes asiatiques, les Coréens de BTS. Alors eux, ils n'ont pas mis de voyelles, mais BTS, c'est quand même Bac plus 2.
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4: Nous partons à la découverte des Maranges, ce petit territoire partagé entre trois villages. Chéilly-les-Maranges, Sampigny-les-Maranges et Dezise-les-Maranges, au lieu de la prochaine Saint-Vincent tournante 2026. Alors, avec Plus belle la vigne, on zoome sur ce territoire viticole caché dans une petite vallée. Ici, les coteaux font partie de la côte de Beaune, mais en Saône-et-Loire. Explication avec Élodie Roy, viticultrice et vice-présidente du comité d'organisation de la Saint-Vincent.
5: La côte de Beaune s'étale d'une même exposition, mais il y a une faille géologique à Santenay. Et les Maranges, on est une vallée un petit peu à part, je dirais.
4: Alors là, Santenay, c'est dans quelle direction ?
5: Santenay, c'est juste en face. Voilà, là-bas.
4: C'est dans le petit creux là-bas.
5: Là, vous voyez des bâtiments en face. Oui. Là, c'est tout le début de Santenay.
4: D'accord. Voilà. Et donc après, il y a les hauteurs, en fait, il y a les collines.
5: Les coteaux, voilà.
4: Les coteaux.
5: C'est une vallée, en fait. Les Maranges, vous avez la vallée de la Causanne et la vallée de la Deune. Donc la Causanne, c'est une petite rivière qui circule sur Chéilly, sur Sampigny, qui prend sa source en fait à Vauchignon, au bout du monde. Donc c'est un nom qui ça s'invente pas.
4: C'est joli.
5: C'est une petite rivière qui fait 14 km et qui se jette dans la Deune juste à la sortie de Chéilly. Donc cette rivière, elle passe au milieu là. Le petit village de Sampigny qui est ici, très étriqué, très enclavé, et sur les hauteurs, vous avez Dezise et tout en haut le petit hameau de Borgie et la montagne des Trois Croix qui est en face de nous. Connu aussi sous le nom de Mont de Seine. Alors, bon, moi je les vois les croix, mais je connais. C'est vraiment juste en face de moi. Je sais pas si vous voyez.
4: Non, mais je
5: le petit point culminant.
4: D'accord.
5: Oui, là, on est à 521 mètres d'altitude, je crois. Et le vignoble des Maranges, bah, est vraiment devant nous.
4: Alors, qu'est-ce qui fait que ça reste tout de même la côte de Beaune? Alors qu'on décroche quand même de cette côte de Beaune.
5: On décroche de cette côte de Beaune légèrement. Hein, c'est quand même pas parce qu'après. Une fois passé la côte de Beaune, on est sur la côte chalonnaise. Mais la côte chalonnaise, on est sur la plaine de Saône. Nous, on est quand même très éloigné. La côte chalonnaise, elle est vraiment derrière cette colline-là.
4: D'accord.
5: Avec le village de Bouzeron qui commence la côte chalonnaise, Ruilly, Mercuret, etc. On a des terroirs distincts. Là, on a une carte géologique. Vous voyez qu'il y a beaucoup de couleurs différentes en fonction du type de sol.
4: Ah oui, je vois jurassique, plutonique.
5: Donc ça, ce sont des niveaux géologiques. Donc là, on parle de millions et de millions d'années. Pour faire simple, c'est argilo-calcaire, mais pas que. On est un vignoble assez tardif. On vendange souvent plus tard que les autres appellations de la côte de Beaune.
4: Vous êtes entre la côte de Beaune et les hautes côtes, finalement.
5: Oui, exactement.
4: C'est ça.
5: Les Maranges, ils sont exposés sud-sud-est, on va dire. Les hautes côtes, moi, personnellement, j'ai des parcelles. Elles sont exposées vraiment plein sud.
4: Nouvelle confirmation de la définition hyper millimétrée des terroirs bourguignons.
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1: Peut-être que vous connaissez, vous, la place du village. Sur les réseaux sociaux, Jean-Noël et Philippe de Paris parcourent les Savoies avec leurs caméras et ils vous racontent leurs rencontres tous les jours au micro de votre radio. Ici, aujourd'hui, Jean-Noël, on s'arrête dans l'ouest du département de la Savoie. C'est ce qu'on appelle l'avant-pays.
2: Nous sommes à Nance, du côté du lac d'Aiguebelette. Et on va rencontrer quelqu'un qui a un métier rare, un métier d'art. C'est celui de sellier, tapissier, décorateur. Et on va en parler avec Jean-Pierre Ancel, dans cette région bien paisible autour du lac d'Aiguebelette. Et Jean-Pierre commence par nous dire « J'ai choisi de m'installer à Nance parce que je voulais du calme ». Et là-bas, il est servi et il nous dit qu'il a longtemps vécu en ville et il nous explique que là-bas, au moins, à Nance, on peut se garer. On connaît Nance au nord du lac d'Aiguebelette, c'est vraiment la campagne, et il est heureux de travailler là-bas. Et il travaille dans un métier dont il dit qu'il est un peu l'héritier du bourrelier, puisque lui-même est sellier garnisseur, des bourreliers qui ont quasiment disparu. Lui, il va utiliser beaucoup de cuir, beaucoup de crin animal, donc très naturel, la ouate qu'il préfère, le tissu et la mousse. Et tout ça sur des supports extrêmement variés, notamment les vieilles chaises. Il nous dit qu'il aime bien travailler sur les vieux objets, les vieilles chaises. Il faut les recoller, il faut faire les vernis, il faut les retinter. Mais il travaille aussi sur l'automobile. Il va notamment refaire une vieille De Dion Bouton de 1902 à l'ancienne avec justement du cuir et puis du crin animal. Donc il aime ce travail, il en est passionné et en particulier il va travailler d'une drôle de façon puisqu'effectivement il utilise des petits clous qu'on appelle des semences et ces petits clous, il les met dans la bouche pour une bonne raison, c'est que c'est plus facile pour travailler. Et là, c'est original. Et on le voit faire. Il met une poignée de clous dans la bouche, il y a des petits clous qui sont pas très longs quand même, et il a un marteau aimanté, s'il vous plaît. Donc, il prend avec la main droite le marteau et il va choper le clou dans la bouche. La main gauche est disponible. Et il nous dit, c'est comme si j'avais trois mains. Ça, c'est formidable. Et il nous explique qu'il a des clous dans la bouche très souvent. Et que il prend son clou et il tape dessus et paf, le clou. Incroyable. Il enfonce ça avec une dextérité énorme. C'était un bonheur de le rencontrer du côté de Nance.
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3: Taureau, je crois que c'est du 21. Ah non, je sais plus.
4: Savez-vous ce que c'est que l'astrologie ?
5: C'est les astronautes qui vont dans l'espace.
3: C'est l'espace et les constellations, le placement des étoiles.
4: Vous êtes de quel signe ?
5: Verseau. Moi, je crois que je suis taureau.
3: Moi, je suis taureau.
5: Ah si, je suis taureau.
4: Comment on a découvert que vous étiez de ce signe-là ? C'est grâce à quoi ?
3: Au mois de l'année, par exemple, le taureau, je crois que c'est du 21 mars jusqu'au 20... Ah non, je sais plus.
5: Moi, j'avais un petit carnet de jeu et il y avait un jeu. Si on réussit le jeu, on savait on était de quel signe.
6: C'est quand même magique, hein ?
7: Waouh, c'est fabuleux ! Et pourquoi on fait ça ?
5: Je suis un peu Verseau. C'est de quel temps à quel temps ? C'est de la fin de janvier au début de février. Et moi, vu que je suis née le 31 janvier, je suis Verseau, du coup. Ça s'appelle des signes astrologiques. Et l'astrologie, du coup, c'est des signes astrologiques.
4: T'es taureau, ça veut dire que tu rentres, t'as besoin d'une étable ?
3: Non, c'est sur les qualités. C'est quand on est, par exemple, taureau, dans le mois où on est taureau, on n'est pas comme d'habitude.
4: Et vous êtes comment, messieurs les taureaux ?
3: J'en sais rien.
8: Il possède certainement des qualités, mais voilà. Lesquelles ?
5: Je sais pas, moi, je pense de l'émotion. Beaucoup, beaucoup d'émotions. Après, je sais pas.
9: Comment je peux te montrer que je peux être fort et sensible, noble et affectueux ?
5: Aïe. Les taureaux, par exemple, ce sont des personnes qui sont nées pendant les mois de taureau.
10: C'est logique.
5: Quand on est taureau, on se contrarie plus, on est plus vexé, alors que d'habitude, non.
11: Taureau, vu que les taureaux, c'est costaud, je pense que les taureaux, ils sont costauds. Enfin, ceux qui ont les signes astrologiques taureau, ils sont peut-être très forts.
4: Et les balances, alors ?
11: Quand on était le signe astrologique balance, c'est-à-dire que quand il y a quelqu'un qui nous dit quelque chose, on va le balancer.
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12: Salut Brésil.
13: Salut toi. Qui est cette charmante personne? Voulez-vous me présenter?
12: Ah, c'est encore Sylvie.
14: Je suis Sylvie.
13: Vous avez quel âge?
14: J'ai 50 ans.
15: Tu crois que je te vois pas?
13: Vous faites quoi dans la vie, en fait?
14: Je suis vendeuse en boulangerie.
15: Mais tu me prends pour une conne, là, ou quoi?
16: Elle est jalouse, tu sais pourquoi?
14: Je suis dans les petits bonheurs.
17: C'est exactement ça qu'on a pensé, nous.
18: Qu'est-ce que vous faites ici, à part foutre la merde?
14: J'habite à Port-Sal.
13: Et alors?
14: Port-Sal, c'est sauvage, bleu turquoise.
13: Comme sur les cartes postales?
14: Il y a une super vue au Guiligui qui surplombe le port, et c'est le paradis.
19: Un petit commerce, une petite femme. C'est pas beau, ça? C'est pas le paradis?
20: C'est quoi votre endroit préféré?
14: Mon coin de balade préféré, c'est Boutrouille à Kerlouan.
21: Et on peut savoir pourquoi?
14: C'est une grande plage avec des rochers. Quand j'étais jeune, je montais sur les rochers. J'allais attraper des poissons, des crabes, des étrilles. Il y a trois petits rochers qui se situent au milieu de la plage. L'eau ne part pas quand la mer descend. Et ça fait des petites mares. Et quand j'y retourne maintenant, je vois les enfants qui jouent là où je jouais. Par contre, les rochers sont tout usés, puisque les enfants glissent dessus.
22: Allez, je glisse. Moi, tous les matins, je casse le vent, je fais chier les gens, ça me purifie, c'est important.
15: C'est quoi Mégatube ?
14: Ma chanson d'enfance inavouable, c'est Son Kukai.
23: En l'an 70 du calendrier spatial, des êtres humains quittèrent la Terre pour rejoindre différents systèmes galactiques, comme le 15e système solaire, par exemple.
14: C'est un générique de dessin animé qui passait dans les années 80. J'adore.
24: Je ne comprends toujours pas.
25: Tu leur as acheté à 8 bordées.
14: Quand je me suis mariée, on l'a passé avec le MP3.
26: Très bien, ma chérie. Après tout, c'est ton mariage.
14: Son Kukai au mariage. Ah bah oui.
27: Sur quelle planète?
28: Allez, vas-y, fais-nous rire.
15: Raconte-nous une histoire, allez.
14: Si, j'en ai une quand même.
27: Ah oui?
14: La maladie du boulanger.
27: Ah, mais je crois que je la connais.
29: Non, c'est peu probable.
14: C'est la brioche qui gonfle et la baguette qui tombe.
28: Mais c'est une honte d'entendre des trucs comme ça.
14: C'est une tradition. Allez, salut!

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1: Vous écoutez Quand je creuse par le groupe Volcaillou.
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1: Volcaillou, un duo formé par Simon et Timothée. Originaires du Sud Ardèche, ils se rencontrent à l'âge de 12 ans au conservatoire et commencent à écrire et composer pendant leurs années lycée.
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1: aujourd'hui, le duo est un ovni, un alliage entre musique électronique et chanson française.
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0: Caillou avec Quand je creuse, un coup de cœur ici de Romardèche.
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3: Bonjour.
4: Bonjour, bienvenue dans Décibel, cher Merci. Sam Sauvage. Ce premier album de Sam Sauvage qui vient de sortir, mesdames, messieurs, évidemment, on va se balader dedans. Vous rappelez que Sam Sauvage, peut-être qu'avant de l'entendre, vous l'avez vu, notamment avec la vidéo de cette première chanson, Les gens qui dansent.
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0: sais pas ce qui est le plus percutant dans cette chanson, justement, si c'est le son, si c'est la découverte de la voix de Sam Sauvage, ou ouais, ce look et cette petite danse qui vous colle à la peau. Là, vous partez en tournée. Tous les jours, vous allez la faire, cette danse
1: de, ah ouais, des tout gens à qui fait. Dansent. Ah ben moi, quand je me dis que les gens ont pris leur place, ouais. Pour nous, c'est un concert de plus à chaque fois, mais pour les gens, souvent, c'est la première fois qu'ils me voient, donc qu'ils nous voient avec les musiciens et les musiciennes. Donc il y a un peu un truc où on donne tout le soir, et puis tant pis pour le lendemain.
0: Bravo pour la condition physique.
1: Merci, on ne fait qu'on peut.
0: Sam Sauvage, vous l'avez vu aussi dans le joli clip de Clara Luciani. Garçon mystérieux qu'elle regarde dans la rue. Voilà. Premier rôle, n'empêche, dans un clip, ça vous a donné envie d'en faire d'autres,
1: ouais,
0: ou même du cinoche.
1: Ah bah quand j'ai fait ça, je me suis dit, oh, pour que ce soit pas le dernier.
0: Ouais.
1: Non, en vrai, je sais pas. Moi, je pense pas du tout que j'ai un talent pour ça. Hein.
0: Oui, faire l'acteur, c'est pas dans
1: vos... Non. Bah, déjà, chanteur, c'est dur. Alors, quand elle m'a dit, viens faire l'acteur, moi, je lui ai dit que je vais couler ton clip. Puis elle m'a dit, non, ça va être génial. Bon, on l'a fait.
0: Elle voilà. avait la vision. Bravo, Clara. Alors, mesdames, messieurs, bonsoir. Les vieilles personnes comme moi ont la ref. Sam est beaucoup trop jeune pour avoir entendu Yves Mourouzi dire mesdames, messieurs, bonsoir. Mais n'empêche que l'album s'appelle Mesdames, messieurs. Et c'est pas juste un gimmick, ce Mesdames, messieurs. Il est là, dans l'album, dans plusieurs chansons. Dans la chanson d'ouverture, donc, qui s'appelle « Avis de tempête », où vous incarnez un présentateur météo, mais pas que, complètement dépassé par les fracas du monde.

0: drôle comme ref, mesdames, messieurs, pour votre génération qui regarde sûrement pas le 20h et qui s'informe autrement. Et le mesdames, messieurs, bonsoir, il vient d'où, de vos souvenirs d'enfance?
1: Ouais, je sais pas, pour moi c'est même l'expression que j'aime bien. C'est ce truc un peu solennel, ouais. Et à la fois qui s'adresse à tout le monde. Et puis quand on dit mesdames, messieurs, on a l'impression qu'on va dire un truc important.
0: Oui, c'est vrai.
1: C'est beaucoup plus que écoutez-moi, j'ai un truc à vous dire. Là, c'est mesdames, messieurs. Ça, oui. Voilà, c'est vraiment écoutez-moi parce que ça va être important. Et je trouve ça très chouette. Et surtout, je voulais que l'album ce soit un peu une injonction. C'est-à-dire que comme c'est un premier album, que j'avais la sensation que voilà, à part quelques personnes qui ont vu les gens qui dansent de temps en temps, je suis loin d'avoir eu une reconnaissance nationale, il n'y a rien du tout, donc il faut un peu montrer ce qu'on fait, et je pense que c'est un peu une invitation à écouter l'album.
0: C'est sa première rencontre, mesdames, messieurs, point d'exclamation. Mesdames, messieurs, c'est pas seulement les gens très bien habillés de la télé qui le disent, ou les hommes politiques au début d'un discours, ça peut être aussi quelqu'un qui fait la manche dans le métro.
2: Mesdames,

0: s'appelle Un cri dans le métro. Et donc, autant sur la chanson d'avant, vous incarniez un personnage qui était plutôt rigolo. Là, vous incarnez quelqu'un qui est en pleine détresse puis qui va exploser. C'est des rôles que vous vous écrivez. Pourquoi ces rôles-là ?
1: Ça dépend. Des fois, je prends un rôle, des fois, je prends une incarnation, ou des fois, je ne joue pas de rôle. Ça m'arrive aussi.
0: Dans les chansons.
1: Ouais. C'est, en fait, je m'adapte beaucoup par rapport à la chanson. Hein. C'est-à-dire que moi, c'est pas du tout un album concept. C'est vraiment chanson par chanson. Si je pouvais, je ne sortirais que des chansons une par une, mais je voulais faire un contenant quand même. Et je pense que là, pour le coup, c'est plus une incarnation de ce que j'ai vu, d'une situation. C'est-à-dire qu'on l'a tous vécu un peu ce truc-là, et même ailleurs que Paris, ailleurs que Lille, là où il y a encore même un bus, dans la rue, tout simplement. Ouais. Je veux dire, ce mec que j'ai vu péter un dans le métro, hein, littéralement, bah là j'ai pris la position osée de devoir l'incarner, et je le fais sur scène, et je pense que ça a donné du cachet au message, et ça a donné surtout plus de puissance au message.
0: Plus de force, c'est-à-dire que quand vous êtes cette personne et que vous vous adressez aux gens en disant mesdames, messieurs, c'est plus fort que si vous vous mettez dans votre rôle de chanteur observateur et vous dites j'ai vu un type dans le métro, il a dit ça.
1: Bien sûr, parce que moi j'étais pas derrière la vitre du métro, c'est ce que je dis souvent, j'étais même dans le métro, et à ce moment-là je le dis pas fièrement, mais je veux dire moi non plus j'ai pas donné 2 euros, je veux dire quand il est passé j'ai à peine laissé un regard, et c'est pour ça que c'est pas une chanson très engagée, en fait c'est une chanson pour plus engagée contre l'indifférence que je mettais en avant, donc cette incarnation était nécessaire, je pense.
0: Donc, plus, on va dire, oui, vous êtes concerné par ce qui se passe autour de vous, que ce soit dans Un vide tempête ou Un cri dans le métro. Mais qu'est-ce qui fait qu'un moment comme ça, ça devient une chanson, typiquement là, Un cri dans le métro, qu'est-ce qui fait que ce jour-là, cet homme-là qui fait la manche et qui s'énerve parce que personne lui donne et qu'il est au bout du scotch, qu'est-ce qui fait que ça devient une chanson ? C'est quoi le déclic pour vous ?
1: Bah justement, pour moi, c'est quand je dis le cri dans le métro, c'est le cri, et c'est un peu la sensation qu'on a tous crié à ce moment-là. C'est des moments un peu rares comme ça où parce que quelqu'un qui fait de la manche dans le métro, il y en a tous les jours. Hein, je veux dire, on les voit tous les jours quand on va au boulot, quand on va ailleurs, peu importe. Là, ce gars-là avait un truc où il s'est énervé contre une pauvre vieille dame, comment qu'elle non plus n'y était pour rien en fait.
0: Ouais.
1: C'est ça, on y est pour rien et à la fois c'est devant nous. Alors qu'est-ce qu'on fait ? Est-ce qu'on regarde ? Est-ce qu'on ne regarde pas ? Lui, il a décidé qu'il fallait le regarder à ce moment-là. On l'a tous regardé. Et puis finalement, cette dame, elle a donné 2 euros et moi, je me suis dit, ok, c'est peut-être un moment d'humanité à photographier. Et c'est important pour combattre l'indifférence, la seule chose que je combats presque dans cette chanson.

0: pas, hein, parce
1: bah oui.
0: qu'il y a une exposition un peu cette année, des choses comme ça, dont je suis très très content.
1: Ouais.
0: C'est-à-dire que moi, ça change ma vie aussi. Hein. ça change la tête de mes concerts aussi, ouais. tout ça. Mais non, moi, ça fait 10 ans que je fais de la musique et ça fait à peu près, je pense, oui, pour être honnête, 8-9 ans. Très vite, j'ai voulu avoir un projet musical, tenter ma chance, en fait, en tant que jeune dans la musique. Donc, ouais, j'ai connu un peu 8 ans, 9 ans de bars, de restos et comme je disais, de concerts dans l'indifférence, mais une indifférence nécessaire avant de connaître autre chose, je pense.
1: Qu'est-ce qui vous a donné la niaque, la force de continuer, parce que oui, servir des pizzas ou des bières pendant un an, deux ans, en attendant soit, mais huit ans, c'est long. C'était quoi? C'était de l'espoir?
0: Je pense que j'avais beaucoup d'espoir, et même si je traversais forcément des grands moments de doute, mais comme j'en traverse aussi aujourd'hui, parce que là maintenant il y a une autre pression, la sortie Bien d'album, sûr. Des choses, donc ouais. en fait c'est une pression différente. Il y avait la pression d'arriver à sortir un album, ensuite la pression que l'album fonctionne. Il y a toujours de la pression dans la vie, mais pas que pour ce métier-là, il y a des métiers bien pires que ça d'ailleurs. Moi j'ai cette chance-là. Non, mais je pense que j'ai tenu entre guillemets, hein, c'était pas si dur que ça, mais j'ai tenu parce que l'aventure est aussi intéressante, le chemin est aussi intéressant que la présumée arrivée qui n'existe pas.
1: Oui.
0: Et pour moi, tant qu'il n'y a pas d'arrivée, il y a du chemin et moi ça me plaît. Donc même jouer dans les restaurants, si demain j'y retourne, alors oui, ça va me faire bizarre, mais c'est pas un truc qui va me m'horripiler.
1: Comment dire, est-ce que maintenant vous pouvez dire mon métier c'est musicien, et si oui, à partir de quel moment vous avez commencé à le dire?
0: J'ai commencé à le dire de manière tout à fait pragmatique et très économique, en fait, à partir du moment où j'en vis. Alors, ouais. je veux dire, là, ça fait depuis récemment, très récemment, ça fait un peu moins d'un an. Et oui, moi, je me suis toujours refusé à dire, en me présentant, que j'étais musicien. Je disais souvent, je suis barman, mais je fais de la musique. Je suis comment régisseur au théâtre, je l'ai été pendant deux ans, mais je fais de la musique et j'aimerais bien un jour que ça fonctionne. Et là, aujourd'hui, bon, si ça fonctionne, je sais pas, mais en tout cas, je dis, je suis musicien. C'est mon métier et c'est très, très cool.
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le musicien Sam Sauvage est notre invité ce soir. Et sachez que sur l'album, vous allez aller de surprise en surprise et plein d'ambiances différentes. J'ai beaucoup aimé à quel point vous m'avez baladé et vous avez joué avec mes émotions, mes humeurs, mes réactions. En écoutant Mesdames, Messieurs, j'ai un sourire amusé. En écoutant Je suis pas beau, parce qu'on se l'est tous chanté ado en se regardant dans le miroir.

0: Somme sauvage. Je suis pas beau. Mais voilà, là, vous, les ados vont vous adorer. Hein.
1: Ah, c'est vrai?
0: Ah, bah, oui, je pense. On se dit, ah, je suis pas tout seul. Moi, si j'avais vu cette chanson-là quand j'avais 15 ans, ça m'aurait fait un bien fou.
1: C'est vrai? Ah, ben, ouais. Moi, elle m'a fait un bien fou de l'écrire aussi.
0: Donc, il y a ces moments-là vraiment joyeux, souriants, bah, comme les gens qui dansent ou comme ça. On laisse Somme sauvage nous emmener dans son univers. Et puis, je vous rappelle que le monde va mal, hein, on l'a dit au tout début de l'interview. Et donc, il pleut des femmes. Histoire vraie, Somme, vous avez perdu une amie victime d'un féminicide.
1: Tout à fait, oui. Il y a un an, à peu près ça.
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0: Défi au destin volé par ceux qui manquent de courage. Quelle plume. C'est forcément plus difficile à écrire que je suis pas beau. Ou alors est-ce que c'est juste une difficulté différente?
1: Je pense que c'est tout seul au bout d'un moment. Enfin, il y a des chansons comme ça qu'on écrit en 10-15 minutes. Celle-là forcément on faisait partie, parce que d'autant plus que ça m'a touché personnellement. Et je pense que ça m'a fait du bien de l'écrire en fait. Moi ça remplit. De toute façon, en tant qu'artiste, on fait des chansons souvent pour se remplacer des consultations de psy. Hein. C'est littéralement ça. Hein. Parce que, et en fait, c'est la même chose qui s'est passée là. Et même si c'est un sujet difficile, dur à écrire, dur d'en parler en interview, tout ça, je pense que c'est nécessaire d'en parler. C'est justement ce qui fait

0: L'intérêt de cette chanson, c'est pas pour rien que je l'ai écrite, c'est quand j'ai découvert que mon ami Lison, hein, son prénom, comment en fait n'était qu'un numéro. Quand je l'ai vu sur le compte Noutout, sur Instagram, des choses comme ça, qu'en fait c'était la 171e, 163e de l'année, je ne sais plus. Et comment c'est ça, c'est pour ça qu'il pleut des femmes, je parle vraiment de cette averse-là. Et même si c'est dur d'en parler, je pense qu'il faut en parler, il faut encore en parler. C'est à force d'en parler qu'on va réussir à combattre au moins le truc. Et si je peux apporter ne serait-ce qu'un petit caillou à l'édifice, ce sera déjà ça.
1: Bah merci de l'avoir fait, elle est très poignante et parlante, et en plus merveilleusement écrite cette chanson. Revenons à la maison, ça fait plaisir. Boulogne sur mer.
0: Bien sûr.
1: C'est un endroit important pour vous, c'est là que vous avez grandi, Sam ?
0: Oui, tout à fait, c'est ça. Je suis un nordiste, un vrai de vrai.
1: Il y a une chanson donc dédiée à votre ville, Boulogne.

0: C'est quoi votre fidélité, votre lien à Boulogne pour en faire une chanson? C'est comme Orelsan avec Caen.
1: Bah c'est une phrase que je dis toujours, mais c'est parce que quand je l'ai trouvée, quand elle m'est venue, je me suis dit que c'était la meilleure façon de décrire cette ville-là. Et c'est un vrai compliment, ça paraît bizarre, mais c'est juste que c'est une ville qui est aussi belle dans sa laideur que laide dans sa beauté. Je trouve que c'est vraiment la phrase qui lui convient le mieux, que j'aurais pu glisser dans cette chanson d'ailleurs si je ne l'avais pas trouvée après.
0: Ouais, c'est pour la réédition, on note ça.
1: Pour Boulogne 2. Mais c'est une ville qui m'a hébergé, j'aime bien ce terme-là, de mes 0 à mes 18 ans. Ouais. Moi je me définis très peu de là d'où je viens. Mais par contre, c'est important d'en parler. Je veux dire, moi, je me définis plus par là où je vais. C'est ce que je préfère. Mais par contre, je voulais quand même rendre hommage un peu à cette ville et parler aussi de ce qui se passe là-bas. Parce que c'est une ville qui a beaucoup d'histoire, qui a été détruite pendant la guerre, des choses comme ça. Mais les gens, je sais pas pourquoi, ont gardé un cœur énorme. Et les événements aussi tragiques qui s'y passent, avec le cimetière de la Manche, hein, comme on dit, les migrants qui se noient dans la Manche. Et je vois en fait tous les clichés très tenaces à Boulogne. On parle de racisme, on parle de tout ça. Alors qu'en fait, moi, tout ce que j'ai vu, c'est des pêcheurs aller sauver des migrants en mer. Donc les pêcheurs avant qui mouraient de la mer viennent maintenant sauver ceux qui sont dans des embarcations de fortune. Et ça, je voulais un peu trouver ce double sens pour raconter cette double histoire, ce passé et ce présent qui finalement se lie comme jamais à présent même.
0: Il y a beaucoup de profondeur en fait dans votre album, et c'est vrai que avec les premières chansons, notamment Les gens qui dansent, etc., on ne s'attendait pas forcément à ça. Est-ce que vous vous rendez compte que vous surprenez, dans le très bon sens du terme, mais voilà, moi, franchement, la première, je me suis fait avoir. Je vous ai vu arriver, votre petit look, là, votre petite choré et tout. J'ai dit, génial, il est trop sympa, Sam Sauvage. En fait, oui, il est trop sympa, Sam Sauvage, mais il est aussi très profond. Enfin, je veux dire, il y a du monde là-dedans.
1: Il n'est pas dépressif, promis.
0: Non, c'est pas ça, mais intelligent, vous écrivez divinement. Quand dans Roi du silence, vous racontez l'histoire alors de beaucoup de couples, mais là en l'occurrence c'est l'histoire de vos parents et de votre papa qui se barre au moment de votre naissance, vous avez des phrases géniales.
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0: roi du silence, ça vous évite la consultation de psy pour vous réconcilier avec votre père?
1: Bien sûr, et c'est pour ça qu'il y a autant de métaphores. Parce que,
0: il y a des princesses, des rois, tout ça. Mais
1: j'assume de dire que je me cache derrière ça. En fait, j'ai pas de problème à le dire, et je pense que le jour où je réussis à écrire une chanson avec des mots directs, comme je le fais souvent dans d'autres chansons, c'est que là, j'aurais vraiment guéri mon truc à l'intérieur de moi. Mais bon, on guérit pas souvent si vite qu'on veut. Et puis surtout, moi, j'ai même pas envie de guérir. Je me sens très bien comme ça aussi maintenant. Donc, je me suis un peu caché derrière ces métaphores-là. Et si je l'ai sorti, parce que c'est un peu une valeur personnelle, j'écris d'habitude plus sur les gens que sur moi. Là, je me suis dit que mon histoire, je pense que je suis pas le seul à l'avoir vécue. Je pense qu'elle parlera à beaucoup de gens. Donc, c'est pour ça que je voulais un peu la glisser comme ça, en espérant que les gens la comprennent, la reçoivent, bien sûr. Ouais.
0: Alors, on parle de mots directs. Je ne t'aime plus, c'est suffisamment direct.
1: Ouais, là, pour le coup, j'avais pas besoin de psy. J'y suis allé franco.
0: On y va, alors. Sam Sauvage, je ne t'aime plus, mesdames, messieurs. Désolé, les psys, on peut pas tout avoir.
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0: Message reçu, Sam Sauvage est l'invité de Décibel. J'ose même pas vous demander pour qui elle était, si la personne a bien reçu le message. Non, c'est vrai. Non, mais hey, c'est hyper cruel.
1: Ouais, mais je pense que c'est mieux de le faire en chanson que de dire des mots pareils en face ou un truc du genre.
0: Puis
1: surtout, c'est plus facile de dire. Je trouve que dans la vie, c'est plus facile de dire je t'aime dans un gros mensonge que je ne t'aime plus dans une vérité bien brutale.
0: C'est pas
1: donc,
0: faux.
1: Dans un album, c'est mieux que dans une relation.
0: Comment vous bossez, Sam Sauvage, ce premier album? Il est né de vous uniquement ou bien vous êtes plusieurs? Est-ce que quelqu'un écrit avec vous, compose avec vous, produit avec vous?
1: Alors sur Mesdames, Messieurs, comme sur l'EP avant, l'album comme l'EP, moi j'ai fait auteur, compositeur, interprète dans sa totalité. C'est-à-dire que voilà, j'ai tout écrit tout seul, la musique aussi, le texte, et par contre l'interprétation également, pardon. Et après, par contre, pour la première fois, je me suis entouré d'arrangeurs. C'était une volonté de ma part, je voulais un peu ouvrir ma musique à d'autres horizons, notamment sur des titres comme Boulogne, Il pleut des femmes, Je ne t'aime plus, là qu'on a écouté tout à l'heure. Et en fait, j'ai rencontré des gens assez sympas pour le faire. Pierre Cheguillaume, Simon Kenéa, qui travaillent notamment avec Zao de Sagazan, à Nantes, dans un studio. On a fait ça pendant tout l'été dernier. Et puis aussi David Enfrein, qui comment travailler sur Ne t'en fais pas pour elle, à la basse, un peu le, on l'a appelé le hooligan de la musique, et je trouve ça hyper bien trouvé.
0: On va écouter d'ailleurs Ne t'en fais pas pour elle tout à l'heure. Donc voilà, on va se rendre compte de ce que le hooligan.
1: C'est ça, c'est un vrai de vrai. Et une dernière personne qui est Xavier Demar, qui a travaillé beaucoup avec son frère Pierre Demar sur Je suis pas beau, pour ce côté pop, cette fraîcheur. En fait, j'allais chercher des sonorités chez des gens.
0: C'est ça.
1: Pour ressembler à mon album.
0: Parce que vous, naturellement, vous allez vers quel genre de sonorité? C'est quelque chose comme les gens qui dansent? C'est un truc un peu cold wave, un peu post-punk?
1: Du tout, mais je suis vraiment très éclectique. Donc c'est que dans chaque chanson, il y a un style différent. C'est ça que j'aime bien. C'est ce que j'espère avoir.
0: Mais par exemple, quand vous composez quelque chose qui est brut, qui n'a pas été arrangé, etc., ça ressemble plutôt à quoi? À des sons synthétiques? Ça ressemble à du piano? Comment vous?
1: Ça dépend de la façon dont je compose, en fait. C'est-à-dire que parfois, des fois, quand j'ai le texte avant, je vais l'habiller d'une certaine manière. Et quand je me dis que le texte est un peu solennel, des choses comme ça, je vais le faire au piano. Et puis parfois, j'ai un riff de guitare, ou parfois j'ai juste un truc de synthé.
0: Donc vous êtes pianiste, guitariste?
1: En fait, j'aime bien dire que je fais un peu tout, mais pas très bien. je suis pas un grand soliste de guitare, je suis pas un grand pianiste du tout. Mais
0: ça vous permet de bosser et de composer.
1: C'est ça, ouais. Ça me permet en fait de composer. Et après, il y a des gens dont c'est le métier, par exemple, d'interpréter très bien les guitares, tout ça, à qui je confie ça de manière naturelle.
0: Mais d'accord, mais je comprends mieux aussi pourquoi vous êtes tellement chouette en interview, pourquoi aussi vous êtes tellement contente de faire plein de dates. C'est parce qu'en fait, toute une partie du boulot est archi solitaire pour vous.
1: Ah oui, carrément. Moi, je suis content quand je m'entoure d'équipe après.
0: Je comprends mieux ça. Ouais, c'est bien ça. Sûr. Mesdames, Messieurs, est disponible. Vous l'avez compris, c'est un vrai coup de cœur pour toute l'équipe de Décibel. Et c'est très sympa d'être venu nous en parler.
1: Mais merci de m'avoir accueilli.
0: À la prochaine, Sam.
1: À bientôt. Merci pour tout.

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2: Bonjour.
3: Bienvenue dans Décibel. C'est la première fois que vous venez dans l'émission.
2: Et complètement, comment j'ai pu manquer ça, Décibel?
3: Voilà.
2: Je viens en courant.
3: Exactement, en tout cas je suis ravie de passer ce petit moment ensemble à l'occasion donc de la sortie The Kiss the Beast. L'album commence par la chanson du même nom, un vrai générique de début comme on les aime.

chanson que vous allez écouter une fois et chanter 150 000 fois. Voilà, c'est le principe de ce Kiss the Beast. Alors, avant de se plonger dans l'album, Sébastien, j'avais envie qu'on fasse un peu les présentations, puisqu'on ne s'est jamais parlé ici, et dire que c'est super réjouissant d'avoir un artiste tel que vous dans l'émission, parce qu'en fait, il y a plein de portes d'entrée à votre travail. Il y a des gens qui ont pu vous découvrir sur la bande originale de Lost in Translation, le très beau film de Sofia Coppola en 2003, avec Fantino.

Votre ritournelle qu'on utilisait tout à l'heure en générique de bienvenue. Alors oui, elle date de l'album Politics en 2004, mais elle était aussi jouée merveilleusement à la cérémonie d'ouverture des Jeux Paralympiques Paris 2024.

0: C'est quel genre de souvenir ça pour vous, cette cérémonie des JO?
1: Grand souvenir, vraiment, c'était vraiment très impressionnant à faire. Déjà, j'étais très content qu'on m'invite, qu'on me propose de le faire. Je me suis dit, ah bah, vraiment, c'est sympa, quoi. Je me voyais finir au fond d'une cave tout seul, et puis en fait, non, on est venu me chercher, et on m'a mis en plein soleil, voilà. Non, en vrai, j'étais hyper content qu'on m'appelle pour faire ça. J'ai des grands souvenirs, je l'ai dit souvent, mais j'adorais ce convoi qui venait me chercher à les maisons pour aller répéter sur place, donc avec des policiers, des motards qui ouvraient le chemin, comme ça, Paris n'a jamais été aussi fluide.
0: C'est ça.
1: C'était journée porte ouverte, quoi.
0: À la Concorde en 5 minutes.
1: Et c'était génial de vivre Paris comme ça. En plus, en vrai, franchement, je veux dire, Paris sans embouteillage, c'était vraiment merveilleux. Donc ça, j'adorais ça. Surtout les enfants. Il y avait ce côté convoi présidentiel qu'on aimait beaucoup.
0: Ouais.
1: Et puis, j'ai adoré être sur la place de la Concorde comme ça, mais transformé. Moi, surtout que bon, c'était à la fin de l'été, il faisait hyper beau et le ciel bleu, cette ambiance de fin d'été et tout. D'habitude, déjà, j'adore ça, la fin de l'été. Mais là, en plus, avec cet événement-là, alors, c'était vraiment magique, quoi.
0: Ouais, côté patrimonial aussi, quand même, de se dire que oui, vous avez une carrière, on l'a dit, voilà, de 25 ans, forcément plein de bons moments. Vous avez voyagé partout dans le monde avec votre musique, mais là, cette chose-là de représenter la France, ça fait quelque chose à l'ego ou pas du musicien que vous êtes?
1: Ouais, quand même pas mal, je dois dire, c'est vrai. Et puis après, j'ai été fait chevalier des arts et des lettres, et je crois que c'est pour ça, j'ai l'impression, parce que c'était dans la foulée. Donc j'imagine que ça a eu une influence. Je sais jamais su vraiment pourquoi j'avais été fait chevalier des arts et des lettres, mais ça, à mon avis, c'est pour ça. Et puis, c'est vrai que, alors, autant je suis complètement apolitique et puis j'ai un refus de l'autorité totale, mais enfin, même si j'ai un super bon feeling avec la police, je me souviens notamment une fois à Cannes,
0: ouais.
1: J'avais été au Jouet Club de Cannes, et moi j'achète beaucoup de cadeaux aux enfants, enfin bon, je suis très bon.
0: Vous en avez à vous, puis j'imagine qu'il y en a en plus des enfants autour de vous.
1: Non,
0: vous
1: les gâtez. Là, c'était vraiment mes enfants, les miens, ouais. Quoi. Et on avait tellement de sacs, donc on marchait un peu comme ça dans la rue, et carrément, des policiers m'ont reconnu, ils nous ont aidés à porter les sacs de jouets jusqu'à l'appart, donc j'étais là, ouais, super.
0: C'est classe.
1: Et donc, mais alors voilà, donc, mais enfin, en tout cas, c'est vrai que je me sens toujours un petit peu, c'est ce que je dis souvent, mais un peu renégat. J'ai l'impression de vivre tout seul dans ma cabane. Enfin, je vis pas dans une cabane et en plus, je vis pas du tout seul. Mais c'est une impression que j'ai un peu comme ça. Donc là, le fait de participer à un truc un peu commun, de partager ça avec les gens qui habitent le même pays que moi, ça m'a fait hyper plaisir, carrément.
0: Sinon, j'ai une théorie pour la médaille. C'est peut-être pour l'Eurovision. Allez savoir. Moi, j'ai un souvenir ému de Sébastien Tellier, Eurovision 2008. Il entre sur scène en voiturette de golf. Moi, j'ai trouvé ça so chic, so French. Elle est encore dans ma playlist, cette chanson divine. Moi, j'ai trouvé extra.
1: Ah, c'est sympa. J'étais content avec cette chanson parce qu'en fait, on croit que derrière, ce sont des voix qui chantent comme des chœurs. Mais en fait, donc, les gens de l'Eurovision m'ont obligé à ce que ces espèces de chœurs qui arrivent derrière, choup, wap, ouais. Du choup, soient chantés en vrai. Mais en fait, non, moi, tout ça, ces sons-là, je les ai avec un synthé qui était le Roland RD700. Enfin, je veux pas être trop technique, mais, et j'avais, une fois, j'avais loué ce synthé pour un concert. Enfin, bon, bref. Et puis, j'étais tombé sur ce son-là qui est un son magique.
0: Ouais.
1: On appuie, on met quelques doigts et ça organise. Ça organise toute une chorale. Et j'avais adoré ce truc-là. Et je m'étais dit, mais un jour, je m'achèterai. Donc, je me le suis acheté. Et puis, en m'amusant avec à la maison, j'étais tombé sur cette chanson. Mais en fait, j'avais commencé, c'est rare d'ailleurs, dans une chanson, j'avais finalement, d'une certaine façon, commencé par les arrangements. Parce qu'en appuyant sur le synthé, ça faisait choupi-wapi-wapi-la. Et puis, par-dessus, j'avais inventé une petite mélodie et ça donnait divine, quoi.
0: Bah, moi, j'aimais beaucoup. Voilà. Donc, moi, pour ça, je vous aurais filé la médaille, que ce soit pour ça ou pour les JO. En tout cas, elle est là, la médaille de chevalier des arts et lettres. Bravo à vous, Sébastien Tellier.

0: c'est une chanson qui s'appelle Copycat. Copycat, c'est un, dans le meilleur des cas, un copieur. Dans le pire des cas, c'est-à-dire ce qui vous est arrivé, c'est une usurpation d'identité. Ce qu'il faut dire, c'est qu'en plus de tout ce que j'ai cité, vous êtes aussi hyper célèbre, pas que pour votre musique, mais aussi parce que vous êtes un des rares hommes à être une égérie Chanel. Donc vous êtes aussi beaucoup dans les magazines de mode, dans la presse, etc. Et donc vous avez atteint un degré de célébrité qui fait que quelqu'un s'est fait passer pour vous.
1: Mais complètement. Alors, bon, je l'ai appelé la chanson Copycat, mais pour moi, Copycat, c'est un serial killer qui imite les crimes d'un autre serial killer, j'imagine.
0: Ah, oui.
1: Mais en fait, la chanson, parce que j'allais pas l'appeler l'usurpateur, qui sonne moins bien que Copycat.
0: C'est pas faux.
1: Copycat, ça tape.
0: Ouais.
1: Bon, voilà, donc l'usurpateur, ça claque un peu moins, évidemment. Mais enfin, bon, oui, c'est ce monsieur qui a utilisé mon nom, en fait, il se faisait passer pour moi.
0: En utilisant votre look aussi, qui est très connu.
1: Avec le même look et tout, ouais. Pour aller en boîte gratuitement, des cocktails gratuits, des vêtements gratuits chez Chanel, des dîners en ville avec des grands patrons et tout ça. Et en fait, c'est marrant parce que... Enfin, c'est marrant, c'est pas du tout marrant, c'est absolument atroce, mais parce qu'en fait, il a volé donc mon nom, c'est ce que j'ai dans la chanson, mais aussi... Il a volé une vie que je ne mène pas, parce que moi je ne fais jamais de grands dîners en ville avec des grands patrons.
0: Ouais.
1: Je ne l'ai jamais fait. Et puis
0: c'était ça le pire pour vous, c'est qu'il donnait une image de vous un peu cracra que vous n'êtes pas.
1: Mais complètement.
0: Ouais.
1: Son côté cracra. Ah ouais.
0: Ouais. Non, puis,
1: moi bon, il y a très très longtemps, c'est vrai que j'allais en boîte de nuit tous les soirs, mais encore une fois, moi j'y allais, je cherchais l'amour, je cherchais une petite amie. J'essayais. Voilà. Bon.
0: Comme tout le monde.
1: Et puis voilà. Et puis. Non, mais je trouve que ce que j'ai trouvé plus méprisable d'une certaine façon, c'est qu'il s'est fait ami avec des gens en se faisant passer pour moi. C'est-à-dire, il allait chez eux dans leur appart, ils
0: étaient ensemble,
1: ils passaient des samedis après ensemble et tout. Et ça, je trouve ça, c'est bizarre, ça, quand même, de créer des fausses amitiés.
0: Oh. Non,
1: mais c'est vraiment un truc. Donc c'est ça qui m'a fait peur. Je me suis dit, bah pour faire ça, faut vraiment être quand même vachement dérangé, quoi. Donc et ça, le fait qu'il de me dire qu'il soit dérangé, ça m'a fait peur, parce qu'on sait pas à quoi s'attendre avec un mec qui est pas équilibré, quoi.
0: Oui, on veut pas qu'il se pointe, j'en sais rien, à l'école des enfants, un truc comme ça, ça fait super peur.
1: J'allais chercher mes
0: enfants. Fini.
1: Je montrais mon passeport. Ah, c'est fini, ouais.
0: Ouais,
1: heureusement, ouais. J'ai appelé la police et tout le bazar, quoi, je veux dire, quoi.
0: La beauté, des belles chansons, vous allez en trouver plein sur Kiss the Beast. Et puis, vous allez vous rendre compte que Sébastien Tellier utilise sa propre voix vraiment comme un instrument. Donc là, sur Copycat, voilà, vous avez entendu un certain traitement de sa voix. Sur d'autres chansons, c'est au contraire hyper simple. Et puis, sur Refresh, alors là, c'est incroyable.

0: là?
1: Là, c'est moi. Alors, c'est ma voix. Déjà superposée, j'en ai fait beaucoup des prises. Ouais. Celle-là, j'ai bien dû superposer au moins une dizaine de fois ma voix. Et puis aussi, c'est ce que j'ai dit à Sébastien, parce que c'est encore Oscar Holter et Sébastien en duo qui produisent le morceau. Enfin, celle-là, quand même, la maquette, parce que je maquette tout avant de passer en production.
0: Donc, vous avez votre studio,
1: je fais mon studio,
0: tout.
1: Là, je prépare tout. Donc là, c'était quand même très proche. Enfin, je veux pas retirer de leur talent. Enfin, il se trouve que c'était très proche. Ouais. Et mais par contre, j'avais dans mon ordinateur, j'avais un truc qui permettait de faire une voix synthétique qui ressemble beaucoup à celle-là. Mais c'est-à-dire, c'est une voix synthétique, mais dans laquelle on peut pas entrer de parole. Donc ça vient. Et après, donc j'écris le texte, mais il fallait recréer la même voix que cet ordinateur, mais avec du texte. Et donc on a Sébastien, c'est Sébastien qui s'y est collé, et il a passé pas mal de temps à recréer exactement ce grain-là. Et c'est ce que je dis souvent, mais j'aime bien le dire, parce que en fait, c'est quand mon fils est né. Donc dans le 17e à Paris, et il est sorti, et là il a poussé un cri. Mais moi j'imaginais que les nourrissons, enfin les nouveau-nés, ça pleurait, mais en fait non, il a crié, et donc il a fait comme ça, et c'était je voulais ce grain là en fait, ce cri, parce que c'était pas juste un cri de bébé, c'était pour moi c'était, je veux dire, la naissance de l'humanité.
0: La vie, ouais.
1: La vie, ouais. Mais limite, je pense que ça, même les dinosaures faisaient presque le même son. Il y avait ce truc-là, presque irréel ou tellement réel que ça en devient fou.
0: Primal
1: scream.
0: Ouais, bah oui.
1: Comme le groupe.
0: C'est ça.
1: Correctement. Non, c'est ça en plus. Ouais. Et donc, je voulais retrouver ça pour Refresh, cette espèce de truc. Parce que Refresh, ok, c'est ma propre renaissance. Bon, voilà. Mais c'est aussi ce fait que la vie se perpétue. Et donc, j'avais très envie de faire ça, et ça nous a pris des semaines et des semaines de bien restituer ce côté un peu rauque du cri, quoi.
0: Et à côté de ça, il y a des chansons comme Un dimanche en famille, où là, bah, c'est juste, c'est votre voix, c'est vous. C'est...

0: parfois vous poussez très très loin le traitement de la voix et parfois c'est vraiment très proche du naturel. Ça aussi, c'est une liberté que vous vous donnez maintenant de traiter votre voix vraiment comme un instrument.
1: Oui, voilà, complètement, parce que aussi, c'est que la musique, c'est un monde très vaste. Il y a plein de trucs formidables. Il y a plein de basses différentes. Il y a plein de synthés différents. Il y a plein de trucs différents. Je sais pas, il y a de la chorale, il y a du tam-tam, il y a de l'afrobeat, il y a du rap, il y a de la pop. Enfin, c'est fou, mais c'est presque, je sais pas si on peut dire que c'est infini, mais c'est quasiment, les plaisirs de la musique sont quasiment infinis. Et donc moi, comme j'adore tout ça, j'essaye de tout mettre en fait, sans non plus que ça fasse fourre-tout quand même. Mais je pourrais pas, je me sentirais enfermé si j'allais que dans un seul truc et tout ça. J'ai envie de tout essayer, mais un petit peu comme dans la vie. Enfin, quoi que je dise ça, c'est pas vrai parce que. Enfin, j'aimerais bien, par exemple, essayer de vivre dans toutes les villes. Un petit peu à San Francisco, un petit peu à New York, un petit peu à Tokyo, tout ça. Mais je le fais pas, en fait. Ça fait depuis toute ma vie d'adulte, j'habite à Paris. Donc, je veux pas mentir aux gens. Mais c'est vrai que j'ai ce côté gargantuesque de vouloir... Ouais. J'ai envie de tout, quoi.
0: Et pour la musique, un des grands plaisirs aussi, c'est d'inviter des artistes qu'on admire sur ses chansons. Pareil, on n'ose pas forcément les inviter à dîner à la maison à Paris, mais sur un album, on les invite. Et sur votre chanson Thrill of the Night, il y a la guitare de Nile Rodgers, qu'on connaît bien évidemment, de Chic. Et il y a une voix qu'on découvre, c'est celle d'une chanteuse américaine qui s'appelle Slater.

0: Roger ne bosse qu'avec deux Français, vous et Sheila.
1: Il a bossé avec les Daft Punk.
0: Ah oui, ouais, ouais. Ah, mais ils comptent pour des Français, les Daft Punk, c'est la classe international.
1: Ils sont tellement, okay, mais ils sont archi français.
0: Trois Français alors, Daft Punk, Sheila, Sébastien Tellier.
1: Oui, bah, je suis très content qu'on ait pu travailler ensemble. C'est vraiment un mec que j'admire profondément, c'est un immense musicien, c'est vraiment un génie de la musique. Et justement, quand je parlais tout à l'heure de non-réflexion, c'est ça qui est formidable, c'est de travailler toute sa vie d'un instrument, en l'occurrence, lui, c'est la guitare, et que ça semble facile. Lui, on a l'impression qu'il fait ça, mais comme il respire, enfin,
0: oui. Je veux dire, c'est... Oui, il n'y a pas de douleur, il est très fluide.
1: Il n'en fait pas des caisses, ouais. On a l'impression que c'est... Et c'est vraiment, mais ça, c'est vraiment à l'américaine, que le résultat semble vraiment des plus naturels. Et ça, j'adore chez lui. Et puis, j'adore parler de lui parce que, aussi, c'est ce que je dis souvent, mais c'est tellement vrai, il est extrêmement sympa. Alors que souvent, on imagine les stars américaines, en plus, moi, il y en a un paquet de stars américaines que j'ai un petit peu côtoyées, qui me faisaient carrément peur. Pas du tout. Il est sympa, comme je le dis tout le temps, il retient le prénom de tout le monde, il demande des nouvelles de la famille, il est humble, il est super cool. De lui émane un truc genre super sweet, il est vraiment merveilleux, quoi.
0: Je pense qu'il est très très heureux de faire de la musique. Vous parliez tout à l'heure d'amour de la musique et d'envie de bouffer toute la musique et de goûter toute la musique. Je pense que vous avez ça en commun, sans doute.
1: Alors lui, oui, parce qu'une fois, j'avais fait une vidéo avec lui. Enfin, on avait été interviewé ensemble à Los Angeles. Donc, le principe, c'est on se baladait en voiture dans les hills. Et puis, on discutait pendant cette sorte de balade en voiture. Et là, donc, je connais tous ses hits, les albums de Chic, évidemment, j'écoutais 15 millions de fois et tout et tout. Mais là, en plus, je me suis aperçu qu'il avait fait plein de musique pour le cinéma, tout ça. J'étais, ah bon, c'est dingue. Enfin, j'en revenais pas, mais un nombre de trucs incroyables de tout ce qu'il a fait. Je pense vraiment aussi... Parce que maintenant, je veux dire, il est plus, c'est pas un petit jeune, quoi. Et donc, mais il continue, il est en tournée. J'avais été le voir il y a pas très longtemps, au Zénith à Paris. Et c'était génial parce que donc moi et ma femme, ils nous avaient invités, mais on avait eu le droit de regarder le concert, mais dans les coulisses, mais juste au bord de la scène, sur le côté, quoi. Donc j'avais pu bien l'observer de pas très loin. Et je le voyais, mais prendre plaisir, mais c'était dingue. On a l'impression que c'était la première fois qu'il faisait de la scène, carrément. Sautillait, il souriait, c'était dément, quoi.
0: En parlant de plaisir, je voulais vous remercier, Sébastien Tellier, parce que sur Kiss the Beast, il y a des surprises. Et c'est pas si commun aujourd'hui d'être surpris en plein milieu d'une chanson. Je pense par exemple à Lou, qui est une chanson vraiment pleine de surprises, puisqu'on commence sur une petite guitare flamenco, un petit voyage linguistique en Espagne. Après, il se passe ça, et puis après, il se passe encore autre chose.
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0: mentir, la première fois que je l'ai écouté, à ce moment-là, j'ai fait parce que vraiment, j'étais surprise et contente. Est-ce que vous aussi en studio, quand vous faites une cascade de la sorte, vous vous dites
1: Ouais, j'étais très content. En fait, le principe de Loup, c'est une chanson où c'est un loup qui se déguise en chien pour commettre un peu ses petits méfaits et tout et tout. Et donc, je voulais que ça soit ça. Je voulais que ce côté un peu espagnol, ce loup qui se déguise en chien, qui essaye de bien présenter avec une certaine classe et tout. Ça. Mais parfois, il redevient loup, quoi. C'est plus fort que lui. C'est pour ça qu'on passe de ce côté un petit peu, on va dire, jazzy espagnol à des côtés crazy funk, appelons ça comme ça. Et pour moi, c'était important comme ça que tout d'un coup, c'est le naturel revient au galop, comme on dit. Enfin, j'aime pas trop utiliser l'expression, mais voilà.
0: Là,
1: voilà. Et donc, c'était ça que je voulais, quoi. Que tout d'un coup, paf, le pot, comme si il pleuvait, que son déguisement disparaissait un peu, et que ça y est, on voyait que c'était un loup qui se sentait tout nu, qui c'était l'urgence, la catastrophe, quoi.
0: C'est ça que j'adore chez Sébastien Tellier, c'est qu'on se dit quand même, il y a du monde et là-haut. Et non, mais si. Et je vous imagine, vous êtes tout seul en studio au départ, tenter des trucs. Vous parlez à voix haute?
1: Oui.
0: Ah, alors, j'en étais sûre.
1: Alors, c'est vrai qu'il faudrait, j'aimerais pas être filmé seul au studio.
0: Ah.
1: Enfin, si je me sentais filmé, bien sûr, j'essaierais de bien me comporter, mais me sachant non filmé, c'est vrai que je me mets dans une sorte d'état de transe quand même. Hein. C'est-à-dire, au début, non, j'arrive plutôt tranquille, j'allume le matériel, voilà, il faut le temps. Moi, j'adore les vieux synthés, donc le temps que ça chauffe. Et tout, voilà.
0: Ouais.
1: Et puis, même après, le temps que ça charge, machin. Et puis, au fur et à mesure, c'est vrai que je suis là, ça monte un peu. Et après, c'est vrai que je me comporte un peu comme une bête. Dans le studio, parce que aussi je compte beaucoup sur le chaos pour créer, parce que je pense que parfois la musique, c'est comme si la musique préexistait déjà. Il y a 88 touches sur le piano, donc tout existe un peu à l'avance, mais pour aller les chercher, ces notes là il faut se mettre dans des états pas possibles. Et puis même certaines mélodies, c'est pas qu'intellectuel, c'est il y a un truc physique aussi. Il faut se mettre dans un état pour se dépasser. On se dépasse pas que psychologiquement, il y a un truc physique aussi, c'est de mettre dans certaines postures, ou justement d'avoir tellement essayé de trouver un truc, on est épuisé, c'est justement enfin quand l'épuisement il arrive qu'on trouve le truc. Donc il y a toute une série de trucs, et c'est vrai que si on me filmait en studio tout ça, je pense que j'aurais l'air d'un bon barjou. Enfin, déjà que c'est pas loin, mais effectivement. Mais ce qu'il y a, c'est que j'adore cette solitude, parce que en studio aussi, c'est que c'est comme si j'étais face au miroir aussi. Je peux pas me mentir à moi-même. Et donc il y a ce truc là. En fait, c'est des grands moments de vérité pour moi. J'ai vraiment rendez-vous avec moi-même quand je suis tout seul en studio.

0: avoir un look de chanteur de hard rock ou de bûcheron canadien et prenez une masculinité plus douce.
1: Ben oui, c'est très important pour moi.
0: Ben oui.
1: D'être doux. Ben déjà, je pense plus. Parce que avant, on valorisait, même dans le cinéma, tout ça, on valorisait un peu les brutes ou même pas. Pas forcément des ordures, mais un peu des... Où je me souviens de cette série, L'homme qui tombe à pic. Bon, le mec, il est un peu rentre-dedans, il a un gros 4x4, il passe à travers des cercles de feu, enfin, des trucs un peu comme ça.
0: Et il pleure pas.
1: C'est-à-dire que maintenant, c'est plus pareil. Et on s'est rendu compte qu'en fait, ce mâle dominant, ce mâle alpha, il était un peu relou, quoi. Hein, et puis, il embêtait un peu tout le monde. Il prend trop de place, il gêne, il parle fort au resto, il roule vite sur l'autoroute. Enfin, il est pénible, ce mec. Donc, on n'en veut plus de ce mec. Il est trop pénible, trop nuisible. Donc, il faut bien inventer un autre style, finalement, un autre style de perfection. Parce que, bah, quand même, il peut y avoir éventuellement, quand même, encore dans les séries ou dans les films, des hommes. Alors, comment ils vont être, ces hommes?
0: On accepte de les voir.
1: On accepte quand même de les voir. Et donc, bah, il faut bien les définir, les redéfinir un petit peu. Mais c'est vrai que maintenant, il y a beaucoup de séries ou de films où l'homme, dans ce film, dans ces séries, c'est un chouette mec.
0: Ouais.
1: C'est pas un mec qui vient là pour tout défoncer. C'est des mecs bien, quoi, coolos, quoi. Et donc, c'est ça. C'est juste ça. Donc, moi, j'imaginais, voilà, l'homme du futur, ou mais un futur proche. Hein. Et,
0: oui, bah, nous faites pas attendre trop longtemps.
1: Oui, voilà.
0: Le plus proche possible.
1: Voilà. Mais après, il faut pas non plus. Enfin, tout ça, naïf de cœur, tendre et rêveur, ok. Mais il faut pas non plus être mielleux, machin. Il faut. C'est juste qu'il faut. Il faut que ça soit sweet, quoi, tout ça. Voilà.
0: Sébastien Tellier, après vous avoir remercié pour cet album et souhaité une très belle tournée, qu'est-ce qu'on peut vous souhaiter pour la suite ?
1: Souhaiter pour la suite, je pense qu'il faudrait quand même inventer une sorte de médicament où on puisse manger autant qu'on veut, sans grossir. Ce serait vraiment mon rêve.
0: Ça, c'est cool.
1: Enfin, moi, c'est ce que je fais, mais je me le permets que l'été. J'essaye de faire que des repas de suite avec frites. Enfin, à part le petit déjeuner. Et l'été, alors c'est pas l'été dernier, mais l'été d'avant, j'avais réussi à faire 17 repas de suite avec frites.
0: Ouais.
1: Et puis après, malheureusement, c'est la fin des vacances, c'est du raté.
0: Si vous vous présentez au présidentiel, je vote pour vous, j'adore ce programme. Sébastien Tellier était dans Décibel, merci beaucoup Sébastien.
1: Merci à vous.
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3: Bonjour à toutes et à tous. J'espère que vous allez bien, que vous avez passé un bon week-end, que ce soit en vacances, au travail ou à la maison. C'est reparti pour une nouvelle semaine des meilleurs moments au taquet avec Valérie Damido et Eric Bastien. Ce lundi, il sera question d'une échelle à monter les blancs en neige. Oui, oui, vous avez bien entendu. D'un serpent qui sort des toilettes. Là aussi, vous avez bien entendu. Et de plein d'autres choses. Ça démarre juste après Blondie, Call Me sur votre radio ici.
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0: vous écoutez ici, Call Me, Blondie, et celles et ceux que nous appelons maintenant, c'est Valérie Damido et Eric Bastien, et nos deux candidats, Kevin d'ici Périgord et Catherine d'ici La Rochelle, qui tous les deux évoquent leur rencontre avec leurs conjoints respectifs, ce qui a encore une fois inspiré des bons mots à Eric et qui ont laissé de marbre toute l'équipe de Taquet sur votre radio ici.
1: Alors, Kevin, il paraît que tu as rencontré ta femme, mais alors, c'est un petit peu comment... La rencontre avec ta femme, c'est un petit peu comme dans un film. Ça m'a fait penser à Back to the Future, là. Back from the Future, là, je sais pas quoi. Est-ce que tu te rappelles comment se sont rencontrés le père et la mère du héros ?
2: Non.
1: Eh ben, comme toi.
3: Ah oui ?
1: Eh oui, parce que la rencontre avec Anaïs, eh ben, ça s'est fait à la sortie du collège, puisque la mère d'Anaïs n'a pas vu Kevin qui était en vélo, il l'a renversé. Et puis, Kevin, il s'est retrouvé sur le capot. Et voilà, et après Anaïs, évidemment, elle est venue pour prendre de ses nouvelles, le pauvre et
3: tout. Écoutez, c'est un coup de foudre renversant, comme qui dirait. Y a pas de... Voilà. Non,
1: bah,
3: oui.
1: Bah, c'est vrai qu'on a Mathieu avec nous, qui débarque un peu dans l'émission.
3: Il découvre l'humour, voilà.
1: Il découvre les vannes de merde et il est gêné, comme tous les techniciens de Radio France qui passent par cette émission. Alors, si tu n'as pas vu Retour à le futur, je t'engage à voir Retour à le futur. C'est exactement l'histoire avec ta femme. Alors, Kevin, on va essayer de gagner des points avec la question à choix multiples. Je te pose la question, je te fais des propositions et à mon top chrono, tu as 10 secondes pour répondre. Alors, la question est la suivante. Qui est Harald V ? Un super-héros Marvel, le roi de Norvège, un moteur de recherche Google... Un viking en télétravail. Top chrono, 10 secondes. Qui est ?
2: Ouais, je dirais le deuxième, en roi de...
1: Le roi Norvège ?
2: Ouais.
1: Mm-hmm. Eh bien, il s'agit... d'une bonne réponse.
3: Bravo.
1: Harald est le roi de Norvège depuis 1991. Alors, il paraît qu'il est sympa, qu'il est progressiste. Voilà. Il est pas mal. Il fait beaucoup pour les droits de la communauté LGBTQ et l'immigration. Donc, on croit en Harald V. Voilà, 4 points pour Kevin qui vient de marquer 3 points de plus.
3: Exactement. Catherine qui, pour l'instant, n'a que 2 points, mais voilà, elle arrive tranquillement. Notre Catherine qui habite à Châteauneuf-sur-Charente, dans les Charentes, avec ici La Rochelle. Comment va Alfred ?
4: Super, c'est un chat adorable.
3: C'est vrai qu'on n'avait pas parlé de ton chat, le petit Alfred qui t'accompagne.
1: Non, moi c'est mon chien qui s'appelle Alfred.
3: Eh oui, pour ça que je fais ça, voilà, un beau
4: Alfred,
3: prénom.
4: Ouais, super.
3: Bon,
4: ouais.
3: Alors, toi, tu aimes bien voyager.
4: Oui.
3: Notamment... les croisières. T'es une adepte des croisières ?
4: Ah oui. Jusqu'au Covid, depuis le Covid, on n'en a pas fait. Mais on en a fait, une
3: douzaine,
4: quoi.
3: Ah oui. J'adorais. Comment s'appelle la nana dedans ? Julie McCoy, voilà. Vous vous souvenez de Julie McCoy ?
4: Je sais pas. Non.
3: La croisière s'amuse. Si.
4: À la musique, j'entends.
3: Mais oui, le commandant Stoming, bien sûr.
4: Voilà.
3: Bon, t'as été où avec tes bateaux ? T'as été jusqu'où ?
4: J'ai fait la Méditerranée, forcément, plus près, la mer Noire, l'Adriatique, la mer d'Oman, les Caraïbes.
3: Les Caraïbes, waouh.
4: Voilà.

0: Neige.
1: J'en sais rien du tout.
2: Eh bien, c'est le basane, qui est un cuir très résistant. Voilà, si vous voulez tout savoir. Bravo, hein, le 31 ans de mariage, c'est top. Hein. Voici ta question pour 3 points. Avec, puisque tu as été en contact avec les enfants tout au long de ta vie, un dessin animé.
3: Alpes avec Annette. Alors là, je ne connais pas.
2: Mais moi non plus, les Alpes avec Annette, je ne sais pas. Parmi ces 4 cols des Alpes, lequel est le plus haut? Je te fais des propositions. Le col du Galibier, le col de l'Iseran, le col de la Madeleine, ou bien le col Pelle à Tarte. Vous voyez, ambiance disco au sommet. Top chrono.
1: J'irai Galibier parce que je connais que celui-là.
2: Ouais. Parmi les 4 cols des Alpes, celui qui est le plus haut, avec 2764 mètres, c'est le col de l'Iseran. C'est le plus haut col routier des Alpes qui devance largement le Galibier et celui de la Madeleine qui fait à peine 2000 mètres. Sommet mythique pour les cyclistes. Désolé Catherine.

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1: En tournée à partir de mars 2027, Patrick Fiori sera à Narbonne, Nantes, Limoges et ailleurs. Le chant est libre dans la playlist de votre radio ici. Êtes-vous du genre bavard? C'est le cas de Corinne, d'ici Paris-Île-de-France, qui raconte à Valérie Damido et Eric Bastien que cela lui a posé un petit problème une fois en voiture. Alors j'avoue que ça m'est déjà arrivé aussi. Quant à Jérôme, d'ici Pays d'Auvergne, il est un peu tête en l'air et lui aussi, il a une histoire de voiture à partager avec nous.
2: Ma petite Coco, elle a un petit côté Pierre Richard. On adore ce petit côté Pierre Richard. Oui.

0: fois, pour aller à une réunion avec des collègues à 60 km de son bureau, elle prend une voiture de service. Voilà. Alors les filles, ça papote, on est tous des filles, on connaît hein, les filles, comme on sait, blablabla, blablabla. Et du coup, elles oublient de tourner, elles sont paumées. Alors, qu'est-ce qu'il vous est arrivé du coup, hein?
1: Alors du coup, on est arrivé en retard, très en retard à une réunion de service qu'on avait ce jour-là. Et puis, on a perdu, on a papoté dans la voiture, on a raté la route. On papotait. Puis voilà, et puis après, on a fait un grand détour pour retrouver nos
0: pas, hein.
1: Retomber sur nos pas et puis reprendre la bonne route. Et puis, on est arrivé en retard.
0: T'étais bavarde à l'école déjà?
1: Comment ?
0: T'étais bavarde déjà à l'école ?
1: Ah oui, oui, on m'appelait le maître d'école m'appelait la girouette.
0: Oh my god !
1: Girouette, parce que j'avais toujours la tête tournée derrière moi, discuter avec mes camarades derrière.
0: Alors, il est temps de marquer des points, ma coco. Là, c'est 5 points. Tu peux marquer 5 points d'un coup.
1: Ouais.
0: Alors, d'accord. Écoute. Comment s'appelle la plateforme nationale d'admission post-bac mise à disposition des lycéens pour formuler leurs vœux d'orientation? Comment s'appelle la plateforme nationale? Attends, mon top chrono, réfléchis, t'emballe pas, écoute.
2: Respire.
1: Non.
0: Comment s'appelle la plateforme nationale d'admission post-bac mise à disposition des lycéens pour formuler leurs vœux d'orientation? Top chrono, 10 secondes.
1: Formuler leur vœu d'orientation,
0: ouais.
1: C'est ça? C'est pas Parcoursup? Je crois que c'est Parcoursup.
0: Eh bien oui, c'est Parcoursup.
1: Ouais.
0: Et d'ailleurs... Alors, il faut savoir que Parcoursup, la session s'ouvre demain 17 décembre. Bah, d'ailleurs, c'est aujourd'hui. Ouais.
2: C'est demain
0: que ça démarre Parcoursup. Voilà, tes 5 premiers points sont marqués.
2: Bien, Jérôme, donc on a 7 points, hein. on est remonté là, c'était pas prévu, mais là du coup on est content d'avoir ces 7 points. Gros point commun bien sûr avec Corinne. Alors il a été cuisinier, je vous l'ai dit, hein. Quand il a démarré, pour son apprentissage, on t'a fait un petit bizutage. Le chef du restaurant t'a demandé d'aller chercher dans les autres restos une échelle à monter les blancs. En neige. Oui, qu'est-ce que t'as fait?
3: Alors, ils m'ont promené dans la ville où c'était une ville de cure, hein, c'était le Guillon.
2: Ouais.
3: Et ils m'ont promené dans tous les restaurants, sachant où j'étais passé avant, pour justement m'envoyer dans d'autres restaurants.
2: Ah, oui.
3: J'ai passé la matinée
2: à chercher une échelle pour monter les blancs en neige, oui, bien sûr.
3: Voilà.
2: Ils sont un peu foutus de toi, quoi.
3: Des Chinois, des trucs comme ça. Je me suis dit, pourquoi pas.
2: Oui.
3: Et puis, j'ai vite compris. Quoi.
2: Bah oui, tout le monde arrive de tomber zutage. Alors, d'autres petites plantades, hein, au gourd de Tazna, qui est un lac d'un volcan. Ton ami Patricia a laissé les clés sur le contact. Bon, vous sortez de la voiture, au bout d'un moment, la voiture se referme automatiquement. Pas de chance. Évidemment, avec les clés à l'intérieur. Mais Jérôme a toujours le double. Sauf que Patricia est maladroite. Et le double était où?
3: Dans la boîte à gants.
2: Donc, pas de clé? Comment vous avez fait? Vous êtes resté en pleine forêt?
3: On a appelé quelqu'un, et puis il faisait vachement de tutos. Donc, grâce à un tuto et du scotch, réussi à descendre, on a réussi à descendre un peu la vitre et
2: Il t'en arrive des choses, toi, il t'en arrive. Allez, Jérôme, on reste concentré avec cette question cash qui arrive et elle vaut 5 points. Voici ta question. Et elle concerne Coluche. Dans son célèbre sketch sur la lessive, parce que Coluche a fait un sketch sur la lessive, de quelle marque l'avant encore plus blanc que blanc, Coluche se moquait-il? Top chrono, 10 secondes. La marque de la lessive. Cette lessive.
3: Extra.
2: Comment tu dis?
3: Extra.
0: Je comprends mal.
2: Non, mais c'est pas ça. Et non, la nouvelle lessive, l'avant encore plus blanc que blanc, souvenez-vous, c'était le nouvel homo.
4: Vous avez le nouvel homo. Le nouvel homo, il a encore plus blanc. Parce que l'ancien homo, il avait blanc sous les mouvements. Enfin, valait mieux changer. Quoi. Le nouveau, vraiment, il lave encore plus blanc.
2: Voilà, c'était le nouvel homo. Je suis désolé. Je sais pas ce que tu nous as dit, mais c'était pas la bonne réponse, Jérôme.

Lisa Stanfield, All Around the World. Ne bougez surtout pas, dans un instant, c'est votre agenda de l'été pour vous proposer des idées de sorties ou d'activités dans votre région et pas forcément besoin d'être en vacances. Ensuite, Alain Bachung pour la musique, puis Valérie Damido et Eric Bastien pour continuer de profiter des meilleurs moments d'Otaquet sur votre radio ici.

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1: Soyez les bienvenus si vous nous rejoignez. Une pensée pour vous qui subissez les incendies en Gironde, l'Ande, le Var, mais pas seulement. Nous pensons également à nos collègues d'ici Gironde, d'ici Gascogne et d'ici Provence, par exemple, qui vous accompagnent pendant cette période. Les meilleurs moments d'Otaquet avec Valérie Damido et Éric Bastien, c'est tout l'été à l'heure du déjeuner. Nous les retrouvons dans moins de 3 minutes. Le temps d'écouter Alain Bachung, Joséphine sur votre radio ici.

0: Osez Joséphine, Alain Bachung sur votre radio ici. Alors cette saison dans Au Taquet, il y avait chaque jour une question musicale et cette fois-ci c'était Patrick d'Issimène et Isabelle d'Isidro Mardèche qui devaient relever le défi. Enfin Isabelle a été un peu beaucoup aidée. Et vous, saurez-vous trouver la bonne réponse? Écoutez bien.
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1: Voilà, alors Patrick, tu as un. Isabelle, tu as un. Patrick, tu aimes le sport automobile.
3: Oui.
1: Alors, il paraît que... Bon, alors déjà, tu habites près du circuit des 24 heures du Mans. J'imagine que tu y vas souvent?
3: Le Mans 66. Souvent, non, parce que c'est quand même un budget. Donc, mais dès que j'ai l'occasion, j'y vais.
1: Et tu as, il paraît, tous les permis. Voiture, moto, camion.
3: Voilà.
1: Donc, tu sais tout conduire.
3: Sauf le super lourd.
1: Sauf le quoi?
3: Le super lourd.
1: Qu'est-ce que c'est que ça?
3: C'est-à-dire les tracteurs avec les remorques.
1: Ah, oh bah ça, ça doit pas être dur. Quand on conduit un gros camion, je dois pas un tracteur, ça doit pas être voilà.
3: C'est plus les manœuvres.
1: Oui, c'est ouais, plus les manœuvres, mais bon. Alors, tu demanderas des conseils à Zaza, elle conduit un bus. Elle doit bien savoir, tiens.
3: Est-ce que c'est un bus articulé ou est-ce que c'est un bus normal?
1: Ah bah je sais pas, Zaza, c'est quoi?
4: Les deux. Je peux conduire les deux. Très très souvent, ce sont des classiques, mais parfois les articulés, ouais, ça nous arrive.
1: Je sens qu'il va y avoir de l'échange de téléphone pour pour échanger des véhicules. Alors, non seulement tu aimes le sport automobile, tu collectionnes les petites voitures, coccinelles, combi Volkswagen, etc. C'est ça?
3: Voilà.
1: Hop, hop, hop. Et t'as un vrai combi Volkswagen avec lequel t'as été au rassemblement de combi au Mans dans les années 80.
3: Voilà.
1: Oh, quelle couleur?
3: Il était blanc.
1: On adore les combis.
2: On l'adore.
1: Alors, mon petit chat.
2: Surtout pour aller au ski. Bah, les combis.
3: Ah, c'est pratique aussi.
2: Bah, c'est vrai. Écoutez, c'est
1: je
2: vrai.
1: Je demande pardon au syndicat des techniciens.
2: Ouais,
1: alors, c'est le quiz musical. Donc, je sais que tu aimes bien les chansons des années 80. Et ben là, écoute, on va faire le jeu de l'intro. On va te mettre l'intro d'une chanson. Et à mon top chrono, tu devras me dire attention pour marquer les deux points. L'interprète de la chanson et le titre de la chanson. Ok?
3: C'est pas gagné.
1: Ah si, c'est gagné, c'est très facile. Écoute bien l'intro.
3: Ouais.

0: chante et c'est quoi le titre?
1: Du rire à Montréal.
0: Et c'est qui chante?
1: Charles-Bois.
0: Ouais. Magnifique.
2: Je reviendrai à Montréal.
1: J'ai eu de la chance.
0: Ouais.
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0: Oh là là, on adore Charles.
2: Oh, on adore Isabelle, Isabelle qui Isabelle qui nous emmène au restaurant. Alors juste avant de jouer, un mot sur les brioches, parce qu'il paraît qu'on est spécialiste de la brioche.
3: Alors je commence à les maîtriser.
2: Ouais.
3: Ah. Mais non, les premières c'était une catastrophe.
2: Elle s'est essayée à la brioche pendant les confinements et les Covid. Elle a fait des trucs immangeables et dégueulasses.
0: Attends Isabelle, c'est très très dur les brioches.
2: Non mais c'est dur. Et là t'es devenue une spécialiste de la brioche au mascarpone.
3: J'ai trouvé cette recette là et elle plaît pas mal.
2: Et en plus, tu dis que c'est le secret pour faire avaler des légumes aux enfants avec le mascarpone.
0: Bah oui.
2: C'est une bonne astuce, ça, mon Isabelle. Bon, allez, on va jouer parce que tu sais, voilà, nous, on a envie vite de marquer des points et de montrer à quel point nous sommes des winners.
0: Surtout que la maille est en tête avec 3 points.
2: Oui, écoutez, vous allez voir ce qui va se passer dans un instant. Isabelle connaît parfaitement la chanson. Elle va reconnaître cette intro. Tu devras me donner à la fois le nom de l'artiste ou des artistes et le titre de la chanson. Oui, c'est la kebab salade tomate oignon. C'est la totale demande.

0: remerciera l'ado à côté de toi qui a chasamé.
1: Je sais pas si c'est Elliot ou Robin, mais bravo.
2: Merci Romain.
1: Bravo, Romain.
0: Merci Romain de chasamer la radio.
2: Bravo.
0: Allez, bravo. Heureusement que l'appli Shazam existe.
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0: Le prochain rêve dans la playlist d'ici, le tout nouveau duo de Grand Corps Malade avec Stilto. Faisons connaissance maintenant d'Isabelle d'ici La Rochelle, qui a une petite habitude en se levant, et d'Olivier d'ici Alsace qui ronfle, comme il l'explique à Valérie Damido et Eric Bastien sur votre radio ici.
1: On va faire un petit panel de ce qu'est Isabelle. Écoutez bien. Alors Isabelle, il paraît que tu te lèves toujours du pied droit parce que t'es superstitieuse.
2: Ouais, c'est vrai.
1: C'est-à-dire ?
2: Je me recouche, quand si je mets le pied gauche d'abord, je me recouche et hop, je recommence.
1: Ah ouais, ouais. Parce que quand tu te lèves du pied gauche, t'as remarqué qu'il t'arrivait des trucs pas cool ou...
2: Ouais, parce qu'il m'arrive des trucs pas cool et je suis de mauvaise humeur et voilà.
1: D'accord, ok, très bien, ok. Alors, en même temps, ça va avec ton petit défaut, il paraît que t'as un sale caractère.
2: Ouais. Alors ça, on le dit à la maison, mais mes collègues, elles me le disent pas.
1: Ah, bah voilà, c'est peut-être le problème, c'est peut-être la maison, alors c'est peut-être Titi le problème, hein.
2: Parce que Titi, il écoute la radio.
1: Alors Titi, comme ça, ta femme, elle est de mauvaise humeur, elle a sale caractère.
2: Je t'aime, mon chéri.
1: C'est beau, ça. Mais oui, c'est beau. Combien d'années que vous êtes ensemble?
2: Ça fait 26 ans qu'on est mariés.
1: Oh, et elle lui dit toujours, je t'aime, comme c'est beau, mon
3: c'est
1: Dieu.
3: C'est rare, surtout.
1: Comme c'est beau. Bien, ma chérie, c'est le moment de marquer 3 points de plus avec la question à choix multiple. Je te pose la question, je te propose des réponses à mon top chrono. T'as 10 secondes pour me dire ta réponse. Écoute bien. Aujourd'hui, c'est le 22 décembre. De quelle chanteuse française est-ce que c'est l'anniversaire aujourd'hui ? Alors, le 22 décembre, quelle chanteuse française fête son anniversaire ? Zazie, Vanessa Paradis, Jennifer.
3: Oui.
1: Voilà, eh bien, j'ai même pas le temps de finir top chrono. C'est pas grave, top chrono. Donc tu me dis Vanessa Paradis. Eh bien, est-ce que c'est vrai? Est-ce que c'est faux? Eh bien, évidemment que c'est. C'est vrai. Eh oui. La la la la la. Oui, c'est l'anniversaire de Vanessa Paradis.
3: Bon anniversaire, Vanessa.
1: Non, mais l'autre, le net.
2: Bon anniversaire, Vanessa.
1: Voilà, allez. Bon. 3 points de plus, ouais, tu es bien. En tête, tu as 7.
3: Non, mais attention, Olivier, il arrive derrière. Notre Olivier qui est alsacien, ouais, qui ouais. joue du hautbois, du cor anglais, du big band. Qui
4: a...
3: mais ouais, qui fait du concert de Noël le 25. Oui. Voilà. Alors, il a des petites particularités aussi. Il collectionne les CD, bon, c'est assez classique parce qu'il est musicien, mais des disques assez rares. Et par exemple, il paraît que tu as le premier CD d'Obispo sorti en 90. C'est une pièce un peu culte.
4: Oui, c'est ça, c'est Le Long du Fleuve.
5: Le Long du Fleuve.
3: Ah ouais. Le Long du Fleuve.
1: Mais je ne me rappelle même pas de ce titre.
3: Et ça vaut, il paraît qu'il vaut entre 300 et 400 euros aujourd'hui en tant que pièce rare. C'est génial.
4: Ouais, c'est assez difficile de le trouver. Il existe aussi en vinyle. Hein.
3: Ouais, et en fait, t'es fan des titres un peu oubliés, ceux qui n'ont pas forcément marché et qui sont qui sont dans les fonds de tiroir. Bah t'as raison de les collectionner. Alors, on apprend aussi des petites choses sur toi, comme par exemple, tu dors beaucoup. Il paraît que t'es une vraie marmotte, toi.
4: C'est ce que dit ma femme, ouais.
3: Tu ronfles ou pas?
4: Ouais. Comment?
3: Tu ronfles un peu?
4: Ouais, mais faut pas le dire.
3: Eh ben, ouais.
1: Ah.
4: Alors, non, quand je me mets de côté, ça s'arrange.
3: Ouais, sur le côté. On me dit que t'as des petits problèmes de modestie.
1: Oh bah tiens, j'en connais un autre.
3: Tu te la pètes, quoi. T'es assez d'accord, quoi.
4: Non, mais bon, de temps en temps, effectivement, j'ai du mal à rester modeste.
3: Ouais, mais écoute, monsieur, on est deux.
4: J'y travaille.
3: Oui, moi aussi, de temps en temps.
1: Il n'y travaille pas du tout, je vous le dis. Hein.
3: Et puis, si t'étais un animal, ce serait un chat. Alors, bon, on a tous envie d'être... Oui, il y en a beaucoup qui aimeraient devenir un chat.
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3: Il faut se méfier des combien de trucs. Ça, c'est Yves Montand qui chante le chat. Eh bien, écoute, je pense que maintenant, tu es un vrai livre ouvert. On sait tout de toi ou presque. Et on va jouer, Olivier, avec ta question à choix multiple qui arrive tout de suite. Musique.
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3: Les guirlandes de Noël. De Lolette, je sais ce que j'allais dire. Allez, on va parler des guirlandes de Noël à 3 jours de Noël. Quel inventeur a créé la première guirlande électrique de Noël? Thomas Edison.
4: Ouf.
3: Thomas Edison. Benjamin Franklin. Edward H. Johnson. J'ai trois propositions comme on l'a fait tout à l'heure avec Isabelle. Top chrono, quel inventeur a créé la première guirlande électrique? Thomas Edison, Franklin, Johnson.
4: Au pif, je vais dire Edison.
3: Alors, il est associé de Thomas. Non, mais il est associé de Thomas Edison, donc je comprends, mais non, malheureusement, c'est Edward Johnson qui s'était installé en 1882. Il avait installé 80 petites ampoules colorées autour de son sapin, et c'est la toute première guirlande électrique, et ça fera sensation à New York. On connaît la suite. 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

0: Vous écoutez ici We Are The Champions, Queen. À suivre dans une poignée de secondes, Virginie d'ici Azur et Christophe d'ici Touraine. Christophe, à qui il est arrivé une drôle d'expérience aux toilettes. Sincèrement, je ne la souhaite à personne. À tout de suite avec Valérie Damido et Eric Bastien sur votre radio ici.
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2: Alors, Christophe, une petite anecdote avant de chanter. Tu es prêt pour chanter? Tu aimes chanter?
3: Oh oui, j'adore ça.
2: C'est magnifique. Juste une petite anecdote. Il paraît que tu as un toc depuis 20 ans. La première chose que tu fais quand tu rentres dans des toilettes, c'est tirer la chasse. Parce que une fois, chez des amis en Charente-Maritime, il y a un serpent qui est sorti de la cuvette quand tu étais assis sur les toilettes.
3: Voilà, j'étais assis sur les toilettes et j'ai quelque chose qui est sorti entre les jambes.
4: Non.
3: C'était un serpent. Et là, j'ai pas hésité, j'ai pas réfléchi, j'ai pris le liquide bleu qu'il y avait sur les toilettes et j'ai aspergé le serpent qui glissait le long de la cuvette. Et j'ai tiré la chasse d'eau et le serpent est parti. Et mes amis m'ont dit, oh, bah, ça arrive souvent parce qu'on habite dans des marécages.
2: J'ai envie de chialer.
5: Oh, je peux crever, moi, s'il y a un serpent qui sort comme ça.
4: Pauvre bête qui a fini avec du liquide WC sur les yeux.
2: Mais qu'est pauvre bête, j'aimerais bien voir ta gueule, toi, s'il y a un serpent qui sort dans ton cucu, là.
4: Oh, là, ça chatouille, c'est tout, quoi, mais voilà.
3: Mais... voilà, et donc, depuis, dès que j'arrive dans les toilettes, mais n'importe où, hein, au boulot, chez moi, tout ça, je tire la chasse d'eau avant d'aller aux toilettes.
2: Mais moi, je comprends, mais moi, je n'irai plus aux toilettes. Je serais traumatisée.
3: J'ai essayé, mais j'ai pas pu me retenir.
2: Mais dis-moi, c'était quoi comme serpent? Ils t'ont dit, tes amis?
3: Ah, j'ai pas le temps de regarder, hein, si c'était une couleuvre, une vipère, je sais pas, alors j'ai pas eu le temps de regarder.
2: Mais...
3: j'y connais rien en marque de serpent.
2: Donc... bah oui, moi non plus, j'y connais rien, mais enfin. Mais la trouille absolue d'avoir un serpent dans les fesses. Bref.
4: Oh là là.
2: C'est une anecdote magnifique.
4: Je suis sûr que tout le monde ce soir, si vous écoutez au taquet, vous allez y penser. La prochaine fois que vous allez aller aux toilettes, vous allez vous méfier. Ou...
2: alors à Paris, il n'y a pas beaucoup de.
4: Hein
2: de... quoi
6: hein.
2: Ah, tu crois qu'à Paris, il y a un. Sûr.
4: Allez, tire la chasse.
2: Tire la chasse, ouais. Mon chat, écoute bien, c'est le quiz musical. Je vais te passer deux extraits de chansons. Tu vas, il y a un point à chaque fois que tu vas me trouver l'interprète, ok? Donc il y a deux interprètes à trouver. Si tu me trouves les deux, t'as deux points. Si tu me trouves pas les deux, t'as pas de points. Alors écoute bien, premier extrait, qui chante?
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4: Spécial Noël.
2: C'est ce qui chante?
3: Top. Antoine.
2: Tu dis quoi?
4: Antoine, il a dit.
2: Antoine.
4: Antoine. Vas-y, lui, il a la chemise là. Mec, la chemise.
2: Et t'aurais dû réfléchir un peu, c'est Jacques Dutronc.
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2: Et bon, bah alors là, on joue pour le fun, hein, parce que comme t'as pas trouvé Jacques, même si tu trouves le suivant, tu n'auras pas de points. Vas-y, écoute bien le suivant.
4: Ça arrive.
2: Bah, ça arrive.

0: One Special. Alors c'est qui?
1: C'est WAM, là.
0: Ah, oui. Et voilà, et oui, bah, t'en as qu'un sur les deux, pas de points, mais bon, ça me fait chiffon.
2: Ah oui.
0: Allez.
2: Bon, Virginie, on va devoir enchaîner tout de suite et jouer avec ce quiz spécial Noël. Le mot Noël dans les chansons, est-ce que tu le sens bien, Virginie?
1: On va essayer.
2: Tu n'es pas aux toilettes, il n'y a pas de serpent, tout va bien.
1: Oh non,
2: ok, très bien. Voici la toute première, à toi d'identifier l'interprète.

0: Bien, tu ne donnes pas ta réponse pour le moment. On écoute le deuxième.
1: Non,
0: je crée
1: non.
0: du suspense, moi.
1: Mais non, tu fais chacun.
0: Ah, vous voulez
1: mais
0: tout
1: oui,
0: de suite
1: bien sûr.
0: Alors allons-y, top chrono.
2: Elvis Presley.
0: Oh, bah, voilà. Voilà, je savais. Bravo, Elvis Presley, oui. Avec Blue Christmas, The King. Voici la deuxième chanson pour tenter de gagner les deux points. On écoute.

0: Allez, top chrono, on y va. Qui chante?
1: J'étais amoureuse de lui quand j'étais petite. Revoisie.
0: Mais oui!
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0: Très belle chanson de Rock Voisine.
3: Et oui, Rock Voisine.
0: Il y a tout un album avec les chansons de Noël en plus.

0: La Gitane, Félix Gray. Et voilà, les meilleurs moments d'Otaka sont terminés pour aujourd'hui. Demain, d'autres instants choisis avec une histoire de feria, une expérience en voiture et des lunettes que l'on met 2 heures à retrouver sur votre radio ici. 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Restez avec nous à suivre Johan Rock pour Ici dès 5h sur votre radio ici.
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0: pour terminer la nuit ou commencer la journée à l'instant. C'était Elena ici.
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0: En cette première semaine du mois d'août, ravi de vous retrouver au cœur de l'été ce lundi. On souhaite bon courage, tiens, aux juilletistes qui reprennent ce matin le chemin du travail. Ici, dès 5h, on s'occupe de tout pour vous rendre le réveil le plus agréable possible. La musique pour vous accompagner, des potrons minés, Jean-Jacques Goldman, qui sera au rendez-vous juste après le journal de 5h. Bonjour Cyril Ardo-Redon.
2: Bonjour Johan Rock, bonjour à tous.
0: Qu'est-ce qui fait la une de l'actualité ce matin?
2: Eh bien les incendies, encore et toujours, les incendies en Gironde, les incendies dans le Var, les incendies dans l'eau de Tour d'Horizon à partir de 5h.
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0: Et ce lundi, nous sommes le 3 août, il est 5h. Le journal Cyril Ardo-Redon. Et après le méga-feu en Gironde, l'heure est au retour à la maison.
2: Dans quelques heures, la quasi-totalité des 224 000 personnes évacuées au début de l'incendie seront autorisées à rentrer chez elles. Les habitants du Porge et de l'Aige-Cap-Ferret vont pouvoir regagner leur domicile aujourd'hui. C'est ce qu'a annoncé la préfecture hier soir. Et ils attendaient cette décision depuis près de 2 semaines, Boris Loumagne.
3: Certains habitants auront sans doute du mal à reconnaître leur commune. Des maisons brûlées, 185 au Porge, des forêts calcinées et de grandes trouées dans l'épinède pour servir de pare-feu. Dans le détail, les résidents de Lèchebourg pourront réintégrer leur foyer dès 14h. Idem au Porge, où les sinistrés seront accueillis par les services de l'État pour les accompagner dans leur démarche, notamment auprès des assurances. Précisons tout de même qu'au Porge, 2 quartiers seront toujours bouclés, et ce après la découverte pendant l'incendie de plusieurs obus de la Seconde Guerre mondiale. Quant à la très touristique presqu'île du Cap Ferret, elle sera accessible à partir de 19h. En revanche, aussi bien à l'Aige-Cap Ferret qu'au Porge, tous les campings resteront fermés jusqu'à nouvel ordre.
2: Explication de Boris Loumagne sur votre radio locale ici. Les habitants de retour chez eux, le feu fixé mais pas éteint pour autant, donc en Gironde, des sapeurs-pompiers ukrainiens, lituaniens et polynésiens sont attendus. Le travail d'extinction pourrait durer jusqu'aux pluies de l'hiver et le feu pourrait couver plusieurs mois en sous-sol selon les pompiers. Dans le Var, le feu du massif du Gros Bessillon a donné du fil à retordre encore ce week-end aux pompiers avec des reprises de feu à Corrance et à Montfort. L'incendie est contenu mais pas fixé. 1800 hectares ont été parcourus par les flammes au total. L'ensemble des 2800 personnes qui ont été évacuées peuvent regagner leur domicile et c'est un spectacle de désolation qui attend les habitants comme Erwan, 16 ans.
4: On voyait la colline au loin de l'autre village, Corrance, qui prenait feu. Le feu s'approchait de plus en plus, du coup avec ma famille on a décidé de partir et quand on est revenu, on a vu notre forêt en cendres, tous les arbres étaient noirs. On voyait, il n'y avait plus de feuilles sur les arbres et le feu était très proche aussi du cimetière, ça m'a fendu le cœur. C'est horrible. Franchement, ça m'attriste surtout pour l'écosystème, les animaux qui perdent leur habitat. Ensuite, il y a nous, nos habitations qui peuvent être touchées. Je suis venu observer les dégâts du feu parce que ici, c'est un endroit où je venais régulièrement avec mes amis. Et du coup, le voir en feu, en cendres, c'est horrible.
5: Vous veniez pour faire quoi ici?
4: Des balades, on allait se baigner, des trucs d'ado.
2: Et au total, dans le Var, 41 maisons ont été détruites par les flammes. 70 autres ont été impactées par le feu. Et dans l'Aude, hier après-midi, un incendie est parti d'un véhicule sur l'autoroute A61 à hauteur de Carcassonne. La circulation a été partiellement coupée. Le feu a parcouru plus de 100 hectares, mais il est désormais contenu. Une centaine de personnes personne a été évacuée par précaution. Et puis aujourd'hui, 36 départements du sud et du nord du pays sont placés en orange face au risque élevé de feux de forêt. La quasi-totalité du reste du pays est en jaune.
0: Vous écoutez ici, 5h04, confinement levé pour 30 000 personnes du nord de la Moselle.
2: Ces habitants de 5 communes au nord de Metz, dont Amnéville, ont été incités à rester chez eux plusieurs heures hier en raison d'un incendie dans un entrepôt de déchets industriels, un site classé Céveso seuil bas. Le feu à l'origine d'un immense panache de fumée a été maîtrisé. Les analyses ont permis d'écarter le risque de toxicité. L'origine des flammes n'est pas encore connue et des investigations sont en cours.
0: Il va faire chaud encore aujourd'hui. 20 départements du quart sud-est sont en vigilance orange canicule.
2: Et parmi ces départements, le Jura, où arriveront les coureuses du Tour de France aujourd'hui. Troisième étape, 156 km entre Genève en Suisse et Poligny, donc dans le Jura. En jaune, la néerlandaise Lorena Vibes, vainqueur hier à Genève pour le deuxième jour consécutif. Mais le peloton s'est encore allégé. 140 coureuses désormais, car après deux étapes, il y a déjà 7 abandons, en grande partie à cause de la chaleur. Emma Sarango.
6: Par deux fois dans les côtes sur les hauteurs du lac Léman, Evita Music s'est fait surprendre.
7: J'ai le cœur qui est monté d'un seul coup, la température aussi, et après les gens ne veulent suivre plus. Et il y a eu un nuage, une descente, donc tout ça a fait que ça allait un petit peu mieux.
6: Et elle est loin d'être la seule. Alice Coutinho, qui s'entraîne pourtant dans le sud de la France, a elle aussi été prise de court.
8: On ne s'attendait pas à ce qu'il fasse si chaud, parce qu'aux prévisions météo, ils ne prévoyaient pas cette chaleur-là. Du coup, on aura plus de ravitaillement et on a de l'eau, on a des glaçons, on essaye de se rafraîchir et de ne pas trop faire monter la température, quoi. Et même nous, on le sait, donc on va essayer de voir plus sur le vélo aussi.
6: Pourtant, les coureuses se sont entraînées dans la chaleur depuis la fin du mois de juin. Mais en course, c'est autre chose. Et parfois, la limite est ténue, reconnaît Flavien Soenen, directeur de la performance de la FDJ United Suez.
9: Peut-être que des fois, on se laisse un peu avoir par la course. On oublie à un moment donné d'optimiser sur une poche de glace en plus, quelque chose comme ça. Et derrière, en fait, on va à peine trop loin à un moment donné. Et quand on passe la limite, en fait, c'est trop tard.
6: Dans le Jura, cet après-midi, les températures devraient encore dépassé de près de 10 degrés les normales de saison.
2: Emma Sarango et départ de cette étape à Genève, la dernière qui se déroule en dehors de la France. Là, c'est donc à 13h25 cet après-midi. Et la météo, Johan, c'est un temps chaud et orageux par endroits.
0: Avec des nuages qui commencent à faire leur apparition sur la région du sud-ouest, la Nouvelle-Aquitaine, les Pyrénées ce matin, en revanche dans le nord et la région Grand Est. C'est un temps ensoleillé avec des températures très douces dès le matin et la chaleur qui va persister. La chaleur également de mise sur le pourtour méditerranéen. Pour ce qui est du mercure, ce matin on relèvera 20 à Aurillac, 23 à Toulouse, idem à Paris, 15 à Brest, 22 à Dijon. Et puis cet après-midi, les orages vont se former sur une ligne qui ira du sud-ouest jusqu'au massif central. Sur le reste du pays, le soleil va dominer et l'endroit où il fera le plus chaud aujourd'hui, ce sera dans la région Grand Est, avec le dôme de chaleur sur l'Europe qui va se positionner en France sur l'Alsace et la Lorraine. Il fera par exemple 36 à Besançon, 38 à Strasbourg, 37 dans la capitale, 26 à Brest, alors que le pourtour méditerranéen, lui, sera en proie aux fortes chaleurs, mais enfin des chaleurs quand même modérées, 32 à Marseille, 31 à Montpellier et Nice. Et chez vous, quel temps fait-il ce matin? Vous nous postez un petit message sur la page Facebook d'ici, une température, le nom de votre commune. On fait la météo ensemble, comme tous les matins.
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0: Retour dans les années 80 avec cette chanson de Jean-Jacques Goldman qui est devenue l'un des incontournables de sa discographie. Il changeait la vie. Bon début de journée à l'écoute d'ici, 5h08.

0: 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Dès le matin, il est 5h11.
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0: C'est l'histoire d'un geste banal qui a bien failli coûter cher à son auteur. Greg est un jeune étudiant français de 19 ans, parti à Singapour pour quelques jours de vacances. Et puis des vacances qui ont finalement tourné court, car après quelques jours passés sur place, le jeune homme a été déféré devant le tribunal. Le délit qu'il a commis, un geste aussi bête qu'inexplicable, il a léché une paille, je ne sais pas comment il s'y est pris, et puis il l'a reposé dans le distributeur automatique d'une machine à Coca-Cola. Et
2: allez, pas ça très va. Malin.
0: Pas très malin, vous savez, la jeunesse, bon, il faut qu'elle se fasse. L'idée lui a pris aussi de filmer la scène et de la poster sur ses réseaux sociaux.
2: C'est encore moins malin.
0: Une vidéo. Bah oui, mais à un moment donné, il faut. Mais vous n'avez jamais été jeune.
2: Ah non, jamais. Je suis né vieux.
0: La vidéo est devenue virale. Le scandale a éclaté dans une ville où, vous le savez, à Singapour, on ne badine pas avec les incivilités. Il a donc été déféré au tribunal. Le jeune homme risquait jusqu'à 3 mois de prison, quand même.
2: Quand même.
0: Finalement, la juge a été clémente, prenant son âge en considération, elle l'a condamné à une amende de 400 euros, une paille hein, quand même. À Singapour, on ne plaisante pas avec ce genre de choses. Le distributeur de soda a lui-même changé les 500 bails du distributeur. L'étudiant français est rentré chez lui. A priori, ces prochaines semaines, ces prochains mois, il ne devrait pas poser les lèvres sur une paille. Ça lui rappellera quelques mauvais souvenirs. Il est 5h12, vous écoutez ici la sécheresse à la une de l'info d'ici.
2: La sécheresse en France et notamment en Creuse où le niveau d'un lac bien connu des habitants a fortement baissé ces derniers jours.
0: Et puis Laurent Voulzy sera de la partie ce matin. Les nuits sans Kim Wilde pour l'heure, il est temps de faire des économies. Bonjour Valère Coréard, chaque jour avec vous, un bon plan pour rebooster notre pouvoir d'achat. Ce lundi, vous nous parlez d'une méthode originale pour éviter les dépenses inutiles, ça s'appelle la méthode du bol.
3: Voilà une méthode toute simple pour éviter les achats compulsifs. Vous savez ce qui se passe sur un coup de tête. Alors je ne parle pas ici de l'addiction et ce n'est pas forcément sur un gros montant, mais ce sont les petits bonbons juste devant la caisse, ce petit jeu à seulement 5 euros, ce livre en promo dont on ne sait pas grand-chose sur l'auteur, mais enfin il n'est pas très cher. Mais bout à bout, ça peut représenter une somme rondelette à la fin du mois, surtout avec toutes les tentations que le web nous propose désormais. Donc voici une méthode qui va peut-être vous aider à y voir clair avec à la fin de réelles économies.
0: La méthode du bol. Donc alors il va falloir nous expliquer en quoi ça consiste.
3: Mais vous allez vite comprendre. Vous prenez un bol. Chaque fois que vous vous retenez d'acheter quelque chose sur un coup de tête, vous indiquez de quoi il s'agissait sur un petit papier et le montant. On parle d'un bol, mais ça marche avec n'importe quel récipient. Et d'ailleurs, si vous préférez une feuille blanche, un cahier plutôt que des bouts de papier, honnêtement, c'est tout aussi efficace. Le vrai sujet, c'est de faire le point à la fin du mois sur tout ce que vous auriez acheté par réflexe et de voir sans doute que vous avez évité pas mal de dépenses inutiles. Ça fait sourire hein, parfois avec le recul, le fameux livre dont on connaissait rien sur l'auteur. Non, c'est vraiment un moyen de vous aider à réintégrer consciemment les tentations et les achats inutiles. Mais là, voilà, vous savez désormais comment éviter quelques dépenses évitables avec cette méthode du bol. Vous serez peut-être surpris du montant à la fin du mois. Tiens, partagez avec moi vos expériences. Si vous la faites, cette méthode du bol, vous m'envoyez un mail par ici leséconomies@radiofrance.com.
0: Tous les matins, cette chronique pour vous aider à optimiser votre budget. Merci Valère Coréard, ici.fr pour retrouver tous les liens utiles de cette chronique. Bon début de journée, vous écoutez ici.

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0: Dans la faune ici, ce lundi, le niveau de nos nappes phréatiques est bas.
4: La France traverse un épisode de sécheresse exceptionnel. L'alimentation en eau est sous tension dans près de la moitié des départements. C'est le cas par exemple dans la Creuse, où le niveau du lac de Vassivière baisse de 10 cm par jour en ce moment. EDF puise dans ce plan d'eau afin de garder un débit suffisant dans la Vienne, avec de premiers effets sur les activités touristiques. Fanny Navarte.
5: Même à l'œil nu, les habitués ont bien constaté que le niveau du lac avait baissé. Dominique vient de temps en temps au camping d'Offel. Son repère, c'est la première ligne de bouée proche de la plage.
6: C'était difficile à enjamber, alors que maintenant on enjambe sans aucun problème. Tellement ça a baissé. On peut le voir aussi par rapport au niveau autour. Hein. Par exemple, les rochers qui sont à gauche, là, ils étaient pratiquement au niveau de l'eau, alors que là, ils sont vraiment bien en dessous.
5: En 10 jours, le lac a perdu 2 mètres d'eau. Dans le port, à côté de la plage, Michel, grutier du club nautique, retire les plus gros bateaux avant qu'ils ne s'échouent.
7: On a déjà retiré 2 bateaux et on en déplace parce que tous ceux qui ont des grands tirants d'eau, on les met à l'extérieur. Et vous voyez la hauteur du niveau d'eau, vous voyez où sont les pneus là. On a environ entre 60 et 80 cm. C'est très peu. On a creusé une fosse qui nous aide un peu, mais à la fin de la semaine, ça sera fini, on ne pourra plus grouter.
5: Des dommages collatéraux, mais il n'y a pas vraiment le choix. EDF est obligé de faire des lâchers d'eau pour maintenir un certain débit dans la Vienne. Débit nécessaire pour les stocks d'eau potable, pour nourrir le bétail ou encore faire marcher l'industrie, comme la centrale nucléaire de Civaux près de Poitiers, explique Pierre Astorg, directeur EDF Hydro Centre-Ouest.
8: Le bon débit, c'est 13 mètres cubes à Lussac-les-Châteaux pour que l'ensemble des usages puisse être réalisé. On sait que le débit naturel seul de la Vienne, il serait à Limoges de 3 mètres cubes aujourd'hui. C'est très faible. Et donc, notre travail, le travail de nos équipes, c'est d'ajuster ce débit tous les jours pour pas gaspiller d'eau, mais qu'on soit juste à 13. On lâche l'équivalent de 300 piscines olympiques par jour. Et donc, le lac de Vassivière, il est resté plein jusqu'au 7 juillet. Mais on a commencé à utiliser sa réserve depuis le 7 juillet.
5: 30% du stock d'eau a été consommé. Ça laisse de la marge pour le reste de l'été, assure EDF. Il ne faut en effet pas être alarmiste, tempère Laurence Puissant de l'Office de tourisme du lac de Vassivière.
9: Toutes les activités sont encore praticables. La navigation est autorisée. Tout ce qui est navigation douce, pédalo, canoë, paddle, la baignade, la pêche, toutes ces activités continuent pleinement. Il n'y a aucun souci à ce niveau-là.
5: Les activités continuent, mais un des loueurs de pédalo du lac a quand même dû avancer ses pontons pour mettre les bateaux à l'eau. Il a carrément fermé une de ses bases à Brousse, à côté Creuse.
4: Un reportage ici Creuse de Fanny Narvart et cet épisode de sécheresse selon le CNRS pourrait durer au niveau de la France jusqu'en septembre.
0: 5h18, ce lundi, les Coulisses télé vous emmène sur la route du Tour Femmes, débutée ce week-end. En attendant, voici Laurent Voulzy, Les Nuits sans Kim Wilde, sur votre radio locale. Bon début de journée.

0: Merci d'avoir choisi ici. Votre radio locale vous accompagne tout au long de l'été. C'est un 3 août qu'ils sont nés. Ce matin, on souhaite un bon anniversaire à Christophe Willem, 43 ans ce lundi. C'est quoi Christophe Willem, surnommé la Tortue, il y a quelques années dans La Nouvelle Star, le télécrochet d'M6 qu'il a révélé au grand public. Un 3 août, naissait le réalisateur du film culte La Haine, Mathieu Kassovitz, 59 ans aujourd'hui, 68 pour le comédien, réalisateur et chanteur Lambert Wilson. Et puis c'est aussi un 3 août de l'an 1492 que Christophe Colomb larguait les amarres depuis l'Espagne dans l'espoir de découvrir les Indes. Une aventure qui finalement l'a emmené en Amérique. Et puis ce lundi, c'est la journée mondiale de la pastèque. En ces temps de forte chaleur, la pastèque est toujours la bienvenue dans nos assiettes. Carnet noir, enfin, un 3 août, deux grandes figures des arts made in France nous quittaient. L'écrivaine Colette et le photographe Henri Cartier-Bresson. Deux grands noms, deux regards singuliers portés sur leur époque respective. On vous souhaite un bon anniversaire si c'est aujourd'hui que vous êtes né. En tous les cas, hein, un 3 août. Il est 5h23 ce lundi. Ici, vous emmène dans les coulisses du Tour de France Femmes qui aujourd'hui arrivera à Poligny. Après deux jours passés en Suisse, le Tour traverse ce lundi le Jura. Une nouvelle édition qui emmènera cette année les coureuses jusqu'à la promenade des Anglais à Nice dimanche prochain. Et forcément, tous les espoirs reposent sur celle qui a brillé l'année dernière.
1: Pauline Ferrand-Prévot remporte donc le Tour de France, immense championne.
2: Bravo madame.
1: Eh oui, elle l'a fait, elle a survolé ce Tour de France 36 ans après Jeannie Longo.
0: Au commentaire, on retrouve l'ancien sprinteur Laurent Jalabert et le journaliste Nicolas Gé. 20 ans que ce passionné couvre le Tour pour France Télévisions. Je lui ai demandé si sa pratique assidue du vélo lui permettait de mieux commenter la course.
3: Alors oui et non. J'ai monté les plus grands cols, donc je sais ce que c'est de souffrir dans un col. Après, il faut surtout pas se prendre pour un coureur ou une coureuse. Pas avoir la prétention de se dire bah, « moi je sais », parce que non, moi je sais pas ce qu'ils vivent. Je sais de quoi je parle. Après, encore une fois, faut jamais se prendre pour un coureur.
0: C'est la 5e édition du Tour Femmes, sous la forme qu'on lui connaît actuellement. Une course qui exista un temps, au milieu des années 80, pour finalement disparaître. C'est dire si le retour du cyclisme féminin au premier plan ne fut pas une promenade de santé.
3: Je pense qu'on a perdu en effet beaucoup de temps. Les petites filles n'avaient pas de modèle. Dans les clubs, il n'y avait pas de structure. Femme, et maintenant on est dans un cercle vertueux où tout se remet. Le cyclisme féminin avait besoin de ce Tour de France. Donc oui, je pense que ça ne s'est pas fait pour des raisons économiques. Et puis à un moment, il y a aussi la période d'air du temps. C'est-à-dire qu'à un moment, on ne pouvait pas se passer d'un Tour de France femme. C'était pas normal qu'il n'y ait pas de Tour de France femme avec des championnes qui étaient vraiment très performantes.
0: Nicolas Gé qui assure donc les commentaires de la course. Et pendant longtemps, il était même sur la moto. Un exercice de haute voltige. D'ailleurs, est-ce que c'est le meilleur endroit pour suivre le Tour?
3: C'est pas là qu'on voit le mieux la course. On voit pas forcément l'avant du peloton. Des fois, on sait pas ce qui se passe exactement. Alors, bien sûr, on entend les commentaires. En revanche, oui, c'est là qu'on comprend mieux la course. C'est là qu'on voit le mieux les coureurs ou les coureuses parce qu'on est collé à eux. On les entend respirer. On voit tout ce qui se passe à l'arrière. On voit les stratégies. On voit les défaillances. C'est vraiment un poste, certes, qui fait rêver, mais c'est un poste, oui, usant, fatigant. J'ai arrêté surtout pour des raisons physiques. Voilà, j'ai des problèmes de genoux. Oui, j'ai eu un peu peur à la fin, mais c'est pas la raison première. Mais c'est sûr qu'il y a des descentes où on serre les fesses quand même.
0: Aujourd'hui, c'est la 3e étape donc du Tour avec l'arrivée à Poligny. La course est à suivre chaque après-midi, suivie de Vélo Club à 18h sur France 2. Et si vous veniez nous raconter ce que vous avez fait ce week-end, 0810 055 056, ce matin, dans le paqueté, il y a un roman baptisé Un aller simple pour la joie. Vous allez voir, c'est ce qu'on appelle un roman feel good. Et puis, les lunettes qui vont vous permettre de regarder en toute sérénité l'éclipse du 12 août prochain, plus d'autres surprises, 0810 055 056. Voici Alex Warren, Fever Dream, pour nous souhaiter et vous souhaiter un bon début de journée. 5h26.

0: Vous écoutez ici avant 5h30 et le retour de l'information. On voyage dans le temps avec Stéphane Bern. Stéphane qui, ce matin, nous ramène au temps des batailles napoléoniennes.
1: On l'imagine minuscule, gesticulant sur un cheval trop grand. Et pourtant, Napoléon n'était pas petit. C'est la légende, pas la mesure, qui s'est emballée. Nous sommes en 1796, après la bataille de Lodi en Italie. Le général Bonaparte vient de s'illustrer en menant l'assaut sabre au poing. Ses soldats admiratifs le surnomment affectueusement notre petit caporal.
2: C'était toi, le petit caporal.
1: L'expression ne dit rien de sa taille, mais de sa proximité avec la troupe. Comme quand une fille évoque son nouveau petit copain et que cela ne signifie pas qu'elle vient de se lier d'amitié avec un nain. Et pourtant, la graine est plantée. Plus tard, le mot « petit » sera pris au pied de la lettre. À sa mort, les Anglais, heureux d'avoir enfin vaincu leur cauchemar corse, s'en donnent à cœur joie.
3: Napoléon est mort à Sainte-Hélène.
1: Caricatures, gravures, pamphlets. Napoléon y devient un nabo colérique, un despote de poche. Le mythe du petit empereur est né dans les ateliers de caricaturistes londoniens. Pour casser l'image du grand homme, ils en ont fait un lilliputien. Le comble, c'est que les chiffres contredisent tout. 1m68, soit un peu au-dessus de la moyenne des Français au XVIIIe siècle, qui mesurent environ 1m64. Comme quoi, les chiffres ne mentent pas, contrairement aux hommes. Mais les Anglais, en traduisant les pieds du roi français en pieds impériaux, se sont perdus dans les unités de mesure et ont faussé leurs calculs.
4: Les calculs sont pas bons, Kevin.
1: La perfide Albion a donc rétréci notre empereur. Mais remarquez, difficile de leur jeter la pierre quand quelques années auparavant, la France elle-même avait rétréci son roi.
0: Merci Stéphane Bern. Ce lundi, tiens, on va continuer de voyager dans le temps en remontant encore plus loin à l'époque d'Ulysse et de son Odyssée. Ce sera tout à l'heure, 6h10 avec notre invité pour l'heure. 5h30, l'info en France et dans le reste du monde. C'est l'heure du 90 secondes présenté par Cyril Ardo-Redon.
5: La quasi-totalité des personnes évacuées en raison de l'incendie en Gironde autorisées à rentrer chez elles aujourd'hui. 224 000 personnes au total et donc dès 14h pour les habitants de Lèchebourg et du Porge à partir de 19h pour les résidents du Cap Ferré. Un guichet France Service sera ouvert pour accompagner les sinistrés. Dans le Var, retour aussi à la maison, l'ensemble des 2800 personnes mises à l'abri face au feu du massif du Gros-Bessillon autorisées à rentrer chez elles. L'incendie est contenu mais pas fixé avec des reprises ce week-end à Corrence ou à Montfort. Feu fixé à présent dans l'Aude, 100 hectares parcourus. Les flammes sont parties d'un véhicule sur l'autoroute A61 à hauteur de Carcassonne hier. La circulation est partiellement coupée. Face aux incendies, 36 départements du sud et du nord du pays sont placés aujourd'hui en orange pour un risque élevé. La quasi-totalité du reste du pays est en jaune. Dans le Morbihan, une femme de 37 ans mise en examen est placée en détention provisoire après la découverte du corps d'un homme de 45 ans dans la nuit de vendredi à samedi. La suspecte affirme qu'ils étaient en couple depuis un mois. Une enquête est en cours. Et puis le Tour de France arrive dans l'Hexagone après deux jours en Suisse. Troisième étape, départ à 13h25. 156 km entre Genève et Poligny dans le Jura. La néerlandaise Lorena Vibes reste en jaune.
0: Vous écoutez ici, 5h31, dans le Var, l'ensemble des personnes qui ont été évacuées peuvent regagner leur domicile.
5: Au total, en raison de l'incendie du massif du Gros-Bessillon, ce sont 2800 personnes qui ont dû quitter leur maison. Ce feu est contenu, mais toujours pas fixé, avec des reprises ce week-end à Corrence et à Montfort. Depuis le début, ce sont 1800 hectares qui ont été parcourus par les flammes, et les pompiers restent toujours autant mobilisés, Yvan Planteil.
6: À une cinquantaine de mètres de nous, plusieurs colonnes de fumée noire s'élèvent dans le ciel. Les moyens aériens des pompiers survolent la zone.
7: On peut peut-être faire un premier largage et ensuite on a des rotations. Et je te propose entre-temps de faire un autre point.
8: Ça, c'est le Canadair qui parle. L'officier lui donne des éléments concernant le feu. Ils vont se caler sur un objectif. Le Canadair va se présenter pour larguer. Dans la nuit, on n'a pas pu y aller, on n'a pas pu le traiter parce qu'on est sur une crête très difficile d'accès. Et donc là, avec les températures qui augmentent, avec l'humidité qui baisse, la lisière se réactive. Donc là, voilà, c'est typiquement le genre de reprise que l'on va traiter.
9: Parce que là, vous êtes sur des moyens aériens. À quel moment vous décidez d'envoyer des troupes au sol?
8: C'est concomitant. Autant le Canadair, l'hélicoptère, je vais pouvoir très rapidement traiter une reprise de feu. Autant lorsqu'on a des reprises en plein massif, on se rend compte que il faut prendre le temps de se rendre sur place.
6: Et même quand il n'y a plus de fumée, il faut noyer ces lisières, nous explique Pascal, ce pompier marseillais venu en renfort.
10: On se met en jet diffusé et toute la partie à traiter, on la noie, mais on met vraiment beaucoup d'eau. On les retourne, ça peut prendre des dizaines de minutes pour traiter une centaine de mètres. Et on va, on revient, et c'est ça qui ensuite peut reprendre même deux ou trois jours après.
6: Notamment à cause du vent, ce qui explique pourquoi les pompiers ont autant de mal à fixer cet incendie.
5: Le reportage dans le Var d'Yvan Planteil. Et Johan, des orages dans l'air ce lundi matin.
0: Avec des nuages qui commencent à s'amonceler et faire leur apparition sur la région du sud-ouest, ainsi que, et notamment, la Nouvelle-Aquitaine et les Pyrénées. Dans le nord et la région Grand Est, en revanche, c'est du beau et grand soleil, un petit peu voilé, mais des températures qui sont déjà très douces dès ce matin, avec une chaleur qui va persister tout au long de ce lundi. Et puis, sur le pourtour méditerranéen, également de la chaleur et du soleil à prévoir. Des températures ce matin, quelques-unes, 20 à Aurillac, 21 à La Rochelle et Bordeaux, 22 à Dijon, 25 à Perpignan. Et puis cet après-midi, les orages vont se former sur une ligne qui ira du sud-ouest au massif central. Et sur le reste du pays, le soleil, lui, va dominer avec par endroits de fortes et très fortes chaleurs. Ce sera le cas sur la région Grand Est. 36 prévus à Besançon, 38 à Strasbourg, 26 à Brest. Alors que sur le pourtour méditerranéen, il fera chaud, mais dans une moindre mesure, avec des températures comprises dans les normales saisonnières. Et chez vous, comment ça se passe? Vous nous l'écrivez sur la page Facebook d'ici. On salue Kevin, chez qui il fait 20 degrés à Mulhouse ce matin. Un ciel partiellement nuageux, nous écrit-il. Il nous a envoyé une petite photo d'un chat dans un hamac avec des lunettes de soleil qui nous souhaite un joli lundi. Merci pour le chat, Kevin. Alexandre, lui, vit à Saint-Martin-le-Vinou, dans le sud-ouest. Il a relevé ce matin 24 degrés tous les jours ici. On fait la météo ensemble.
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0: C'est lundi, le premier du mois d'août. J'espère que le week-end s'est bien passé, que vous avez passé un bel été. Il n'est pas fini.
5: Il n'est pas fini.
0: On est pile au milieu là.
5: Eh oui, pile.
0: Ici dès 5h, bonne humeur, bonne musique, avec ce titre de Jeanne Mas, Sauvez-moi, sur les ondes de votre radio locale, 5h36.

0: écoutez ici votre radio locale à vos côtés pour vous accompagner dans les tout premiers instants de cette nouvelle journée. Il est 5h39, bon réveil.
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0: Et à chaque nouvelle journée ici, une nouvelle arnaque à déjouer. Ce lundi, Cyril, dans C'est pas vrai, il sera question d'une fausse carte de crédit.
2: Des fausses cartes bleues que les escrocs envoient directement dans nos boîtes aux lettres. C'est assez fou, tellement fou que la police nationale tire la sonnette d'alarme, Johan.
0: Ça, c'est une vraie chanson, de la vraie musique sur votre radio locale ici.
3: On ira tous au
0: On ira au paradis d'ici quelques minutes avec Michel Polnareff. En attendant, on accueille Solange. Bonjour Solange.
2: Bonjour Solange.
4: Bonjour.
0: Solange, vous êtes réveillée depuis quelle heure ce matin ?
4: Oh, j'ai pas dormi. C'est impossible de dormir.
0: Comment ça ? La chaleur ?
4: Je ne sais pas. Bon, c'est comme ça.
2: Ouais. J'ai l'impression que personne n'a réussi à dormir cette nuit. Hein.
4: Ah, c'est possible. Mmh.
0: Vous vivez à Orléans, c'est ça ?
4: Oui, dans le quartier Saint-Marceau, un quartier très agréable.
2: Très chouette quartier, absolument.
0: Qu'est-ce que vous faites, vous, quand vous n'arrivez pas à dormir ? Vous lisez, vous écoutez la radio, vous regardez la télé, vous lisez.
4: Je lis.
0: Qu'est-ce qui est...
4: Ben non, je ne veux pas déranger mon mari, quand même.
0: Ah bah oui, parce que lui, il dort à point fermé. C'est ça. Mais pourquoi ne pas le réveiller,
4: oui,
0: justement
4: oui.
0: À un moment donné, le couple, on fait tout ensemble.
2: Ben oui.
0: Les insomnies comme le reste,
2: c'est
0: les bons moments comme les plus mauvais. Bon, ce matin, vous aimez lire, on va vous offrir le livre de la semaine. C'est un livre sur l'histoire de quatre personnes totalement qui ne se connaissent pas, qui se rencontrent dans un train qui va à Quimper, et là, finalement, cette rencontre va changer leur vie. On va vous l'envoyer, ceci plus quelques goodies, comme on dit, des cadeaux dans le paqueté, et surtout les fameuses, celles qu'on s'arrache, les lunettes pour regarder l'éclipse du 12 août prochain. Voilà, ça va partir
4: D'accord.
0: chez vous.
4: Oui.
2: Je crois que c'est le dernier jour pour les avoir, ces lunettes.
0: La dernière semaine.
2: Vous êtes
0: toujours dramatique.
2: Ah bah, dernier jour,
0: C'est le dernier jour. Jusqu'à vendredi, on vous les offre tous les matins, ici, dès 5h. En attendant, on vous souhaite une belle journée, Solange.
4: Oui, vous avez mon adresse.
0: Non seulement on a votre adresse, on va mettre un petit timbre sur l'enveloppe, tout ça va partir chez vous à Orléans.
2: C'est Savaria qui fait ça avec.
4: D'accord.
2: Une perfection exemplaire.
4: Beaucoup.
0: Passez une belle journée.
4: Merci.
0: À très bientôt, Solange, sur l'antenne d'ici. C'est juste comme ça, tous les jours. Dès 5h, on se réveille ensemble.
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0: 5h42, chaque matin, c'est pas vrai, votre rendez-vous anti-arnaque avec vous, Aude Razo, qui veillez au grain pour nous éviter de nous faire avoir. Aude, décidément, les escrocs ne reculent devant rien, ils envoient même maintenant de fausses cartes bleues dans nos boîtes aux lettres.
6: Oui, c'est assez fou, tellement fou d'ailleurs que la police nationale tire la sonnette d'alarme. Tout commence avec un courrier dans une enveloppe. Hein. Je ne parle pas de mail, je vous parle bien de la boîte aux lettres physique en bas de chez vous ou devant chez vous. Dans cette enveloppe, il y a une carte bancaire flambant neuve. On dirait une vraie, avec la puce, la bande magnétique, le logo de votre banque. Le courrier vous dit que c'est une carte plus sûre, plus sécurisée et il vous demande de l'activer rapidement. Pour ça, il faut scanner un QR code.
0: Et le piège, j'imagine, c'est justement ce QR code.
6: Et voilà, exactement. Il ne faut surtout pas flasher ce QR code. Parce que si vous le faites, votre téléphone va vous afficher un site qui ressemble comme deux gouttes d'eau au site officiel de votre banque. Et patatras, vous donnez aux escrocs tout un tas d'infos ultra sensibles, identifiant, mot de passe. Votre compte peut être vidé en quelques minutes, nous dit la police. Pour que les choses soient claires, déjà, jamais votre banque ne vous enverra une nouvelle carte bleue sans vous avoir prévenu avant. Et l'activation de la carte, elle ne se fait jamais via un QR code. La vraie procédure, on la connaît, on l'a tous fait, c'est toujours la même. Soit vous retirez de l'argent au distributeur, soit vous allez en boutique pour faire un achat. Si vous recevez ce type de courrier avec une carte dedans, un autre indice doit vous alerter. Les fausses cartes n'affichent ni votre nom, ni votre numéro de carte. Et ça ne va pas. En fait, ça n'a aucune valeur, c'est juste un bout de plastique.
0: C'est bien noté, Odrazo, tous les jours dans C'est pas vrai, pour vous éviter le pire et de tomber dans le panneau ici.fr à la page arnaque pour retrouver tous les liens utiles de cette chronique. Ces prochaines minutes, vous allez savoir et comprendre pourquoi les volcans sont-ils des exhausteurs de goût. C'est à suivre dans le monde merveilleux du vivant. Pour l'heure, voici Taylor Swift, ici.

0: Merci d'avoir choisi ici votre radio locale pour entamer cette nouvelle semaine. Ce lundi, il est 5h47. Bon réveil. Et aujourd'hui, dans le monde merveilleux du vivant, trois choses à savoir sur un être vivant, le volcan. Bonjour Benoît Prospero.
1: Et pourtant, si vous saviez. Bonjour à toutes et tous. Au programme vivant, donc, biodiversité et exhausteur. Première chose à savoir, le volcan est bien un être vivant. Pourquoi on peut affirmer cela? Eh bien parce qu'il respire, souffle, tousse ou encore explose. Et c'est d'ailleurs ce qui intrigua les hommes depuis l'Antiquité. Qu'y avait-il à l'intérieur de la Terre? Du feu, un océan avec des tempêtes. Depuis que nos ancêtres très lointains ont été confrontés au feu des volcans dans le rift africain, pour rappel, jusqu'aux dernières technologies de surveillance par les satellites, les humains n'ont de cesse de vouloir comprendre le fonctionnement des volcans.
0: Et qu'est-ce qu'on a compris par exemple ?
1: Excellente question. Eh bien par exemple, deuxième chose à savoir, qu'un volcan est un hotspot de biodiversité. Et ceux qui vivent par exemple sur le célèbre Etna le savent très bien. Ils ont des sources d'eau très très pures, des sols extraordinairement fertiles qui peuvent donner une récolte par mois, d'excellents citrons, de délicieuses oranges et à la fin de l'année des pistaches, des champignons, des olives, etc. Pourquoi ? Eh bien parce que les roches volcaniques sont extrêmement fertiles et les volcans étant beaucoup moins accessibles, ils restent les derniers sanctuaires d'une biodiversité extraordinaire.
0: En fait, Benoît, quand on parle de gastronomie, on peut presque dire qu'un volcan est donc un exhausteur de goût.
1: Ah mais pas presque, totalement. Exhausteur de goût pour les fruits, les légumes, etc. Mais aussi, troisième chose à savoir, pour les humains qui, sur la planète, vivent au pied des volcans. 800 millions d'êtres humains qui vivent au pied d'un volcan. Alors pourquoi c'est un exhausteur de goût pour eux? Parce que c'est un exhausteur de goût de la vie. Quand vous habitez au pied d'un volcan, quand vous êtes dans cette situation, chaque jour, quand vous ouvrez vos volets, vous regardez comment va votre voisin, le volcan, qui vous rappelle, plus qu'ailleurs, qu'il faut profiter de chaque jour. Parce que, du jour au lendemain, vous pouvez tout perdre. Appelle-moi chèvre et regarde-moi grimper là où je n'ai aucune raison d'être. Le monde vivant est merveilleux, écoutons-le. Et merci au formidable géologue Arnaud Guérin, auteur de nombreux ouvrages, dont Une histoire de l'exploration des volcans, publié aux éditions Glénat.
0: Merci Benoît Prospero, à demain pour de nouvelles découvertes sur le monde merveilleux du vivant.
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0: À 6h10, ce lundi, à la une de la presse, on voyage dans la mythologie.
3: Ulysse, les secrets d'un grand voyage. C'est le grand dossier à retrouver cet été consacré dans le magazine Historia. Notre invité est la rédactrice qui a signé l'article.
0: Bonjour Laure de Cantane. Laure, est-ce que vous êtes avec nous? Comment, en quelques mots déjà, vous pourriez présenter ce héros de la mythologie grecque qui est Ulysse?
4: Ulysse, c'est le dernier des héros et le premier humain. C'est-à-dire qu'il n'a pas, il n'est pas invincible, il est tout ce qu'il y a de plus mortel, il n'a pas d'épée, autre chose magique. Il a juste une seule qualité, qui est une qualité humaine par excellence, c'est son sens de l'intelligence. C'est-à-dire que Ulysse, c'est celui qui, dans une situation, et l'histoire de l'Odyssée le prouve, c'est celui qui s'en sort toujours. Il trouve toujours un moyen de se tirer des mauvais pas.
0: Rétrospectivement, comment explique-t-on que ce récit de l'Odyssée soit devenu un texte fondateur qui traverse les siècles?
4: Ah, parce qu'il est magnifique et surtout parce qu'il contient absolument tout. Il y a de l'aventure, il y a de l'amour, il y a de l'héroïsme, il y a du doute surtout. Et puis, c'est l'idée d'endurance. C'est-à-dire que Ulysse est quelqu'un qui est endurant et qui nous donne aussi beaucoup d'espoir. Parce qu'en fait, ce qui lui arrive, c'est que quoi qu'il advienne, quelle que soit la guerre auquel il est confronté, le monstre auquel il est confronté, il y aura toujours un moyen de s'en sortir et de survivre.
0: En quelques mots, pourquoi Ulysse refuse-t-il l'immortalité?
4: D'abord, la première raison, c'est que c'est la nymphe qui lui offre. C'est une nymphe, elle est très belle, mais il n'est pas amoureux d'elle. L'éternité avec quelqu'un, enfin l'immortalité jusqu'à la fin des temps avec quelqu'un qu'on n'aime pas, c'est rapidement un cauchemar. L'immortalité aussi, ça voudrait dire, ça ne veut pas dire qu'il ne va pas vieillir. Et en fait, ça ne l'intéresse pas, il va être pleinement humain et surtout rentrer chez lui.
0: À l'affiche, il y a l'Odyssée, l'adaptation de ce récit par Christopher Nolan. Déjà, est-ce que vous l'avez vu au cinéma?
4: Oui, je l'ai vu. Alors, comment... l'avant-veille de sa sortie.
0: Vous connaissez, vous possédez les tenants et les aboutissants de ce récit. Comment vous, la grande lectrice de l'Odyssée, avez-vous perçu cette adaptation au cinéma qui forcément est réductrice?
4: Alors, pour le dire assez rapidement, donc déjà ça m'a plu. Ça m'a plu parce que je trouve que c'est une interprétation particulièrement intelligente. Il a choisi de traiter un sujet, son point c'est celui de la guerre, sentiment de culpabilité à cause de l'invention du cheval de Troie. Et c'est un axe vraiment intelligent, quoi, et surtout qui correspond à la fois à Ulysse, parce que c'est la métisse, à la fois au Rhapsode, parce que c'est prendre un bout de l'histoire pour la partager à un public, et surtout très en phase avec le public que nous sommes maintenant, parce que c'est la thématique de la guerre. C'est moi, l'Odyssée, je la lis tous les ans, donc chaque année, je lis une Odyssée différente, et à chaque fois, c'est une aventure différente.
0: Ulysse, les secrets d'un grand voyage, dans le numéro double d'Historia, retrouvé en kiosque ce mois d'août. Merci Laure d'être passée par le téléphone d'ici ce matin.
4: Je vous en prie, excellente journée.
0: Parce que la mode est un éternel recommencement ce matin. Dans ces tendances, on va parler de ce bon vieux téléphone à clapet. Il fait son grand retour. C'est à venir dans 3 minutes. Lui, il n'est jamais parti. Toujours là. Michel Polnareff sur votre radio ici. Bon début de journée.

0: écoutez ici. Bientôt, ce lundi, il sera 6h avant de retrouver toute l'équipe d'ici matin. Muriel Jordan nous a rejoint pour ses tendances, votre rendez-vous entre info et humour pour mieux comprendre ce monde qui va beaucoup, beaucoup, beaucoup trop vite. Aujourd'hui, Muriel, c'est le retour du téléphone à clapet.
1: Oui, c'est le retour d'un ancêtre qu'on connaît bien, le téléphone à clapet, baptisé aussi flip phone. Pour rappel, le téléphone à clapet, c'est un téléphone basique, pas connecté à Internet, et quand tu raccroches, t'as l'impression de fermer les volets. C'est la simplicité même. Tu téléphones, tu envoies des SMS.
2: Simple, basique.
1: De plus en plus d'adolescents et de jeunes adultes troquent volontairement leur smartphone pour ce genre d'appareil qu'ils trouvent aussi stylé. Donc, je m'adresse ici à tous les parents et grands-parents qui nous écoutent. Si vous ressortez vos vieux appareils de type BlackBerry, vos enfants ne vous traiteront pas de vieux cons. Parce que sur les réseaux sociaux, ces vieux téléphones sont à la mode.
3: Avec mon dumbphone, je suis moins dépendant de mon téléphone. Et ça m'a aussi permis de faire plus d'activités, ce que je galérais à faire avec mon ancien téléphone.
4: Voilà, nous allons découvrir aujourd'hui le Clap Facile 3. Donc, un téléphone juste pour téléphoner.
5: 2h30, c'est le temps que je passais tous les jours sur mon téléphone. Sauf qu'il y a un moment où je me suis demandé, mais est-ce que ce temps que je passe sur mon téléphone, il est réellement productif ?
6: Aujourd'hui, j'ai décidé de passer un mois avec un téléphone à clapet.
1: Tout ça illustre encore un phénomène de plus en plus documenté, les effets néfastes des écrans, notre dépendance aux smartphones, aux applis, au scrolling.
0: Et les ados qui se baladent avec un vieux téléphone veulent avant tout s'affranchir des réseaux sociaux tout en restant quand même joignables un minimum.
1: Hein. Oui, ils sont conscients des bénéfices sur leur sommeil, sur leur qualité de vie. Et il y a un petit côté vintage dans les téléphones à clapet. Il y a 3 ans, des milliers de vidéos annonçaient la sortie du téléphone à clapet Barbie, tout rose, devenu la coqueluche des influenceurs. L'influenceuse Esterium, de son vrai nom Diane Benamou, vulgarise la tech sur les réseaux sociaux et elle a analysé ce phénomène.
7: Le problème aujourd'hui avec les nouvelles générations, c'est qu'on a tuer l'ennui. Dès qu'il y a 3 secondes de vide, on sort le téléphone. On ne laisse plus notre cerveau se mettre en veille. Du coup, si la Gen Z achète ses vieux portables, c'est une stratégie de survie. Ils payent pour acheter du silence. Ils payent pour avoir le droit de ne plus être notifiés.
1: Bon, y a quand même une nostalgie des jeunes pour ces années qu'ils n'ont pas connues. Celle d'un monde sans téléphone portable, avec un bon vieux téléphone filaire, une cabine téléphonique, le bottin. Un monde plus libre pour ces lycéens à qui j'ai tendu mon micro.
8: C'était tant plus simple. Il y avait moins de technologie. On s'amusait avec très fun. Pas prise de tête. On est trop sur nos téléphones. On profite pas assez de la vie comme si on était dans les années 80.
9: T'aurais aimé vivre dans les années 90?
8: Ah oui, vraiment. Parce que j'adorerais en fait voir un monde où il y a pas de téléphone, où il y a pas de qu'est-ce que je vais poster sur Instagram.
1: Bref, le téléphone à clapet, c'est tendance. Le mot-clé flip phone engrange d'ailleurs près d'1 milliard de vues sur TikTok. Reste à savoir comment ces internautes ont pu filmer et poster leurs vidéos avec un téléphone à clapet.
0: En attendant le retour du Minitel, on vous retrouve demain, même heure, même antenne, Muriel Jordan. Tiens, ce lundi, 3e étape du Tour qui passera par le Jura. Une course à vivre tout au long de l'après-midi en direct, ici avec l'arrivée à Poligny. En attendant, toute l'équipe d'ici matin à vos côtés pour vous réveiller. Excellente journée.
10: Et bonjour la Meurthe-et-Moselle et les Vosges. On se réveille tous ensemble ce matin, c'est lundi. Alors il faut commencer la semaine en douceur. Allez, on y va, c'est parti.
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10: Merci de vous réveiller avec Ici Lorraine en Meurthe-et-Moselle et dans les Vosges. Il est 6h. Les infos, c'est avec Corentin Bémol. Bonjour.
12: Bonjour Elisa.
10: Un gigantesque panache de fumée noire au-dessus de Gandrange hier.
12: Image impressionnante de l'incendie hier matin au nord de Metz. Il s'est déclaré dans un entrepôt de la société SAF, filiale du groupe Suez, classé Seveso, seuil bas, ce qui signifie qu'il contient des substances dangereuses. L'incendie a été maîtrisé en milieu d'après-midi. 30 000 habitants des communes de Gandrange, Amnéville, Rombas, Clouange et Vitry-sur-Orne ont été confinés pendant plusieurs heures par crainte des risques de pollution de l'air. Joséphine Ortuno.
13: À l'intérieur du site de 800 mètres carrés, des produits chimiques. Il est utilisé par SAF, une société du groupe Suez, pour recycler des déchets industriels. Alors avant de déconfiner les habitants, la préfecture a demandé des tests de pollution de l'air aux résultats rassurants, selon le colonel Stéphane Esslinger du service départemental des pompiers de Moselle.
14: L'ensemble des mesures qui ont été faites nous ont laissé penser qu'il pouvait y avoir une très très faible toxicité au moment du début de l'incendie, mais que depuis que l'incendie est traité avec des moyens en eau. L'attaque massive qui a été faite sur le bâtiment a généré une baisse du dégagement de ce fumet-là. Et les mesures qui ont été prises dans les 3 dernières heures qui nous ont conduit à lever le confinement nous ont laissé des résultats à zéro en termes de traces de produits polluants dans l'air.
13: Même constat du côté des mesures réalisées sur les eaux et la terre. Aucun risque de pollution. Pour l'instant, selon le maire de Gandrange, on ne connaît pas l'origine du sinistre. L'alerte a été donnée par le service incendie de l'entreprise, précise la sous-préfète.
12: Au total, 135 pompiers se sont rendus sur place, les gendarmes, les policiers, mais aussi les élus des communes concernées. Dans le sud de la France, les pompiers continuent leur bataille pour contenir les reprises de feu dans le Var et en Gironde. Les incendies sont stabilisés, ils ne gagnent plus de terrain. La Meurthe-et-Moselle reste aujourd'hui encore en alerte renforcée sécheresse, alerte rouge même dans les Vosges.
10: Et alors que les températures restent très élevées encore aujourd'hui, comment adapter son logement ?
12: Clim, ventilateur, isolation, peut-être avez-vous investi dans ces solutions au fil des vagues de canicule ? Autre solution, les volets roulants. Mais pour installer ces volets électriques, il faut des autorisations. Ce qui n'est pas simple, car Nancy est la 4e ville qui compte le plus de monuments historiques. En tout cas, la demande explose, confirme Jean Poulalion, le patron de l'entreprise Lorraine Metzger.
15: La vente de volets roulants a décollé avec la canicule. Et en fait, ce qui a décollé, c'est autant que le volume de vente, ça a été la raison d'acheter. La canicule a donné envie à des gens d'acheter des volets roulants ou de rénover leurs volets roulants, ce qui n'était pas le cas auparavant. On nous demandait plutôt des volets roulants pour mieux dormir la nuit et pour protéger sa maison. On peut garder 5, 6, 7 degrés de moins en ayant protéger sa maison en descendant ses volets roulants. Donc oui, augmentation des ventes, sachant que l'on a donc 56 ans de recul sur le volet roulant aujourd'hui en Lorraine. Je crois qu'on n'en a jamais autant vendu que cet été.
12: Nancy qui est aussi l'une des villes les plus touchées par le dérèglement climatique. En 40 ans, la température moyenne dans la ville a grimpé de 1,6 degré. Circulation encore difficile aujourd'hui sur les routes de vacances. Bison Futé a placé la Lorraine et tout le pays en orange dans le sens des départs, vert dans le sens des retours. À Nancy, le viaduc Kennedy est fermé à la circulation toute cette semaine et jusqu'à vendredi. Selon la ville, il s'agit de procéder à la réparation d'un joint de chaussée. Une déviation sera mise en place pour les automobilistes comme pour les cyclistes. Seul le trolley pourra toujours l'emprunter. Côté train, la SNCF s'attaque dès aujourd'hui au remplacement de 8 km de rails entre Pont-à-Mousson et Pagny-sur-Moselle. Les travaux vont durer jusqu'au 9 octobre. 45 personnes mobilisées chaque nuit de 23h à 6h. Ça ne devrait donc pas impacter la circulation en journée. Un chantier estimé à 3 millions d'euros.
10: Comme chaque année, près de 50 000 étudiants feront leur rentrée dans le Grand Nancy.
12: Et cette question ce matin, comment tous les loger ? Depuis les résultats Parcoursup, les futurs étudiants se ruent sur les petites annonces de location, sur les réseaux sociaux. Les demandes affluent et comme chaque année, les mêmes problèmes se posent. Budget, parc locatif limité, refus de dossier. Alors certains se tournent vers le Crous où là aussi les places partent vite, Clément Lullier.
16: Vous vous demandez peut-être à quoi ressemble une chambre d'étudiant du Crous.
17: Alors dans cette chambre, bien entendu, vous avez un lit. Alors un lit métallique avec un matelas anti-nuisible, hein, par punaise de lit, parce qu'on y est confronté. Vous avez un plan de travail, vous avez une chaise de bureau, un petit frigo. Et là, vous avez un lavabo, une cabine de bateau à peu près, 9 mètres carrés.
16: Cette chambre, comme tout le bâtiment de la résidence Médréville à Nancy, va être refaite à neuf dans les 3 ans. En attendant, toutes les résidences Lorraine affichent complet.
17: Frédéric Léonard, le directeur général du Crous Lorraine, il nous reste à l'heure actuelle 1100 logements sur 6578 logements qui n'ont pas eu leur confirmation. Mais si la question c'est aujourd'hui, à cette heure-ci, combien le Crous Lorraine a de logements libres ? Zéro.
16: Un rush de réservation habituel au début de l'été.
17: Toujours. Dès que les résultats de Parcoursup sortent, on a eu beaucoup de demandes.
16: Mais ça peut encore bouger d'ici la rentrée.
17: Il est possible qu'un étudiant qui est réservé chez nous soit pris dans une autre université et tout au long du mois d'août et même au mois de septembre, il y aura des logements qui vont se libérer. Il y aura un autre rush au mois d'août.
16: Et ce rush concerne aussi les résidences privées. Sur le site de la MGEL Logement, la résidence du GEC Stanislas s'affiche complet. Même chose pour les deux résidences Odalis à Nancy, remplies à 100 et 98%, avec une cinquantaine d'étudiants en ce moment sur liste d'attente.
12: Et si vous cherchez du côté du Crous, regardez bien tout au long de l'été les annonces. Un site, trouverunlogement.lescrous.fr, des chambres qui sont prioritairement pour les étudiants boursiers, mais aussi non boursiers.
10: Et puis on vous fait découvrir ce matin un joyau méconnu du patrimoine. patrimoine lorrain.
12: La Villa Lagarenne, un bâtiment style Art Nouveau du début du XXe siècle, situé en plein cœur du parc de l'Yverdun, aux portes de Nancy. Un bâtiment qui se refait une beauté, elle est en pleine rénovation et à terme va devenir un lieu d'accueil pour des mariages, des séminaires, pour faire la fête, et qui inclura des travailleurs handicapés de l'ESAT des Eaux Bleues. Denis Heftre, président de la Fondation Nicolas Gridel, qui porte le projet.
18: Ce lieu est un lieu totalement magique, au pied de l'Yverdun, de l'autre côté de la Moselle, et qui va devenir un véritable lieu de vie, qui va être dans sa forme d'exploitation tout à fait originale, puisqu'il associe finalement la sauvegarde d'un magnifique bâtiment Art Nouveau et dans le même temps la présence du monde du handicap, puisque l'ESAT va contribuer à fleurir les tables, à fleurir les manifestations, que l'ESAT va contribuer à maintenir et à entretenir le parc et réaliser un certain nombre de travaux de ménage et de maintenance entre les différentes manifestations.
12: Et la Fondation lance un appel aux dons, objectif collecter 50 000 euros pour la rénovation complète du lieu.
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12: La météo, Elisa, et ça va être encore très chaud aujourd'hui.
10: Oui, on est encore en vigilance jaune, canicule et orage aujourd'hui en Meurthe-et-Moselle et dans les Vosges. Ce matin, il fait encore bien chaud. Les températures ont eu du mal à redescendre cette nuit. Le thermomètre à 6h07 à Gérardmer, il fait 19 degrés. À Toul, 20 degrés et à Vittel, 22 degrés. Le temps pour ce lundi, alors on aura des nuages et un ciel bleu qui vont se battre toute la matinée. Et en fin d'après-midi, c'est là que ça risque de se corser. On peut avoir des averses, voire des orages selon Météo France. Pour les maximales, on sera entre 34 et 37 degrés. Sur les routes de Meurthe-et-Moselle et des Vosges ce matin, pas grand monde encore à 6h07. Ça bouchonne un petit peu sur la 33, sur la côte de Rosières-aux-Salines si vous venez vers Nancy. Mais pour l'instant, c'est encore assez minime. On vous rappelle qu'il y a des travaux à cet endroit, donc sur la côte de Rosières-aux-Salines. Des travaux qui réduisent la circulation à une voie de chaque côté de la route. Ça va durer jusqu'en octobre, donc prudence.
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10: Et pour bien commencer cette semaine, voilà Indochine avec 3 nuits par semaine. Mais 3 nuits.

0: Ici Lorraine, c'était Indochine avec 3 nuits par semaine.
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0: Bonjour les Lorrains, bon début de semaine avec nous. C'est lundi, on va démarrer la semaine tranquillement, cette toute première semaine d'août. On est là pour vous réveiller jusqu'à 9h. Alors on s'étire, on se prépare tranquillement pour ce 3 août. Avant de vous occuper de vos plantes, Roland Motte vous parle des papillons du jardin ce matin. Ça arrive dans une petite minute. Ce 3 août, on fête les Lydies. Bonne fête à vous Lydie et à toutes les Lydies que vous connaissez. Si vous êtes né le 3 août, bon anniversaire à vous. Vous êtes né le même jour que Christophe Willem.

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3: Votre arrosoir, votre pelle, votre râteau et on part au jardin à 6h15. Ce matin, Roland Motte, vous nous emmenez voir les papillons du jardin avec Maxime Murier.
4: Les oiseaux chantent, les fleurs s'ouvrent et Roland Motte débarque à la radio. Tout est normal. Bonjour Roland.
5: Bonjour Maxime.
4: Sans oublier les papillons du jardin.
5: Oui, il y a plein de papillons l'été. Ça, c'est on peut passer son temps à les observer. Alors moi, je ne vais pas vous parler des papillons parce que je ne connais pas toutes les marques et toutes les... et toutes les bestioles qui traînent. Par contre, je connais un peu mieux les plantes qui peuvent les attirer. Donc, plus le parfum est biodiversifié, plus il y a de plantes différentes, plus il y a de fleurs, évidemment, et plus on a des risques, de bons risques d'attirer les papillons, d'aller observer.

0: et les papillons d'aller à la chasse aux papillons, comme le faisait Georges Brassens.
1: Je crois que vous alliez dire comme chanter Cindy Sander. Papillon de lune.
0: Oui, c'est notre chacun, Lorraine. Ouais, chacun ses références. Voilà, moi je connais plus Georges Brassens. J'ai pas de jugement, hein, mais je connais plus Georges Brassens. Voilà, c'est et chacun son truc.
1: En début de la semaine dernière, vous avez parlé des zinnias. Est-ce que cette plante attire plus particulièrement les papillons?
0: Oui, les zinnias, comme les buddleia aussi, qu'on appelle l'arbre aux papillons. Les zinnias, bon, c'est des petites plantes, j'en ai parlé la semaine dernière, donc c'est pas la peine que je vous embête avec ça. Les buddleia, c'est des plus grands arbustes, qu'on appelle d'ailleurs l'arbre à papillons. On a les cosmos aussi, qu'on trouve souvent, une plante assez ancienne, qu'on trouve aussi dans les potagers, une belle fleur. Et puis les lavandes et toutes les variétés de sauge sont capables d'attirer aussi les papillons. Sur la lavande, on voit des petites pierrites, des papillons blancs, entre autres. Et donc, c'est assez un spectacle assez sympa.
1: Et pourquoi certains jardins, ils accueillent plus de papillons que d'autres?
0: Ben parce que justement, il y a ces plantes qui sont un peu plus adaptées. Les papillons font un peu comme les abeilles. Ils vont choisir, ils vont pas aller sur toutes les plantes. Et donc, quand on choisit ça, d'une part, c'est important. D'autre part, plus on a de variétés, ça je vous le répète, mais ça c'est important, plus on va mettre différentes variétés de plantes dans son jardin, et plus on a des chances d'avoir des papillons. Et puis, si on mélange avec une prairie fleurie, par exemple, alors là, c'est le must, parce que les papillons vont venir en courant, si je puis dire.
1: Quel est le conseil vert du jour?
0: Eh ben, planter plusieurs espèces différentes, ça fera du bien aux papillons, mais aussi à votre jardin.
2: 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Voilà Imagination avec Music and Lights pour se mettre de bonne humeur en ce bon lundi matin sur votre radio ici Lorraine. Il est 6h17. Bon lundi avec nous.

0: Pour vous mettre de bonne humeur ce matin, Imagination avec Music and Lights. Jean Dallaire est mosaïste. Originaire de Québec, il est arrivé en 1998 à Nancy. Avant d'être artiste, il donnait des cours d'anglais en entreprise. Et dans la vie, il a posé sauvagement, c'est-à-dire sans autorisation, des mosaïques urbaines que vous pouvez croiser lors de votre balade en vieille ville.
1: On va voir.
2: On peut aller voir soit Bacchus et CCF ou Soul Pleureur ou les deux.
1: Bon, je me remets mon blouson et on part alors. Vous avez encore un peu de temps parce que...
2: Ouais.
1: Donc ça vous a pris quand de faire ça?
2: En urbain?
1: Oui.
2: Après le premier confinement pour pouvoir exposer. Ah. Et là, on est à Porte de la Craf.
1: Ouais.
2: Et juste à côté de la Porte de la Craf, il y a le Square Bichat.
1: Ah, c'est ça, c'est là.
2: Elle est grande.
1: Mais je ne l'avais jamais vue hein, en vrai. Hein.
2: Ben, elles sont discrètes. Hein.
1: Ça fait longtemps?
2: Elle, ça va faire ça. 5 ans.
1: C'est-à-dire, vous ne pensiez pas qu'elle allait vivre dans le temps, supporter d'être à l'extérieur, ou vous pensiez qu'elle allait être élevée?
2: Au début, ben, l'un ou l'autre.
1: Oui, c'est ça.
2: Ou vandalisée. Mais il n'y en a jamais eu non plus. Surtout, il n'y en a pas qui ont été retirées par la ville.
1: Mm-hmm.
2: Bon, elles sont toutes sur des murs publics. Hein. Vous voulez en avoir une autre?
1: Oui. Ah oui, vous ne feriez pas ça sur une maison privée?
2: Si, j'en ai fait chez des clients.
1: Et vous êtes inspiré de l'art de la rue, de cette culture-là?
2: Non, pas du tout. Les tags, c'est pas mon truc. Non, l'art urbain, maintenant, c'est différent. Il peut avoir plein de matériaux, de médiums, d'idées différentes. Pochoirs, fresques. Mmh. Mais si on regarde l'art urbain, au niveau architectural, ça, c'est vieux depuis... On peut regarder les ornementations sur les immeubles. Il y a 100 ans, il y a 150 ans, qu'on n'a pas aujourd'hui.
1: Mm-hmm.
2: Ils prennent plus la peine d'ornementer leur façade. Donc, ça fait longtemps que ça existe, techniquement. Mm. Là, on va rentrer dans le parc.
1: Il y en a 10 à Nancy, une à Malzéville, il y en a dans d'autres villes?
2: À Montréal. Il y en a plusieurs à Montréal, mais elles sont petites.
1: Ah, donc il y a Jean Dallaire aussi là-bas.
2: Oui.
1: C'est aussi sauvage.
2: Ah oui.
1: Oui. Ah oui.
2: Alors, c'est Saul Pleureur cherchant un bout d'arc-en-ciel. Ça, c'est Saul Pleureur. Et il y a une branche, si vous reculez un peu, là, qui va casser
1: le
2: mur.
1: Ah oui, OK.
2: Qui va casser le mur et le soleil touche les larmes qui provoquent un arc-en-ciel.
1: Vous êtes vachement poète, en fait.
2: Ah, merci.
1: Et puis, jamais de cours d'anglais, alors. C'est fini.
2: Oh non, that's over. Fuck that shit.
1: Ah ouais.
2: Ce qui était difficile ou pénible avec ça, en Lorraine, c'était le peu d'évolution des stagiaires. Le cadre, la première chose qui va sauter dans son agenda, ça va être son cours d'anglais. Hein? Décourageant.
1: Vous donnez des cours de mosaïque?
2: Non, on m'a demandé. Ça viendra peut-être. Mais ce que je préfère faire, c'est des œuvres collectives, mais pas individuelles. C'est-à-dire pas chacun faire son sous-plat, machin. C'est que faire ensemble un truc.
1: J'y vais? Ah mince! Je voulais vous faire en photo dans la rue, mais j'ai oublié de faire la photo. Bon, on va la faire ici. Ça y est, c'est fini. J'ai 3 photos. Je choisirai laquelle. Vous me faites confiance. Et là, vous allez faire quoi?
2: Là, je vais faire du jaune.
1: Du jaune, sur le pan. J'ai pris le petit prospectus, hein. Merci, bonne journée.
0: Et Jean Dallaire est à retrouver sur Instagram sous le nom Jean Mosaïque ou bien sur sa chaîne YouTube aussi, Jeanno fait de la musique. 6h24, l'heure d'écouter Jérémy Frérot avec Frérot.

0: Frérot avec Frérot, vous avez rendez-vous avec l'actu dans 3 petites minutes. Avant ça, vous voulez savoir comment votre journée se profile ? Réponse avec Catherine Viguier, juste après ça.
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0: Chaque jour, elle décrypte notre horoscope pour nous dire comment la journée s'annonce. Catherine Viguier, aujourd'hui, certains natifs pourraient se tromper de route.
7: Alors quand Neptune est de la partie, oui.
8: Bélier, le paysage astral vous est davantage favorable, mais avant d'agir, réfléchissez.
9: Taureau, vous vous sentez vulnérable, alors pas question de vous culpabiliser, faites-vous confiance.
10: Gémeaux, vous pourriez vous heurter à des avis contraires, eh bien vous tiendrez tête.
11: Cancer, vous rassurer, vous réconforter sera le meilleur des cadeaux à vous faire.
12: Lion, agréable début de semaine, vous avez foi en vos démarches et le reste suit.
13: Vierge, vos besoins matériels, financiers sont d'actualité, on pourrait même vous donner une somme d'argent.
14: Balance, la vie relationnelle et de circonstances, un rendez-vous, une discussion sont marquants.
15: Scorpion, vous accompagnez ceux qui souffrent sans vous oublier vous, ce qui est une bonne chose.
16: Sagittaire, quelle jolie journée avec des joies sentimentales, créatives et vous avez du talent.
17: Capricorne, très vite la famille se rappelle à vous, s'il y a un souci vous aurez la solution.
18: Verseau, durant des années vous êtes tenu de vous remettre en question, mais par exemple aujourd'hui, ça porte ses fruits.
19: Poisson, plein feu sur vos petites et grandes économies, vous aurez envie de partager, de faire plaisir.
20: Et pour nous tous, allons dans le sens de nos atouts célestes.
0: Merci Catherine Viguier, on vous retrouve demain matin. Dans l'info d'ici à 6h30, Corentin Bémol, on part à la découverte d'une villa exceptionnelle.
21: Mais elle vaut le coup d'œil, hein, la villa Lagarède à Liverdun, en plein lifting, des rénovations sont en cours, on vous y emmène dans un instant.
0: Ça arrivera juste après le 6h30, le 90 secondes, toute l'actu en France et dans le monde. Ce matin, c'est avec Cyril Ardo-Redon.
22: D'ici ce soir, la quasi-totalité des 224 000 personnes évacuées en raison de l'incendie en Gironde aura le droit de rentrer à la maison. C'est à partir de 14h pour les habitants de Lèchebourg et du Porge, dès 19h pour les résidents du Cap Ferré. Un guichet France Service sera ouvert pour accompagner les sinistrés. Dans ce département, sur les 40 000 entreprises impactées par l'incendie, environ 20 000 sont en difficulté, dit la Chambre de commerce et d'industrie de Gironde. Une réunion a lieu ce matin entre la CCI et le président de la Nouvelle-Aquitaine pour trouver des solutions d'accompagnement. Dans le Var, tout le monde est désormais autorisé à rentrer chez lui, au total en raison du feu du massif du Gros Bessillon. 2800 personnes avaient été évacuées. L'incendie, lui, est contenu, mais pas fixé, avec des reprises ce week-end à Corrence ou à Montfort. Face aux incendies, 36 départements du sud et du nord du pays sont placés aujourd'hui en orange pour un risque élevé. La quasi-totalité du reste du pays est en jaune. Des vigilances orange aujourd'hui, canicule pour 20 départements du quart sud-est et pour un risque d'orage dans 7 départements du sud-ouest. Prudence sur la route également après ce week-end très compliqué de chasse et croisée. Des difficultés persistent. L'ensemble du pays est en orange dans le sens des départs. Et puis, le Tour de France Femmes, la troisième étape aujourd'hui entre Genève en Suisse et Poligny dans le Jura. 156 km au total. La néerlandaise Lorena Vibes reste en jaune. Le départ, c'est à 13h25.
21: Merci Cyril Ardo-Redon, on vous retrouve à 7h30 dans l'info d'ici chez nous en Lorraine. Un voyage dans le temps, direction le début du XXe siècle, direction la Villa Lagarenne, une maison art déco basée au cœur du parc de Liverdun, destinée à accueillir des mariages, des fiestas, des séminaires. La villa est en pleine rénovation, un projet qui associe sauvegarde du patrimoine et accompagnement de personnes en situation de handicap, Marie Roussel.
1: Protégée dans un immense parc arboré, la Villa Lagarenne, majestueuse, a traversé le temps avec ses fenêtres arrondies, sa verrière et ses ferronneries typiques de l'Art Nouveau.
2: Elle est presque le miroir de la Villa Majorelle bien connue à Nancy.
1: La Villa Lagarenne fait la fierté de Denis Eftre.
2: Cette villa a été construite au début du siècle dernier avec tous les artistes de l'époque Art Nouveau à Nancy.
1: C'est le président de la fondation Nicolas Gridel. Cette fondation possède le domaine et les attes des eaux bleues à côté qui accompagne des travailleurs handicapés.
2: Ce très beau projet va être dans sa forme d'exploitation tout à fait originale puisqu'il associe finalement la sauvegarde d'un magnifique bâtiment Art Nouveau et dans le même temps la présence du monde du handicap puisque les ZAD va contribuer à fleurir les tables, à fleurir les manifestations, que les ZAD va contribuer à maintenir et à entretenir le parc et réaliser un certain nombre de travaux de ménage et de maintenance entre les différentes manifestations. Vous avez ici la montée d'escalier avec la ferronnerie qui est très, je vais dire, typique de cette époque-là aussi.
1: Denis Eftre commence la visite. À chaque pièce, son lot de merveilles.
2: Là, vous découvrez tous les travaux d'Eugène Valin sur le plan de tout ce qui est boiserie. Donc là, on est vraiment dans la zone qui était le mieux préservé, le mieux conservé.
1: Et dans ce salon, par exemple, des mosaïques, du marbre décorent le sol et les murs. Abîmés par les années, la restauratrice Florence Godineau s'attache à leur redonner l'éclat d'autrefois.
4: Ce lieu est magique. Il s'agit vraiment d'un lieu qui est exceptionnel. Cette salle est vraiment également très très belle. C'est évident qu'on lui redonne une unité qu'elle n'avait plus.
1: Les travaux doivent se terminer l'année prochaine. L'ouverture est prévue pour le 1er avril 2027, avec déjà quelques réservations à l'agenda. Ce projet représente un coût de plus de 2 400 000 euros pour la Fondation.
21: Et via la Fondation du patrimoine de Lorraine, la Fondation lance un appel aux dons. Objectif, collecter 50 000 euros.
0: À la une du journal de 7h, Corentin, le soulagement des habitants de Moselle après l'incendie de Gandrange hier.
21: 30 000 personnes étaient confinées chez elles pendant plusieurs heures après cet incendie qui a ravagé un entrepôt d'une filiale de Suez. Témoignage des habitants que vous entendrez à 7h. La météo avec des orages possibles aujourd'hui?
0: Peut-être, c'est selon Météo France, donc on n'est pas sûr. Mais techniquement, on devrait avoir des orages en fin de journée. Pour l'instant, ce matin, ça va être plutôt calme. On aura un ciel partagé entre des nuages et des éclaircies, mais il va encore faire bien chaud. Les températures de ce matin, c'est vous aussi qui nous les donnez sous notre post Facebook. À Blainville-sur-Lot, il fait 18 degrés. À Marinvillers, 19 degrés. 19 degrés aussi à Charmes, avec un beau soleil qui est en train de se lever. Cet après-midi, donc on le disait, il devrait y avoir de la pluie, voire des orages selon Météo France, avec des maximales entre 34 et 37 degrés ce lundi. Ça commence à bouchonner sur l'A33 à 6h35 sur la côte de Rosières-aux-Salines. Si vous allez vers Nancy, il y a un petit peu de monde ce matin. La circulation est réduite à une voie de chaque côté de la route. Donc forcément, comme vous êtes très nombreux à emprunter cet axe chaque matin, ça bouchonne. 03 83 36 20 20, c'est le numéro à appeler si vous rencontrez des problèmes sur la route ce matin. Et puis vous avez aussi la page Facebook de notre partenaire InfoRadar 54 si vous voulez suivre tout ce qui se passe sur les routes tout au long de la journée.
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0: À 6h36. Daniel Balavoine, l'une des plus grandes voix des années 80, l'un des plus grands de votre adolescence, avec ses chansons qui résonnent encore aujourd'hui. 6h36, voilà, je ne suis pas un héros sur votre radio ici Lorraine. Passez une très belle matinée.

0: Je ne suis pas un héros. Daniel Balavoine sur votre radio, ici Lorraine.
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0: Bonjour la Meurthe-et-Moselle et les Vosges, très bon lundi avec nous. On est là pour vous réveiller ce matin, pour vous faire passer un bon début de semaine, pour vous accompagner aussi sur la route, dans votre cuisine ou bien dans votre salon. On est à vos côtés toute la journée. Et à vos côtés toute la journée, il y a aussi vos animaux et votre chat, plus particulièrement si vous en avez un. Alors, il a peut-être des dizaines de jouets, mais finalement, qu'est-ce qui est le plus intéressant pour lui? Réponse avec le docteur Pierre Faban, notre vétérinaire, dans 3 petites minutes. En attendant, 6h41, comme chaque jour, on découvre vos petits plaisirs de l'été avec Anaïs Anton-Royer. Et Daniel nous compte plein de petites anecdotes sur les animaux de la pépinière à Nancy.
3: Je lisais le canard enchaîné et j'ai senti une présence. Je regarde à côté de moi un paon bleu qui lisait le journal en même temps que moi. Daniel, c'est le plaisir de l'été, ça. Oui. C'est se promener par exemple à la pépinière, tout simplement, quoi. Il y a de belles roses. Il y a de jolis petits écureuils qui nous font faux bon quand on veut prendre une photo. J'étais à la roseraie là-bas et je lisais le canard enchaîné et j'ai senti une présence. Je regarde à côté de moi un paon bleu qui lisait le journal en même temps que moi. Non mais c'était très amusant. Puis une autre fois il y avait le paon blanc et il paradait le mec. Et il frimait, il voyait qu'on le photographiait. Alors un coup il se tournait comme ci, il se tournait comme ça. Puis après, il signait les autographes.
4: Ah, c'est vraiment votre petit plaisir de voir tous les animaux à la pêche.
3: Ah, c'est vachement intéressant. En plein centre-ville, comme ça, de voir des bestioles, c'est sympa. Puis les gendarmes, vous savez, les gendarmes. Mm-hmm. Tout à l'heure, j'étais à boire un café là au Jojoba. Bon. Et il y a une petite terrasse et il y a des petits gendarmes. Vous savez ce que c'est, les gendarmes?
4: Bien sûr.
3: Les petites punaises, ouais, en fait. Ouais. Alors là, ils sont tout petits en ce moment. Mais il fut un temps, je les voyais en grappe, littéralement. Et pourquoi on les appelle les gendarmes?
4: C'est une bonne question.
3: Et au XVIIIe siècle, il y avait les gendarmes du roi, à cheval, et en tenue rouge et noire. Exactement comme les petites bébêtes. Mmh. Ouais.
4: On a notre Stéphane Bern des animaux.
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0: Un chat, ça dort beaucoup, c'est vrai. Mais quand il est réveillé, il a besoin de s'occuper. Alors, quel jouet choisir pour stimuler son chat au quotidien? Le docteur Pierre Faban, notre vétérinaire, est avec nous pour en parler. Docteur, c'est si important que ça, les jouets pour un chat?
5: Eh ben oui, le problème en fait, c'est que si votre chat s'ennuie, certes il dort, mais il mange aussi, il gratte le canapé et il va attaquer vos mollets. Bref, il va trouver de quoi s'occuper. Mais comme vous l'aurez compris, ce n'est pas toujours comme vous le voulez. Les jouets, ce n'est pas juste pour l'amuser, c'est un vrai besoin. Votre chat est un chasseur. Il a besoin de courir, de bondir, de surprendre, même s'il ne chasse que des croquettes. Et bonne nouvelle, vous n'avez pas besoin de dévaliser une animalerie. Un bouchon de liège, une ficelle, une boîte en carton, un rouleau de papier toilette... Vous avez déjà de quoi faire un parc d'attractions pour votre chat à la maison.
0: Est-ce qu'il y a quand même des jouets plus intéressants que d'autres pour les chats?
5: Oui, certains sont particulièrement adaptés à leur instinct. Les cannes à pêche avec des plumes, ça fait toujours fureur. Ça réveille le prédateur qui sommeille. Les souris en fausse fourrure, les petites balles qu'on peut faire rouler, ce sont des valeurs sûres. Les jouets distributeurs de croquettes, c'est super aussi. Ça fait marcher leur cerveau en plus de leur corps. Et vous pouvez en fabriquer vous-même avec un rouleau de sopalin que vous bouchez aux extrémités et dans lequel vous faites des trous pour laisser sortir les croquettes quand ils jouent avec. Et attention, tous les chats ne sont pas fans des mêmes choses. Il faut tester, observer, varier.
0: Et les jeux électroniques, les lasers, les jouets à piles, qu'est-ce qu'on en pense ?
5: Alors, à condition de ne pas en abuser. Les lasers, par exemple, c'est génial pour faire courir un chat, mais ça peut vite devenir frustrant s'il n'y a jamais de récompense. Il faut toujours finir le jeu par un jouet qu'il peut attraper physiquement. Et puis, ce n'est pas parce qu'un jouet s'allume et clignote qu'il est mieux qu'une simple boule de papier alu. L'important, c'est que votre chat puisse mimer la séquence de chasse, observer, traquer, bondir, attraper. C'est encore plus important pour les chats d'intérieur qui ne sortent jamais. Ces jeux sont vraiment essentiels pour eux, sinon ils risquent l'ennui, le surpoids et parfois même des troubles du comportement.
0: Merci docteur Pierre Fabin, on vous retrouve demain. Allez, 6h45, on part en 1983, retrouver Lionel Richie All Night Long.

Lionel Richie, All Night Long sur votre radio ici Lorraine. Pratique, locale, utile et sympa, à 6h50, c'est l'heure de vos 3 plus ici Lorraine. Donnez votre sang. Et oui, l'été, c'est la période où on donne le moins. Et pourtant, on a toujours autant de besoins en sang. Alors, sur le site de dondesang.efs.sante.fr, vous avez un questionnaire sur le site directement pour savoir si vous pouvez donner votre sang. Et vous pouvez aussi prendre directement rendez-vous dans un établissement français du sang. Il y a aussi des collectes un peu partout, toute l'année, en Meurthe-et-Moselle et dans les Vosges. Par exemple, à l'espace sport-loisirs Charles de Gaulle à Rémilly, ce mercredi, de 14h à 19h. Et vous avez aussi ce jeudi à la salle polyvalente de Pagny-sur-Moselle de 16h à 19h30. Donner votre sang permet de sauver des vies, alors pensez-y. Attention, si vous devez passer par Nancy très prochainement en voiture, à partir d'aujourd'hui et jusqu'à ce vendredi, le viaduc Kennedy est fermé à la circulation. Une déviation est mise en place pour les véhicules légers, pour les voitures, pour les motos et aussi pour les cyclistes. Et pour les trolleys, ils continueront de passer par là, mais en évitant la zone de travaux. 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En attendant vos appels, voilà la chanson d'Azima de France Gall.

0: C'était France Gall avec la chanson d'Azima sur votre radio, ici Lorraine. 7h05, l'heure de jouer avec vous comme chaque jour à notre beau calendrier de l'été. Bonjour Marie-Paul à Surioville.
1: Bonjour.
0: Vous faites quoi de beau ce matin, Marie-Paul?
1: Je me préparais à entrer sous la douche et je me suis dit je joue pour voir l'éclipse. Voilà.
0: Alors Marie-Paul, qu'est-ce que vous allez faire de beau aujourd'hui après votre petite douche?
1: Je reprends le travail, les vacances sont finies.
0: Ah ça y est, c'est la grosse reprise.
1: C'est ça.
0: Et ben, on vous souhaite bon courage pour la reprise, Marie-Paul. Ce matin, écoutez, vous repartez avec vos paires de lunettes pour l'éclipse du 12 août, des lunettes certifiées, en plus brandées ici Lorraine, comme ça vous aurez un super look pour voir l'éclipse.
1: Génial, bah écoutez, merci beaucoup.
0: Avec grand plaisir Marie-Paul. Et puis vous êtes inscrite aussi pour notre belle sélection du 24 août pour peut-être repartir avec 500 € en carte cadeau.
1: Bah écoutez, ce serait formidable.
0: Vous notez la date dans votre agenda Marie-Paul et puis si jamais on vous rappelle le 24 août, ce sera peut-être vous qui repartirez avec ces 500 € en carte cadeau.
1: D'accord, et bien écoutez, je prends note.
0: Et bien bonne douche Marie-Paul et bonne reprise du travail.
1: Merci.
0: Bonne journée.
1: Merci à vous également. Au revoir.
0: Toute l'actu locale avec Corentin Bémol, ça arrive dans moins de 5 minutes. Et avant ça, préparez-vous parce que les meilleurs moments de la quiche des champions de cette année, ça arrive.
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0: Toute l'année, avec Jérôme Prodhomme dans la quiche des champions, vous vous affrontez par équipe de 3, vous marquez des points ou pas selon votre niveau et vous repartez toujours avec des bons souvenirs.
4: Je vous donne des mots, il faut me dire si c'est masculin ou féminin.
5: Les jeux de 20h.
4: Ouais, c'est les jeux de 20h. Avec Jean-Pierre Descombes, qui était sympa. Moi, je l'ai rencontré, on avait fait l'émission à France 3 à La Bresse. Il était plus petit que moi, dis donc. C'est pas beaucoup, c'est pas souvent hein, quand même. Stalactite, masculin ou féminin?
6: Masculin.
5: Un stalactite.
6: Féminin.
5: Masculin.
4: Alors féminin, bonne réponse de Charlotte. C'est féminin. C'est une stalactite. Voilà. Malgré la forme. Pardon. écumoire, masculin ou féminin?
7: Masculin.
4: Alors moi j'ai féminin. Une écumoire, donc personne ne me l'a dit, je crois. Hein. J'ai revérifié 3 fois, hein, parce que je me suis dit, c'est pas possible, on dit bien une écumoire.
5: On a un jury.
4: Normalement, c'est une écumoire. Vous confirmez Ah oui, la dame, dans le fond, elle est...
7: Florence.
4: Ah, c'est Florence, qui est correspondante pour l'Académie française. Donc, toujours pas de points. Enfin, si, il y a 10 points pour les élus, 450, on l'a dit. Edelweiss.
7: Masculin.
4: Bonne réponse d'Hervé. Edelweiss, c'est masculin. Ster.
7: Un bois. Masculin.
4: Allez, hop. 470, effectivement, c'est masculin. Oriflamme.
7: Un. Masculin.
5: Féminin.
4: Bien tenté. Julie, elle a quelque chose de stratégique. Elle s'est dit, l'Hervé a dit masculin. L'animateur a eu un petit... Ça se voyait? Faut pas que je joue au poker. Hein. Effectivement, j'ai eu un petit tic parce que c'est féminin, Hervé. Donc, 10 points pour... Bravo, hein, Julie.
0: 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Ça reprend en septembre. Alors, composez votre équipe et vous vous inscrivez au 03 83 36 20 20 ou par mail à icisudlorraine@radiofrance.com.
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0: 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À 7h, vos infos, c'est avec Corentin Bémol. 30 000 personnes confinées chez elles hier en Moselle.
6: Conséquence de l'impressionnant incendie qui a entièrement détruit un entrepôt de 800 mètres carrés à Gandrange. Entrepôt de déchets industriels classé Céveso sur le site de Suez. Face au risque de fumée toxique, les habitants de Gandrange, Amnéville, Vitry-sur-Orne, Clouange et Romba étaient appelés à se barricader chez eux. Finalement, pas de pollution dans l'air. Les habitants ont pu ressortir en fin de journée. Soulagement pour cette famille en vacances à Angondange. Leur maison se situe juste en face du site Emma Voglimassi.
8: Joy est assise sur sa terrasse. Elle regarde le bâtiment qui a brûlé, situé juste en face.
9: Il y avait de la fumée, une bonne fumée qui montait au niveau des deux arbres là.
8: Au départ, cette mère de famille ne s'inquiète pas, puis voit les pompiers défiler.
9: Au début, on a commencé à compter, il y en avait 7 qui sont passés. Puis on est rentrés et là, soit ils faisaient plusieurs allers-retours, soit il y en avait plus d'une douzaine qui étaient passées.
8: Les vacances tournent au cauchemar.
9: Quand on dit qu'on se confine, c'est quand même inquiétant. C'est la première fois qu'on s'est confiné, c'était pour une maladie. Là, la deuxième fois, c'est pour un incendie où il y a des produits chimiques et des bouteilles de gaz et autres. Bon.
8: Joy doit rassurer ses enfants, notamment Lina, 9 ans.
10: Je viens de me lever, je vois de la fumée, ça me... J'aime pas trop. J'avais peur que le vent amène la fumée vers nous et j'avais très peur de ça.
8: La petite fille a passé une bonne partie de son après-midi à regarder par la fenêtre jusqu'à ce qu'enfin la fumée diminue et que Joy reçoive l'alerte de déconfinement sur son téléphone.
9: On était très contents. Ça a soulagé. On était moins stressés. Et puis on reste quand même à l'intérieur parce qu'il fait chaud, mais je pense qu'on va pas, on va aller faire un petit plouf dans la piscine.
8: Et la famille a un jeu de société à terminer, une partie de petits chevaux qu'ils avaient commencé pour se changer les idées.
6: Le porte-parole de Suez assure que les causes de l'incendie ne sont pas connues à ce stade. Les investigations sont en cours. 5 jours après l'incendie qui s'est déclaré au centre-ville de Vanier dans les Vosges, la gendarmerie de la commune lance un appel à témoins dans le cadre d'une enquête sur les causes de cet incendie. 2 maisons détruites après un départ de feu dans une haie. Une centaine de personnes avaient été évacuées de chez elles. La Meurthe-et-Moselle et les Vosges en alerte jaune orage aujourd'hui, indique Météo France. Vendredi soir a été marqué par ces très gros orages dans le secteur de Vosges-les-Bains. Le parc de loisirs, la ferme Aventure à la Chapelle au Bois dans le sud des Vosges, fermé à cause des dégâts causés, va pouvoir ouvrir à nouveau ses portes aujourd'hui. La direction salue sur sa page Facebook un élan de solidarité pour nettoyer le site. Il a fallu aussi faire des travaux de sécurisation.
0: La rentrée approche petit à petit et l'heure est au grand déménagement pour les étudiants.
6: Et déjà, faut-il trouver un logement? Sur les groupes Facebook, les demandes de location de studios se multiplient depuis plusieurs semaines, notamment pour les 50 000 étudiants qui vont faire leur rentrée dans le Grand Nancy. Solution alternative, les résidences du Crous ou les résidences étudiantes privées, comme les deux résidences Odalis à Nancy. Des résidences victimes de leur succès, car encore prise d'assaut cette année et qui a eu plus de demandes que l'an passé, explique Christophe Rouleau, responsable commercial d'Odalis.
11: Résidence Artem est à 100% et Green Lodge à 98%, donc ce qui laisse supposer qu'à date, il devrait nous rester un logement disponible sur cette résidence. On est sur une progression de demandes de 3 à 5% sur ces deux établissements. Une quinzaine de candidatures en plus, 15-20 candidatures. Certains, en fait, sont en liste d'attente et du coup, on préférait sécuriser leur option d'hébergement le plus rapidement possible. Une trentaine de dossiers sur Artem. Et j'en ai à peu près 20-25 sur Green Lodge. Il y a plus de demandes qu'il n'y a d'offres. Donc, il est vrai que déjà, de manière générale, on est sur un marché qui est plutôt tendu. Alors, les promoteurs, les acteurs tels qu'Odalis, on essaie de développer des nouveaux programmes pour justement pouvoir répondre aux demandes. Mais on est quand même sur un marché très, très tendu.
6: Et à 7h45, l'invité d'Issy Lorraine sera Ethan Poifoulo, président de FEDELOR, la Fédération des associations étudiantes de Lorraine. Et on parlera des difficultés d'accès au logement pour certains étudiants.
0: L'association de défense des animaux, PAS, salue une victoire pour la cause animale.
6: Réaction du collectif dans un communiqué après une campagne pour faire interdire la vente de pièges à colle au Leclerc de Vendeuvre-les-Nancy. Une pétition lancée en mai qui a récolté 18 000 signatures. L'association a constaté que ces pièges n'étaient plus en vente depuis plusieurs semaines. Elle adresse dans ce communiqué ses félicitations pour, je cite, cette décision en faveur de la condition animale. 8 km de rails entre Pont-à-Mousson et Pagny-sur-Moselle vont être remplacés à partir d'aujourd'hui jusqu'au 9 octobre, indique la SNCF. Un chantier à 3 millions d'euros qui sera effectué de nuit entre 23h et 6h et qui ne devrait donc pas impacter la circulation des trains en journée. Deux passages à niveau à Pont-à-Mousson et à Vandières feront également l'objet de travaux.
0: À l'heure des canicules en Lorraine, peut-on concilier sauvegarde du patrimoine et adaptation climatique ?
6: Question d'actualité à Nancy, l'une des villes les plus touchées par le réchauffement climatique dans le Grand Est. En 40 ans, la ville a vu sa température moyenne grimper de 1,6 degré. Une solution pour se protéger des fortes chaleurs, et ben c'est les volets roulants. Mais Nancy est la quatrième ville de France qui compte le plus de monuments historiques. Et donc la pratique est très encadrée. Alors faut-il faire évoluer les textes ? Les élus du Conseil métropolitain du Grand Nancy se sont emparés de cette question le 8 juillet dernier en votant une délibération pour assouplir certaines règles des bâtiments de France. C'est ce qu'explique Thomas Souverain, l'adjoint au maire en charge de l'urbanisme.
12: Ces règles-là sont assez strictes en matière de préservation du patrimoine. Aujourd'hui, il n'y a pas d'évolution dans les textes, mais ce qu'on va chercher à faire très prochainement, d'ailleurs on l'a voté à l'occasion du dernier Conseil métropolitain, on va chercher à faire évoluer justement ces règles pour permettre d'adapter les logements à ces hausses de température. Très concrètement aujourd'hui, vous êtes en secteur sauvegardé à Nancy, vous n'avez pas la possibilité d'installer des volets sur vos fenêtres de toit. Ce qu'on va chercher à faire, c'est de trouver la meilleure solution. Alors, il faudra qu'on travaille peut-être aussi avec les fabricants de volets pour que ces volets sur ces fenêtres de toit soient les plus intégrés possibles et permettre de concilier le patrimoine et cette nécessité de faire évoluer les logements.
6: Une pratique très encadrée, mais paradoxalement, la vente de volets roulants explose. Reportage et détails dans moins de 30 minutes dans l'info d'ici. La chaleur qui va s'inviter aussi aujourd'hui sur les routes du Tour de France féminin. Troisième étape très attendue avec 156 kilomètres de Genève en Suisse à Poligny dans le Jura. Étape difficile avec plus de 2500 mètres de dénivelé positif et le premier col de première catégorie au programme. Départ fictif à 14h25, arrivée prévue aux alentours de 17h45.
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6: Elisa, pour l'instant, le soleil est au rendez-vous.
0: Oui, ce matin, ça va alterner entre soleil et nuages. Cet après-midi, on sera plutôt avec des averses, potentiellement des orages selon Météo France. Ça devrait arriver d'ici la fin de journée. Ce matin, il fait encore quand même un petit peu chaud. Les températures ont eu du mal à redescendre cette nuit. Du côté du thermomètre, à 7h07, à Remiremont, il fait 20 degrés. À Lunéville, 21 degrés. Et à Saint-Dié-des-Vosges, 23 degrés. Pour cet après-midi, on sera entre 34 et 37 degrés. Attention, ça bouchonne sur la 33 ce matin. On a des travaux qui durent jusqu'à octobre. Ça va être compliqué là pendant les deux prochains mois sur la 33 au niveau de la côte de Rosières-aux-Salines. Si vous allez vers Nancy, là ce matin, ça bouchonne depuis Udivillé jusqu'à quasiment Saint-Nicolas-de-Port. Donc soyez prudents si vous devez passer par là. Sur le reste des routes de Meurthe-et-Moselle et des Vosges, pas de problème particulier à signaler. Et le réflexe à avoir si vous rencontrez des problèmes sur la route, c'est bien sûr de nous appeler 03 83 36 20 20.
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0: Chanson qui rappelle bien l'été, le soleil, les vacances, c'est évidemment les chansons du film Mamma Mia, les belles chansons d'Abba. Voilà Mamma Mia sur votre radio ici Lorraine. Il est 7h08.

0: Abba avec Mamma Mia sur votre radio Ici Lorraine.
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0: Bonjour la Lorraine, bon début de semaine avec nous. Il est 7h12, vous êtes peut-être en train de vous préparer, peut-être que vous êtes déjà sur la route du travail si vous n'êtes pas en vacances cette semaine. On va démarrer tranquillement ce mois d'août ensemble avant la rentrée scolaire, ça arrive déjà le mois prochain. Et pour préparer vos vacances, ici Lorraine est là avec toutes les bonnes idées de sortie. Et si vous alliez dans un parc d'attractions cet été, rendez-vous dans moins de 10 minutes. Dans mon œil ce matin, Corentin Bémol, de quoi on parle ?
3: Dans un instant, mon œil dans le rétro avec Gérald Roux, on parlera des passoires thermiques et aussi de la pollution de l'air.
0: Ça arrivera juste après ça.
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3: Mon œil dans le rétro avec Gérald Roux. Tout cet été, on se retourne sur ce qui nous a marqué depuis le début de l'année. Et ce matin, la détresse des millions de Français qui suffoquent depuis le printemps dans les passoires thermiques.
6: Ça a commencé dès le mois de mai avec ce qu'on a appelé la première canicule précoce, puis en juin avec la seconde. La France a redécouvert le piège des passoires thermiques alors que l'été n'avait même pas commencé. Les records absolus de température jusqu'à 44 degrés nous ont pris par surprise. Ils ont aussi agi comme un rappel à l'ordre très brutal. Depuis le mois de mai, entre 9 et 12 millions de personnes vivent l'enfer dans leur bouilloire thermique. Par exemple, sous les toits, où il peut faire plus de 40 degrés. Les pieds dans une bassine d'eau, des couvertures de survie aux fenêtres quand il n'y a pas de volet, des serviettes humides sur le corps, on se débrouille comme on peut. Et là, je me suis souvenu qu'un mois seulement avant la première canicule précoce, notre gouvernement avait décidé en avril de réautoriser la location de passoires thermiques à condition que les propriétaires d'appartements fassent des travaux dans les 5 ans. 5 ans, c'est long. Mais voilà, le monde de l'immobilier et les propriétaires faisaient pression depuis des années pour que les logements mal isolés puissent être malgré tout loués. Alors va pour les passoires thermiques, et tant pis pour leurs millions d'occupants. Mais quand ils sont enfin parvenus à sortir de leur appartement bouilloire, ces Français malchanceux ont été saisis dans la rue par la pollution de l'air, à l'ozone notamment, en raison, là encore, de la canicule et du trafic routier notamment. Cette pollution a frappé très vite la majorité des régions françaises, les crises d'asthme se sont multipliées et les cabinets de pneumologues ont été assiégés. Et là, je me suis souvenu qu'en avril, encore une fois, le Parlement a supprimé les ZFE, les fameuses zones à faible émission, ces zones urbaines où les véhicules les plus polluants sont progressivement exclus. Les députés et les sénateurs trouvaient que les ZFE pénalisaient ceux qui ne peuvent pas acheter une voiture récente, ce qui est en partie vrai. Mais ne rien faire contre la pollution pénalise aussi la santé de tous. Finalement, le Conseil constitutionnel a annulé la décision du Parlement et les ZFE ne seront pas condamnés. On le voit, l'homme est ainsi fait, l'homme politique aussi. Il oublie que certaines mesures ont été prises pour l'aider à mieux vivre, pas forcément pour l'embêter avec des règles. Mais le changement du climat est là pour lui rafraîchir la mémoire.
3: Merci Gérald Roux et on vous retrouve demain matin pour un autre œil dans le rétro.
0: Dans un instant, Corentin, est-ce que ça vous dirait de faire une petite partie de ping-pong ?
3: Alors, avec plaisir, j'ai même l'endroit parfait pour une petite partie, une salle 100% nancéenne, ouverte depuis mars et on vous y emmène dans quelques minutes.
0: Vous êtes toujours les bienvenus chez vous sur votre radio Ici Lorraine et Florent Pagny ce matin, il vous souhaite la bienvenue chez moi.

0: Lorraine. Florent Pagny, bienvenue chez moi. Sur votre radio ici Lorraine, on vous fait découvrir les initiatives qui font briller la Lorraine. Et ce matin, on sort les raquettes.
1: Oui, on sort les raquettes de ping-pong. Allez, attention, j'envoie, hop, hop. Bon revers.
0: Ah oui, vous jouez très bien.
1: Ce matin, on vous emmène dans une salle de tennis de table 100% nancéenne, ouverte depuis mars dans les locaux d'une ancienne carrosserie derrière l'hôpital central. Deux amis, Nicolas Kuhn et Guillaume Battistoni, ont eu l'idée de créer cette salle pour les amateurs et les professionnels de ping-pong. Océane Dupuis, vous avez rencontré les deux créateurs.
2: Dans la salle, Nicolas et Guillaume jouent au ping-pong. Ça fait quelques mois qu'ils s'improvisent pongistes. Et d'ailleurs, c'est toujours Guillaume qui gagne. La salle est sombre, quelques LED bleues. Il y a trois tables, les balles et les raquettes sont en libre service. Pour chaque table, une télé avec le score et le temps. L'utilisation de la salle est autonome et est plutôt simple.
3: En gros, vous avez une application avec tous les créneaux disponibles. Et du coup, vous réservez l'heure que vous souhaitez. Vous avez le choix entre 1h, 1h30 ou 2h. Et après, vous recevez un code d'accès. Il faut scanner le QR code à l'entrée. Vous rentrez le code d'accès et en fonction de la table que vous avez choisie, il y a le tableau de score qui s'allume et votre compte à rebours qui se lance.
2: Pas de salariés, pas de surveillance. On pense évidemment aux vols qui peuvent vite arriver, mais ils ont tout prévu.
4: Alors la lumière est automatique, donc un quart d'heure après la fin du créneau, ça s'éteint. Bah, des raquettes, bah, on fait confiance quand même aux gens. Bon, bah, après c'est quand même sur vidéosurveillance, donc bon, on fait attention.
2: Et le tarif, 14 euros de l'heure en heure creuse et 16 en heure pleine. Nicolas et Guillaume sont deux restaurateurs. L'idée de cette zone Pong leur est venue parce qu'ils voulaient jouer pendant leur pause entre les services.
4: En fait, chaque fois qu'on veut jouer au ping-pong, bah, dans les parcs, il faut déjà avoir son matériel. Il faut qu'il n'y ait personne, il faut qu'il fasse beau, qu'il n'y ait pas de vent, qu'ils ne peuvent pas. Et en plus à Nancy, bon bah du coup, c'est un petit peu dur.
2: Et ils ont eu la bonne idée, car depuis les Jeux Olympiques 2024 et le buzz des frères Lebrun, le nombre des licences a augmenté de 11% en France. En Meurthe-et-Moselle et dans les Vosges, on comptabilise plus de 4000 licenciés. C'est une salle pour s'entraîner et pour s'amuser.
3: C'est un lieu sportif de rencontres, d'échanges, de partage. Dans le futur, on va mettre en place un groupe WhatsApp pour que les joueurs, les personnes seules puissent rencontrer d'autres partenaires de jeu.
4: On a aussi un système de match sur l'application. C'est-à-dire que vous pouvez réserver vous-même une heure tout seul. Et en fait, le créneau est ouvert. Vous indiquez votre niveau de ping-pong. Une deuxième personne peut réserver pour jouer avec vous.
2: La salle est ouverte 7 jours sur 7 et de 6h à 22h. Pour le moment, il y a près de 200 inscrits sur l'application.
1: C'est rue Follère à Nancy, si vous avez envie de travailler votre coup droit, revers et autres tricks.
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0: 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Est-ce qu'il y a mieux qu'un parc d'attractions pour passer un bon moment en famille? Surtout en été, c'est toujours le bon moment pour y aller, pour faire le plein de sensations fortes, de manèges avec les enfants et de découvertes dans le parc. Et puis faire des parcs d'attractions sous le soleil, c'est toujours une bonne idée. Votre passe-famille pour 4 personnes au parc Walligator de Mézières-les-Metz, c'est ce qu'on vous offre ce matin dans la quiche aux chansons si vous trouvez quel mot on a enlevé au Rita Mitsuko.

Pendant l'éclipse du 12 août, pendant la nuit, pendant l'été, 03 83 36 20 20 pour aller au parc Walligator en famille cet été. Bonne chance à tous. 7h23, l'heure de vous offrir un petit Julien Clerc, cœur de rocker sur votre radio ici Lorraine.

0: Julien Clerc, cœur de rocker ce matin sur votre radio, ici Lorraine. Dans une minute, on va voir qui va aller au parc Walligator cet été en famille. Juste après, il va être déjà 7h30, l'heure du 90 secondes, toute l'actu en France et dans le monde, avec Cyril Ardo-Redon.
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0: À 7h28, on joue avec vous, Nathalie Améoncourt. Bonjour.
3: Bonjour.
0: Alors Nathalie, vous avez entendu il y a quelques instants une chanson des Rita Mitsouko, c'est comme ça. C'était quoi le mot qui manquait? L'éclipse, la nuit, l'été?
3: La nuit,
0: vous êtes sûre?
3: Oh, je suis certaine.
0: Vous validez cette réponse, Nathalie?
3: Je valide.
0: On vérifie. Et oui, c'est la nuit, Nathalie, bravo.
3: Merci bien.
0: Vous repartez ce matin alors avec votre passe famille, donc pour 4 personnes, pour aller au parc Walligator à Mézières-les-Metz cet été.
3: Eh ben, c'est formidable.
0: Avec qui vous irez, Nathalie?
3: Eh ben, écoutez, j'ai 2 petits-enfants. Ouais. Je pense que je vais y aller avec mon mari et mes petits-enfants.
0: Ou... Ben, comme ça, tout le monde va bien profiter, bah oui.
3: Mais exactement.
0: Nathalie, quelle est la radio qui vous offre les meilleurs cadeaux cet été?
3: Ici Lorraine, bien
0: et
3: sûr.
0: Oui, passez une bonne journée.
3: Merci bien. Vous aussi.
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0: À 7h30, dans l'info d'ICI, Corentin Bémol, peut-on poser des volets électriques partout à Nancy?
4: Eh bien, la réponse, c'est simple, c'est non. Et pour une raison très simple, elle aussi. Les monuments historiques, il y en a beaucoup à Nancy. Et ça pose quelques difficultés. On voit ça dans quelques instants.
0: Et puis à 7h40, on vous emmènera dans le Saintois avec Jérôme Prodhomme. Chaque jour, il vous fait découvrir des petites pépites de la Meurthe-et-Moselle et des Vosges. Ça arrivera dans une petite dizaine de minutes. À 7h30, voilà toute l'actu, le 90 secondes en France et dans le monde. Cyril Ardo-Redon.
5: Après avoir été fermé en raison d'un incendie, l'autoroute A61 a rouvert dans les deux sens dans l'Aude à hauteur de Carcassonne. Le feu, lui, est fixé après avoir parcouru 100 hectares. Les flammes sont parties d'un véhicule accidenté hier. En Gironde, retour à la maison possible dès 14h pour les habitants de Lèchebourg et du Porge, dès 19h pour les résidents du Cap Ferret. Un guichet France Service sera ouvert pour accompagner les sinistrés d'ici ce soir. C'est donc la quasi-totalité des 224 000 sinistrés de ce département qui pourra retrouver son domicile. Dans ce contexte, aujourd'hui, 36 départements du sud et du nord du pays sont placés en orange pour un risque élevé d'incendie. La quasi-totalité du reste du pays est en jaune. Prudence aussi face aux orages et à la canicule. Météo France place au total 27 départements en vigilance orange, 20 départements du quart sud-est pour canicule, 7 départements du sud-ouest pour les orages. Confinement levé hier soir pour 30 000 personnes de 5 communes au nord de Metz en Moselle, contraints de rester chez eux en raison d'un incendie sur un entrepôt de déchets industriels, un site classé Céveso, seuil bas. Des analyses ont permis d'écarter le risque de toxicité. Une enquête est en cours pour connaître l'origine des flammes. Et puis c'est la 3e étape du Tour de France Femmes. Aujourd'hui, les coureuses arrivent dans l'Hexagone après 2 étapes en Suisse, 156 km entre Genève et Poligny dans le Jura. La néerlandaise Lorena Wiebes reste en jaune. Le départ, c'est à 13h25.
4: Merci Cyril Ardo-Redon. Dans l'info d'ici chez nous en Lorraine, la demande de volets électriques à Nancy explose. Conséquence des canicules à répétition. Les volets électriques ont la côte. Les fabricants nancéens sont débordés. Mais problème, beaucoup ne peuvent tout simplement pas installer ces volets car Nancy est la 4e ville qui compte le plus de monuments historiques en France. Et si c'est votre cas, eh bien votre demande d'autorisation de travaux va se heurter aux contraintes patrimoniales. Alors faut-il faire évoluer ces règles à l'heure du réchauffement climatique? Marie Roussel, il y a l'air d'avoir consensus sur cette question.
6: C'est le produit phare de cette entreprise lorraine depuis plus de 50 ans, les volets roulants électriques.
7: Vous gagnez 6-7 degrés par rapport à une maison qui ne baisserait pas ses volets roulants. D'un côté, vous êtes à 25 degrés chez vous et vous êtes bien. De l'autre côté, vous êtes à 32, 33 degrés, ça commence déjà à faire chaud.
6: Jean Poulalion est le directeur général de la société Metzger. Elle fait face à une hausse des demandes depuis plusieurs semaines.
7: La canicule a donné envie à des gens d'acheter des volets roulants ou de rénover leurs volets roulants pour pouvoir se protéger de la chaleur. Ce qui n'était pas le cas auparavant, on nous demandait plutôt des volets roulants pour mieux dormir la nuit et pour protéger sa maison.
6: Si la pose de volets roulants est une solution efficace pour rénover son logement, c'est un budget.
7: Entre 600, 700 euros et on peut aller jusqu'à 1300 euros pour une grande fenêtre. Dans des zones protégées par les bâtiments de France, ça peut monter un peu plus.
6: Le projet de travaux doit aussi faire l'objet d'une demande d'autorisation préalable auprès de la direction de l'urbanisme de Nancy. Dès lors que cette demande concerne le périmètre sauvegardé, elle est transmise à l'architecte des bâtiments de France.
8: Autant vous dire que comme Nancy est la quatrième ville qui possède le plus de bâtiments historiques en France, l'architecte des bâtiments de France est très, très souvent sollicité.
6: Thomas Souverain, l'adjoint au maire en charge de l'urbanisme, le reconnaît. Concilier la sauvegarde du patrimoine et l'adaptation climatique des logements n'est pas facile.
8: Ces règles-là sont assez strictes en matière de préservation du patrimoine. Et on a, nous, sur le secteur sauvegardé, des discussions aussi avec l'architecte des bâtiments de France. Et on essaye de trouver la solution la plus favorable, la plus adaptée en fonction du contexte patrimonial dans lequel on se trouve.
6: Un exemple, les volets roulants sur les fenêtres de toit sont actuellement proscrits dans les logements de l'hypercentre. Les élus du conseil métropolitain ont voté une délibération début juillet pour faire évoluer cette règle.
4: Et c'est aussi début juillet que le Sénat a adopté un projet de loi remanié pour mieux intégrer le confort d'été dans les rénovations.
0: À la une du journal de 8h, Corentin.
4: On reviendra sur l'incendie et le risque de fumée toxique finalement écarté en fin de journée par les autorités dans les Vosges, à Gandrange. On parlera aussi du rush des étudiants pour trouver un logement à la rentrée. Mission pas impossible, mais pas simple non plus. La météo, qu'est-ce qui nous attend pour aujourd'hui?
0: Eh bien, on est toujours en vigilance jaune, canicule et orage, donc il va faire encore bien chaud aujourd'hui. Les températures ce matin, alors c'est vous qui nous les donnez comme chaque matin sous notre post Facebook. À Roville devant Bayon, il fait 19 degrés. À Sanchez, 20 degrés. À Hénoncourt, 21 degrés avec un ciel nuageux, voire déjà orageux ce matin. Ce matin, on a un ciel divisé entre des nuages et des éclaircies en Meurthe-et-Moselle et dans les Vosges. Cet après-midi, on devrait avoir de la pluie, voire peut-être des orages selon Météo France, avec des maximales entre 34 et 37 degrés. Ça bouchonne toujours sur la 33 ce matin. C'est parti pour deux mois de travaux sur la côte de Rosières-aux-Salines. Si vous allez vers Nancy, ça bouchonne pas mal ce matin à partir de Hudivillers. Si vous pouvez emprunter des axes secondaires, mais là pour le coup, comme la voie est réduite, la circulation est réduite à une voie de chaque côté de la route, la circulation va être compliquée jusque début octobre. Sur le reste des routes, pas de problème particulier à signaler. C'est au vert sur ma carte. 03 83 36 20 20, c'est le numéro à appeler si vous rencontrez des difficultés sur la route. C'est vous qui êtes nos yeux sur la route chaque matin.
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0: Il est bon l'été sur votre radio, ici Lorraine. On reste à vos côtés toute la journée pour vous mettre de bonne humeur. Et l'été sont aussi les bonnes musiques, les musiques qu'on met à fond dans la voiture pour partir en vacances, pour faire le ménage, pour les matins au réveil un petit peu difficile. Justement, pour bien vous

0: Voilà l'été avec les négresses vertes sur votre radio ici Lorraine.
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0: Bonjour les Lorrains, il est 8h-20, on passe un très bon lundi tous ensemble sur votre radio ici Lorraine, avec de l'actu locale, de la musique et de la bonne humeur. J'espère que vous avez passé un bon week-end en famille, que vous avez profité du beau temps pour faire des activités peut-être en Meurthe-et-Moselle et dans les Vosges. À 8h-15, Corentin Bémol, notre invité ce matin.
3: Ethan Poifoulot, président de Fédélor, la Fédération des associations étudiantes de Lorraine. Et on va parler forcément de la rentrée qui approche à grands pas et puis du coup les recherche d'appartements, environ 385 000 logements dédiés, 3 millions d'étudiants en France et 50 000 étudiants pour le Grand Nancy. Et la difficulté, pour en trouver dans ce rush de l'été.
0: Ça arrivera dans quelques minutes. En attendant, à 8h-20, comme chaque jour, Jérôme Prodhomme vous fait découvrir ou redécouvrir les petites et grandes merveilles de notre région. Aujourd'hui, on part dans le Saintois.
4: Quel bonheur que le Saintois! À mi-chemin entre Nancy et Épinal, vous pouvez entrer dans ce dédale de petites routes qui serpente autour de la colline de Sion, qui se dresse tel un immense paquebot sur un océan vert. C'est peut-être, très honnêtement, la plus belle campagne de Lorraine. Et d'ailleurs, on n'oublie pas ce passé agricole ancien du côté du Saintois. Le Saintois, c'est notamment Tantonville, avec 5 châteaux et son opulente mairie, qui se souvient, Tantonville, d'avoir vu naître la dynastie des Tourtelles, les maîtres brasseurs qui ont abreuvé la France et accueilli le grand Louis Pasteur, venu étudier les levures des meilleures bières de France. Plus loin, Vézelise pourrait vous rappeler qu'ici œuvrait la famille Moreau, à qui Nancy doit l'Excelsior, avant de vous montrer la beauté des Halles, avec les poutres de bois et quelques vieux bâtiments qui ont vu passer l'histoire comme l'hôtel du Bailly. Pensez aussi à passer à Thorey-Lyautey. Lyautey, depuis que le maréchal Lyautey y a fini ses jours en n'oubliant jamais ce Maroc qu'il a tant aimé, au point de faire bâtir une sorte de mosquée personnelle à l'intérieur de son château. Et il y a le plaisir de quitter Crantenois pour aller à Vaudeville, découvrir un village tout mignon, de continuer depuis Arrouet vers Affracourt et ses hautes maisons. Arrouet, dans le Saintois. La Lorraine peut être fière de ce château qui n'est pas d'ailleurs juste un château, mais véritablement un palais en pleine campagne, Arrouet, qui se dresse, qu'on voit au détour d'un virage en arrivant justement de Crantenois. Arrouet avec 1 hectare de toiture, 365 fenêtres, 52 cheminées à l'âtre, 12 tours intérieures et extérieures et 4 ponts. À l'intérieur, les grands salons, la bonne odeur du bois ciré, la chambre de la princesse et son lit à baldaquin, la délicieuse folie du salon Pilement, le salon chinois, la beauté éternelle du salon blanc avec son immense lustre de baccarat ou le salon doré et ses multiples détails. Entrer dans Arrouet, au cœur du Saintois, c'est entrer dans l'art de vivre des plus grandes familles. C'est découvrir l'histoire de la Lorraine en grimpant l'escalier et en se tenant à cette rampe qu'on doit à Jean Lamour, le ferronnier de la place Stanislas. Entrer dans Arrouet, au cœur du Saintois, c'est s'offrir un voyage dans la beauté.
0: Et le château d'Arrouet, justement, il est ouvert tous les jours en ce moment, sauf le lundi de 10h à 12h30 et de 14h à 18h. Vous avez aussi la possibilité de faire des visites guidées. Ça peut être une bonne idée de sortie à faire en famille en ce moment.
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0: Peut-être êtes-vous en train de chercher un logement étudiant pour la rentrée.
3: Eh bien, si c'est le cas, si ça peut vous rassurer aussi, vous n'êtes pas seul. Près de 3 millions d'étudiants à la rentrée prochaine en France pour environ 385 000 logements dédiés, c'est-à-dire un logement pour 8 étudiants. Et forcément, à Nancy, sur les groupes Facebook dédiés à la location, les demandes pleuvent en ce moment. C'est le rush de l'été. On en parle ce matin avec le président de Fédélor, la Fédération des associations étudiantes en Lorraine, Ethan Poifoulot.
7: On constate complètement ce rush de l'été. On travaille beaucoup avec les étudiants et les instances, du coup, que ce soit au niveau du Crous Lorraine ou que ce soit du parc privé, où nous on mène nos enquêtes pour avoir un peu le prix moyen des loyers. Et actuellement, on voit qu'on a un étudiant sur 17, sur 17 demandes, il y a un étudiant qui aura une chambre. Et actuellement, pour les étudiants boursiers et les étudiantes boursières, on a 4 demandes pour une place possible. Donc même être boursier aujourd'hui, ça ne permet plus de s'assurer une place, une chambre dans une résidence Crous.
3: Que ce soit pour les boursiers boursières, on l'entend, et pour les non-boursiers, est-ce que pour tout le monde c'est encore la galère aujourd'hui pour trouver un logement?
7: Pour tout le monde c'est la galère et de plus en plus. Actuellement on a 200 euros d'écart entre un logement privé, donc de particulier à particulier ou d'une agence, contre du coup 200 euros de moins pour les étudiants qui sont dans une résidence Crous ou dans ce qu'on appelle le parc public, donc des établissements qui sont financés et aidés par l'État. Donc ça pose des vrais problèmes, parce que les étudiants aujourd'hui, c'est soit ils se logent très cher, donc au prix du porte-monnaie, soit ils vont se déplacer vers des hébergements insalubres pour avoir des prix très cassés. Donc c'est un peu le choix du porte-monnaie ou de la santé pour le coup. Et même maintenant, dans le parc privé, on commence à avoir de moins en moins de place pour les étudiants et étudiantes.
3: Il n'y a pas assez d'aide pour justement aider ces étudiants?
7: Il n'y a pas assez d'aide, que ce soit au niveau quelque chose qu'on porte depuis longtemps à Fédélor avec le réseau de la FAGE, qui est la réforme des bourses. Donc il n'y a pas assez d'aide au niveau de ces bourses-là. Mais également, bientôt, on va avoir le fin des encadrements du prix des loyers, qui avait été une disposition qui a été mise en place par l'État. Et ça, c'est quelque chose contre lequel nous, on lutte fortement, parce que c'est un vrai danger pour les étudiants et étudiantes, où des logements, du coup, vont pouvoir être loués à de très forts loyers, ce qui est du coup impossible pour des étudiants et étudiantes précaires, ce qui est quand même la majorité des étudiants et étudiantes aujourd'hui en France. Donc on alerte et on essaye de combattre là-dessus pour ravoir un encadrement sur les loyers.
3: Du coup, il y a le prix très élevé aussi pour trouver, ne serait-ce que pour avoir un dossier accepté. Est-ce que là aussi, c'est difficile?
7: Ça reste fortement difficile. On est contacté tous les jours par des étudiants pour nous demander comment améliorer leur dossier, des choses à savoir. Aujourd'hui, on a 30% des étudiants et étudiantes qui font une demande en Lorraine qui attendent entre 1 à 6 mois pour trouver un logement. Les 1 mois sont les plus rares. Souvent, on est sur une moyenne quand même de 3 à 4 mois d'attente pour trouver un logement. Nous, on met en place ce qu'on appelle un soutien dans la recherche au logement. Donc, on peut accompagner sur la forme du dossier de présentation pour candidater à un logement. Par exemple, un gros problème qu'on rencontre souvent les étudiants et étudiantes, c'est les garants. Eh bien, l'État met depuis un moment en place le garant Visale, qui permet en fait d'avoir un garant par l'État et qui est vraiment reconnu par les agences immobilières. Et nous, on accompagne les étudiants dans la poursuite de ce dossier-là, dans la demande de ce dossier, et on oriente souvent vers les assistantes sociales du Crous, de l'Université de Lorraine, et on travaille avec l'AFEV, donc l'AFEV qui propose des colocations entre étudiants, du coup, à des prix réduits. On n'a pas encore ce levier d'action qu'on aimerait avoir pour aider les étudiants à trouver des logements, mais on les accompagne au mieux et au quotidien dès qu'ils ont une demande.
3: Ethan Poifoulo, président de Fédélor, merci beaucoup.
7: Merci à vous.
3: Et l'entretien est à retrouver dès à présent sur ici.fr.
0: Voilà Stilto avec Faut que tu m'aimes.

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1: La jeune Silto, sa toute première chanson avec laquelle on l'avait découverte, Faut que tu m'aimes. 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Le Tour de France Femmes a commencé ce samedi et il va durer jusqu'au 9 août.
2: Et on repasse la frontière aujourd'hui sur la route du Tour de France Femmes. Départ de Suisse, direction le Jura pour les coureuses. Une troisième étape qui s'annonce redoutable. Les détails avec la directrice du Tour, Marion Rousse, en compagnie d'Emmanuel Collardet.
3: Bonjour Marion Rousse.
4: Bonjour.
3: Alors direction la France et plus précisément le Jura avec un départ de Genève direction Poligny pour 157 km d'un parcours musclé.
4: Oh oui, puisque à peine après 6 km de course, nous irons chercher le premier col du Tour de France Femmes avec Zwift et pas n'importe quel. Le col de la Faucille, 11 km 400 à plus de 6% de moyenne. C'est vraiment une étape tracée pour les baroudeuses. Quand on a tracé l'épreuve, on s'est dit qu'un beau groupe d'échappés pourrait prendre le large assez rapidement puisque toutes les difficultés sont vraiment dans les premières parties de la course. Je ne sais pas si les leaders du classement général voudront vraiment faire rouler leur équipe dès le troisième jour de course alors qu'on sait que la suite du programme est hyper intense.
3: Quand on dessine comme ça le parcours d'une étape, est-ce qu'on anticipe beaucoup et jusqu'à quel point les scénarios possibles? Comment on fait?
4: On essaye, mais vous savez, on propose et les coureuses disposent. Donc parfois, on trace un parcours en s'imaginant un scénario. Et puis finalement, le jour J, rien ne se passe comme prévu. Mais c'est sûr que ce parcours, typiquement, il est trop dur pour que les pures sprinteuses puissent passer. En revanche, les baroudeuses, on en parlait avec ce grand départ depuis la Suisse, Elie Chabé, pas très clairement, c'est une étape qu'elle peut cibler.
3: Vous préparez ce parcours évidemment d'abord sur des critères sportifs, mais aussi sur des critères de spectacle pour nous, les spectateurs. Et là, encore une fois, on va se faire plaisir avec les beaux paysages du Jura.
4: Oui, le Poligny, ça a déjà été ville d'étape arrivée sur le Tour de France Hommes. On ira chercher du comté, je l'espère en tout cas. Mais Poligny, oui, c'est vraiment une région où on aime le vélo et où on était très heureux de nous accueillir avec, vous verrez, une belle ligne droite d'arrivée aussi.
3: Très belle étape sur la route du Tour pour aujourd'hui, Marion Rousse.
4: Merci.
1: Et on suit bien sûr avec vous le Tour de France Femmes sur votre radio ici Lorraine avec des points sur l'étape du jour tous les après-midi à partir de 13h30. Et on suit aussi l'arrivée en direct avec vous. Ce sera avant 18h. 7h54, Coq Robin est là avec Just Around the Corner. Bienvenue sur votre radio ici Lorraine.

0: Robin, Just Around the Corner sur votre radio ici Lorraine.
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0: Chaque jour avec Ici Lorraine, un peu d'histoire avant l'actu avec Stéphane Bern. Et ce matin, Stéphane, on voyage au temps des batailles napoléoniennes.
4: On l'imagine minuscule, gesticulant sur un cheval trop grand. Et pourtant, Napoléon n'était pas petit. C'est la légende, pas la mesure, qui s'est emballée. Nous sommes en 1796, après la bataille de Lodi en Italie. Le général Bonaparte vient de s'illustrer en menant l'assaut sabre au poing. Ses soldats admiratifs le surnomment affectueusement notre petit caporal.
5: C'était toi, le petit caporal.
4: L'expression ne dit rien de sa taille, mais de sa proximité avec la troupe. Comme quand une fille évoque son nouveau petit copain et que cela ne signifie pas qu'elle vient de se lier d'amitié avec un nain. Et pourtant, la graine est plantée. Plus tard, le mot « petit » sera pris au pied de la lettre. À sa mort, les Anglais, heureux d'avoir enfin vaincu leur cauchemar corse, s'en donnent à cœur joie.
6: Napoléon est mort à Sainte-Hélène.
4: Caricatures, gravures, pamphlets. Napoléon y devient un nabo colérique, un despote de poche. Le mythe du petit empereur est né dans les ateliers de caricaturistes londoniens. Pour casser l'image du grand homme, ils en ont fait un lilliputien. Le comble, c'est que les chiffres contredisent tout. 1m68, soit un peu au-dessus de la moyenne des Français au XVIIIe siècle, qui mesurent environ 1m64. Comme quoi, les chiffres ne mentent pas, contrairement aux hommes. Mais les Anglais, en traduisant les pieds du roi français en pieds impériaux, se sont perdus dans les unités de mesure et ont faussé leurs calculs.
7: Les calculs sont pas bons, Kevin.
4: La perfide Albion a donc rétréci notre empereur. Mais remarquez, difficile de leur jeter la pierre quand quelques années auparavant, la France elle-même avait rétréci son roi.
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0: 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Il est 8h. Les infos, c'est avec Corentin Bémol. Une grosse frayeur pour 30 000 Mosellans hier.
8: Des images impressionnantes d'immenses fumées noires au-dessus de l'ancien site d'Arcelor. L'incendie qui a ravagé un entrepôt de 800 mètres carrés sur le site de l'entreprise SAF. Entrepôt de déchets industriels classés en Céveso, seuil bas. Les habitants de 5 communes des alentours ont été confinés pendant près de 5 heures. Finalement, les analyses de la qualité de l'air menées par les pompiers n'ont pas montré de toxicité particulière. Le confinement a donc été levé en fin d'après-midi. Soulagement pour Laurence, habitante de Gandrange.
9: Tout le monde a eu une alerte sur le téléphone, hein. Avertissement avec un triangle comme quoi le confinement était levé. On sent mieux quand même, j'avais pas d'appréhension, mais ceci dit, après coup quand même, je me suis dit, ouf, très impressionnant. Et puis l'odeur, c'était l'horreur. Une énorme, mais alors énorme fumée noire. C'était terrible et ça avançait dans le ciel, quoi, en fait. C'était tout couvert, c'était tout noir, plus de soleil, plus rien, quoi.
8: Et se pose maintenant la question des causes de cet incendie, toujours inconnu. Bastien Munch, cette entreprise avait déjà été pointée du doigt par la DREAL, la Direction Régionale de l'Environnement, lors d'une inspection en septembre 2025.
10: Oui, dans son rapport d'inspection que nous avons consulté, elle constate des manquements sur le réseau incendie, les installations électriques ou encore la présence d'extincteurs. Prenons par exemple la quantité d'émulseurs disponibles. Ces produits qui servent à fabriquer la mousse présente dans les extincteurs. Sur un site comme celui de la SAF, il en faudrait 21 mètres cubes. C'est bien ce qui est déclaré par l'exploitant, mais sans document justificatif permettant d'assurer qu'il en reste assez. Pareil pour le nombre d'extincteurs. Sur un site comme celui-là, il y en a près d'une centaine, des petits extincteurs comme on en voit dans tout lieu qui accueille du public, mais aussi des bien plus gros sur roues prévus pour les incendies de grande ampleur. Deux d'entre eux, des extincteurs de 150 kg, manquaient à l'appel lors de l'inspection de l'Adréal. L'exploitant avait 3 mois pour se mettre en conformité, ce qu'il a peut-être fait, les services de l'État n'ayant pas réalisé de nouveaux contrôles depuis.
8: Au total, 135 pompiers se sont rendus sur place, ainsi que les gendarmes, les policiers, mais aussi les élus des communes concernées. À Vanier, dans les Vosges, la gendarmerie lance un appel à témoins 5 jours après l'incendie qui a détruit 2 habitations dans le centre de la commune. Après un départ de feu dans une haie, une centaine de personnes avaient été évacuées de chez elles. Dans le sud de la France, les pompiers continuent leur bataille pour contenir les reprises de feu dans le Var et en Gironde. Les incendies là-bas sont stabilisés, ils ne gagnent plus de terrain. Victoire pour la cause animale, la réaction de l'association de défense des animaux PAS. Elle félicite le Leclerc de Vendeuvre-les-Nancy, épinglé par le collectif en mai dernier pour ses pièges à colle en vente. PAS avait lancé une pétition contre la vente de ces pièges qui avait récolté 18 000 signatures. Elle a constaté que ces pièges n'étaient plus en rayon depuis plusieurs semaines.
0: Comme chaque année, près de 50 000 étudiants feront leur rentrée dans le Grand Nancy.
8: Et cette question ce matin, comment tous les loger? Depuis les résultats Parcoursup, les futurs étudiants se ruent sur les petites annonces de location sur les réseaux sociaux. Les demandes affluent et comme chaque année, les mêmes problèmes se posent. Budget, parc locatif limité, refus de dossier. Alors certains se tournent vers le Crous où là aussi les places partent vite. Clément Lullier.
7: Vous vous demandez peut-être à quoi ressemble une chambre d'étudiant du Crous.
11: Alors dans cette chambre, bien entendu, vous avez un lit. Alors un lit métallique avec un matelas anti-nuisible, par punaise de lit, parce qu'on y est confronté. Vous avez un plan de travail, vous avez une chaise de bureau, un petit frigo. Et là vous avez un lavabo, une cabine de bateau à peu près, 9 mètres carrés.
7: Cette chambre, comme tout le bâtiment de la résidence Médréville à Nancy, va être refaite à neuf dans les 3 ans. En attendant, toutes les résidences Lorraine affichent complet.
11: Frédéric Léonard, le directeur général du Crous Lorraine. Il nous reste à l'heure actuelle 1100 logements sur 6578 logements qui n'ont pas eu leur confirmation. Mais si la question c'est aujourd'hui, à cette heure-ci, combien le Crous Lorraine a de logements libres? Zéro.
7: Un rush de réservation habituel au début de l'été.
11: Toujours. Dès que les résultats de Parcoursup sortent, on a eu beaucoup de demandes.
7: Mais ça peut encore bouger d'ici la rentrée.
11: Il est possible qu'un étudiant qui est réservé chez nous soit pris dans une autre université et tout au long du mois d'août et même au mois de septembre, il y aura des logements qui vont se libérer. Il y aura un autre rush au mois d'août.
7: Et ce rush concerne aussi les résidences privées. Sur le site de la MGEL Logement, la résidence du GEC Stanislas s'affiche complet. Même chose pour les 2 résidences Odalis à Nancy, remplies à 100 et 98%, avec une cinquantaine d'étudiants en ce moment sur liste d'attente.
8: Alors si vous cherchez du côté du Crous, regardez bien. Tout au long de l'été, les annonces, un site trouverunlogement.lescrous.fr, des chambres qui sont prioritairement pour les étudiants boursiers, mais aussi pour les non-boursiers.
0: Circulation difficile encore aujourd'hui, ce lundi, sur la route des vacances.
8: Bison Futé a placé la Lorraine et tout le pays en orange dans le sens des départs. C'est vert dans le sens des retours. À Nancy, le viaduc Kennedy est fermé à la circulation toute cette semaine jusqu'à vendredi. Selon la ville, il s'agit de procéder à la réparation d'un joint de chaussée. Une déviation sera mise en place pour les automobilistes comme pour les cyclistes. Seul le trolley pourra toujours l'emprunter. Côté train, la SNCF s'attaque dès aujourd'hui au remplacement de 8 km de rails entre Pont-à-Mousson et Pagny-sur-Moselle. Les travaux vont durer jusqu'au 9 octobre. 45 personnes mobilisées chaque nuit de 23h à 6h. Ça ne devrait donc pas impacter la circulation en journée. Un chantier estimé à 3 millions d'euros.
0: Et puis on vous fait découvrir ce matin un joyau méconnu du patrimoine lorrain.
8: La Villa Lagarenne, un bâtiment style Art Nouveau du début du XXe siècle. Situé en plein cœur du parc de Liverdun aux portes de Nancy, un bâtiment qui se refait une beauté. Elle est en pleine rénovation et à terme va devenir un lieu d'accueil pour des mariages, des séminaires pour faire la fête. Un lieu chargé d'histoire, comme le rappelle Denis Heftre, président de la fondation Nicolas Gridel qui porte le projet.
12: Cette villa a été construite au début du siècle dernier par les anciens propriétaires et fondateurs des magasins réunis. C'était l'époque de la naissance des grands magasins type la Samaritaine à Paris. Et donc cette famille a acquis ce domaine et une maison de base qu'il a largement développé et embelli avec tous les artistes de l'époque Art Nouveau à Nancy. Elle est presque le miroir de la Villa Majorelle bien connue à Nancy, et notamment à travers son parc, puisque le parc de la Villa Lagarenne a été conçu dans ses essences et dans sa conception à l'identique exacte du parc qui entourait à l'époque la Villa Majorelle et qui aujourd'hui, hélas, n'existe plus.
8: Et la Fondation lance un appel aux dons, objectif collecter 50 000 euros pour la rénovation du lieu. Reportage complet, ce sera dans l'info d'ici à 8h30.
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8: La météo, Elisa, qu'est-ce que ça donne aujourd'hui?
0: On est toujours en vigilance jaune, canicule et orage aujourd'hui en Meurthe-et-Moselle et dans les Vosges, donc il va faire encore bien chaud. Les températures ont eu du mal à redescendre cette nuit, donc il fait encore chaud ce matin. À Neufchâteau, 21 degrés, à Nancy, 23 degrés et à Épinal, déjà 25 degrés à 8h07. On aura des nuages et un beau ciel bleu ce matin. Et puis en début d'après-midi, c'est là que ça risque de se corser. On peut avoir des averses, voire des orages qui devraient arriver d'ici la fin de la journée. Pour les maximales, on sera entre 34 et 37 degrés. Donc un début de semaine quand même assez chaud. C'est chaud aussi hein, sur les routes en ce moment, surtout sur l'A33 au niveau de la côte de Rosières-aux-Salines. Vous avez la circulation qui est réduite à une voie de chaque côté de la route à cause de travaux qui vont durer jusqu'en octobre. Donc si vous allez vers Nancy, ça bouchonne beaucoup ce matin à partir de Udivillé. Si vous le pouvez, évitez de passer par cet endroit. Voilà, si c'est possible, évidemment. Sinon, pas de problème à signaler sur le reste des routes. C'est au vert sur ma carte. 03 83 36 20 20, c'est le numéro à appeler si vous rencontrez des problèmes ce matin. C'est vous qui êtes nos yeux sur la route et qui nous informez de ce qui se passe.
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0: C'est l'une de ces chansons qui a un titre qu'on n'entend jamais dans la musique. C'est le tout premier single de Félix Gray et son premier succès. Il est allé jusqu'à la troisième place du top 50 avec des sonorités espagnoles, vous pouvez les entendre là. Sorti en 1987, La Gitane.

0: La gitane, Félix Gray sur votre radio Ici Lorraine.
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0: Bonjour et bon réveil les Lorrains, c'est lundi, c'est le début de la semaine, le week-end vient de passer, ça y est, on est arrivé au mois d'août. Et le week-end, c'est le moment pour faire le plein de sorties en famille. Alors avec Ici Lorraine, ce matin, on vous invite à visiter l'un des plus beaux sites de la région. Un bel endroit pour s'amuser et passer un bon moment en famille, c'est le parc miniature de Plombières-les-Bains. Il se peut qu'on vous offre vos entrées pour aller le visiter cet été. Rendez-vous dans 10 minutes. Et si vous changez de carte bleue très bientôt, vous risquez d'en recevoir une fausse dans votre boîte aux lettres. Audrazo vous explique tout ça juste après ça.
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0: C'est pas vrai, votre rendez-vous anti-arnaque à 8h14. Audrazo, décidément, les escrocs ne reculent devant rien. Voilà maintenant qu'ils envoient des fausses cartes bleues directement dans nos boîtes aux lettres.
7: Oui, c'est assez fou, tellement fou d'ailleurs que la police nationale tire la sonnette d'alarme. Tout commence avec un courrier dans une enveloppe. Hein, je ne parle pas de mail, je vous parle bien de la boîte aux lettres physique en bas de chez vous ou devant chez vous. Dans cette enveloppe, il y a une carte bancaire flambant neuve. On dirait une vraie, avec la puce, la bande magnétique, le logo de votre banque. Le courrier vous dit que c'est une carte plus sûre, plus sécurisée et il vous demande de l'activer rapidement. Pour ça, il faut scanner un QR code.
0: Et le piège, c'est ce QR code, c'est ça?
7: Et voilà, exactement. Il ne faut surtout pas flasher ce QR code. Parce que si vous le faites, votre téléphone va vous afficher un site qui ressemble comme deux gouttes d'eau au site officiel de votre banque. Et patatras, vous donnez aux escrocs tout un tas d'infos ultra sensibles, identifiant, mot de passe. Votre compte peut être vidé en quelques minutes, nous dit la police. Pour que les choses soient claires, déjà, jamais votre banque ne vous enverra une nouvelle carte bleue sans vous avoir prévenu avant. Et l'activation de la carte, elle ne se fait jamais via un QR code. La vraie procédure, on la connaît, on l'a tous fait, c'est toujours la même. Soit vous retirez de l'argent au distributeur, soit vous allez en boutique pour faire un achat. Si vous recevez ce type de courrier avec une carte dedans, un autre indice doit vous alerter. Les fausses cartes n'affichent ni votre nom, ni votre numéro de carte. Et ça ne va pas. En fait, ça n'a aucune valeur, c'est juste un bout de plastique.
0: Merci Audrazo de nous avoir prévenus. On vous retrouve demain matin. Des Lorrains créatifs cette semaine dans Il était une fois des Lorrains avec Véronique Laure. Dans quelques minutes, on va faire de la mosaïque. 8h16, voilà Super Tramp avec Dreamer sur votre radio Ici Lorraine.

0: Supertramp avec Dreamer sur votre radio ici Lorraine. Cette semaine, des Lorrains créatifs, dont il était une fois des Lorrains, à Nancy, Jean Dallaire est mosaïste, originaire de Québec. Il est arrivé en 1998 à Nancy, et avant d'être artiste, il donnait des cours d'anglais en entreprise. Dans la ville, il a posé sauvagement, c'est-à-dire sans autorisation, des mosaïques urbaines que vous pouvez croiser lors de votre balade en vieille ville.
1: On va voir.
2: On peut aller voir soit Bacchus et Sisyphe ou Saul Pleureur ou les deux.
1: Bon, je me remets mon blouson et on part alors. Vous avez encore un peu de temps parce que.
2: Ouais.
1: Donc ça vous a pris quand de faire ça?
2: En urbain?
1: Oui.
2: Après le premier confinement pour pouvoir exposer. Ah. Là, on est à Porte de la Craff.
1: Ouais.
2: Et juste à côté de la Porte de la Craff, il y a le Square Bichat.
1: Ah, c'est ça, c'est là.
2: Elle est grande.
1: Mais je ne l'avais jamais vue hein, en vrai. Hein.
2: Ben, elles sont discrètes. Hein.
1: Ça fait longtemps?
2: Elle, ça va faire ça. 5 ans.
1: C'est-à-dire, vous ne pensiez pas qu'elle allait vivre dans le temps, supporter d'être à l'extérieur, ou vous pensiez qu'elle allait être élevée?
2: Au début, ben, l'un ou l'autre.
1: Oui, c'est ça.
2: Ou vandalisée. Mais il n'y en a jamais eu non plus. Surtout, il n'y en a pas qui ont été retirées par la ville.
1: Mm-hmm.
2: Bon, elles sont toutes sur des murs publics. Hein. Vous voulez en avoir une autre?
1: Oui. Ah oui, vous ne feriez pas ça sur une maison privée?
2: Si, j'en ai fait chez des clients.
1: Et vous êtes inspiré de l'art de la rue, de cette culture-là?
2: Non, pas du tout. Les tags, c'est pas mon truc. Non, l'art urbain, maintenant, c'est différent. Il peut avoir plein de matériaux, de médiums, d'idées différentes. Pochoirs, fresques. Mmh. Mais si on regarde l'art urbain, au niveau architectural, c'est assez vieux depuis... On peut regarder les ornementations sur les immeubles. Il y a 100 ans, il y a 150 ans, qu'on n'a pas aujourd'hui.
1: Mm-hmm.
2: Ils prennent plus la peine d'ornementer leur façade. Donc, ça fait longtemps que ça existe, typiquement. Mm. Là, on va rentrer dans le parc.
1: Il y en a 10 à Nancy, une à Malzéville, il y en a dans d'autres villes?
2: À Montréal. Il y en a plusieurs à Montréal, mais elles sont petites.
1: Ah, donc il y a Jean Dallaire aussi là-bas.
2: Oui.
1: C'est aussi sauvage.
2: Ah oui.
1: Oui. Ah oui.
2: Alors, c'est Saul Pleureur cherchant un bout d'arc-en-ciel. Ça, c'est Saul Pleureur. Et il y a une branche, si vous reculez un peu, là, qui va casser un mur.
1: Okay.
2: Qui va casser le mur et le soleil touche les larmes qui provoquent un arc-en-ciel.
1: Vous êtes vachement poète, en fait.
2: Ah, merci.
1: Et puis, jamais de cours d'anglais, alors. C'est fini.
2: Oh non, that's over. Fuck that shit.
1: Ah ouais.
2: Ce qui était difficile ou pénible avec ça, en Lorraine, c'était le peu d'évolution des stagiaires. Le cadre, la première chose qui va sauter dans son agenda, ça va être son cours d'anglais. Hein? Décourageant.
1: Vous donnez des cours de mosaïque?
2: Non, on m'a demandé. Ça viendra peut-être. Mais ce que je préfère faire, c'est des œuvres collectives, mais pas individuelles. C'est-à-dire pas chacun faire son souplat, machin. C'est que faire ensemble un truc.
1: J'y vais? Ah mince! Je voulais vous faire une photo dans la rue, mais j'ai oublié de faire la photo. Bon, on va la faire ici. Ça y est, c'est fini. J'ai 3 photos. Je choisirai laquelle. Vous me faites confiance. Et là, vous allez faire quoi?
2: Là, je vais faire du jaune.
1: Du jaune, sur le pan. J'ai pris le petit prospectus, hein. Merci, bonne journée.
0: Jean Dallaire est à retrouver sur Instagram sous le nom Jean Mosaïque, pour voir si vous voulez voir un peu ce qu'il fait, ou sur sa chaîne YouTube, Jeannot fait de la musique.
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0: 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Et à 8h20, on vous invite à découvrir le parc miniature de Plombières-les-Bains. 6000 mètres carrés où vous vous transformez en géant pour découvrir des reproductions de monuments du patrimoine 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Si vous trouvez quel mot on a enlevé à Christophe.

semble quoi ? Ridicule, futile, inutile. 03 83 36 20 20 pour repartir avec vos entrées pour le parc miniature de Plombières-les-Bains ce matin. Et puis la musique, en attendant vos appels, c'est Marc Lavoine et Catherine Ringer à 8h24. Qu'est-ce que t'es belle ?

Marc Lavoine et Catherine Ringer, qu'est-ce que t'es belle. Vous retrouvez toute l'actu en France et dans le monde, le 90 secondes avec Cyril Ardo-Redon. Ça arrive dans un peu moins de 3 minutes. Avant ça, on va voir qui va aller au parc miniature de Plombières-les-Bains.

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3: Et c'est vous qui jouez avec nous à la quiche aux chansons à 8h28, Virginie à Étival-Clairefontaine. Bonjour.
4: Bonjour Elisa, bonjour tout le monde.
3: Alors Virginie, il y a quelques minutes, je vous ai fait écouter un extrait des mots bleus de Christophe. C'était quoi le mot qui manquait ?
4: C'était ridicule.
3: On vérifie. Parler me semble ridicule. Bah oui, c'est ridicule, Virginie. Vous repartez avec vos entrées pour le parc miniature de Plombières-les-Bains grâce à Ici Lorraine. Passez une bonne journée, Virginie, et profitez bien à ce parc miniature.
4: Merci beaucoup, ce sera fait.
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3: À 8h40, on part en direction de Toul avec Maxime Verrier pour vous parler de ce qui s'y passe cet été, notamment un parcours lumineux à découvrir et un moment convivial à vivre au cœur de la ville. Dans un instant, l'info d'ici, Corentin Bémol, à la découverte d'une villa exceptionnelle.
5: Oui, elle vaut le coup d'œil, la villa La Garenne à Liverdun, en plein lifting. Des rénovations sont en cours pour accueillir mariages, séminaires et autres événements festifs. Et on vous y emmène dans un instant.
3: Ça arrivera dans deux petites minutes. Avant ça, voilà le 90 secondes, toute l'actu en France et dans le monde ce matin à 8h30 avec Cyril Ardouredon.
6: C'est criminel, s'insurge le maire de Corrence dans le Var. Ça relève de l'attentat de mettre des vies en danger. Alors qu'un nouveau feu rapidement éteint s'est déclaré hier, sans doute d'origine intentionnelle, dans le massif du Gros Bessillon. La nuit a été plutôt calme, disent ce matin les pompiers. L'incendie n'est toujours pas fixé. La quasi-totalité des 224 000 personnes évacuées en raison de l'incendie en Gironde auront donc le droit de rentrer chez elles d'ici la fin de la journée. Dès 14h pour les habitants de Lèchebourg et du Porge, dès 19h pour les résidents du Cap Ferret. Un guichet France Service sera ouvert pour accompagner les sinistrés. L'autoroute A61 a rouvert dans l'Aude à hauteur de Carcassonne. Elle a été temporairement fermée hier après un incendie parti d'un véhicule accidenté. 100 hectares ont été parcourus. Le feu est à présent fixé. Face aux incendies, 36 départements du sud et du nord du pays sont placés aujourd'hui en orange pour un risque élevé. La quasi-totalité du reste du pays est en jaune. Prudence aussi face aux orages et à la canicule. Météo France place 20 départements du quart sud-est en vigilance orange canicule. 7 départements du sud-ouest sont en orange pour les orages. Sur la route, suite de ce week-end chargé de chassés croisés, bison futé voit orange dans tout le pays dans le sens des départs. Et puis le Tour de France arrive dans l'Hexagone après 2 jours en Suisse. 3e étape, 156 km entre Genève et Poligny dans le Jura. La néerlandaise Lorena Vibes reste en jaune. Départ à 13h25.
5: Merci Cyril Ardouredon. Dans l'info d'ici, chez nous en Lorraine, un voyage dans le temps, direction le début du XXe siècle, direction la villa La Garenne, une maison art déco basée au cœur du parc de Liverdun, destinée à accueillir des mariages, des fiestas, des séminaires. La villa est en pleine rénovation, un projet qui associe sauvegarde du patrimoine et accompagnement de personnes en situation de handicap. Marie Roussel.
7: Protégée dans un immense parc arboré, la villa La Garenne, majestueuse, a traversé le temps avec ses fenêtres arrondies, sa verrière et ses ferronneries typiques de l'Art Nouveau.
8: Elle est presque le miroir de la villa Majorelle bien connue à Nancy.
7: La villa La Garenne fait la fierté de Denis Eftre.
8: Cette villa a été construite au début du siècle dernier avec tous les artistes de l'époque Art Nouveau à Nancy.
7: C'est le président de la fondation Nicolas Gridel. Cette fondation possède le domaine et les attes des eaux bleues à côté qui accompagne des travailleurs handicapés.
8: Ce très beau projet va être dans sa forme d'exploitation tout à fait originale puisqu'il associe finalement la sauvegarde d'un magnifique bâtiment Art Nouveau et dans le même temps la présence du monde du handicap puisque l'ESAT va contribuer à fleurir les tables, à fleurir les manifestations, que l'ESAT va contribuer à maintenir et à entretenir le parc et réaliser un certain nombre de travaux de ménage et de maintenance entre les différentes manifestations. Ici, la montée d'escalier avec la ferronnerie qui est très, je vais dire, typique de cette époque-là aussi.
7: Denis Heftre commence la visite. À chaque pièce, son lot de merveilles.
8: Là, vous découvrez tous les travaux d'Eugène Vallin sur le plan de tout ce qui est boiserie. Donc là, on est vraiment dans la zone qui était le mieux préservé et le mieux conservé.
7: Et dans ce salon, par exemple, des mosaïques, du marbre décorent le sol et les murs. Abîmés par les années, la restauratrice Florence Godineau s'attache à leur redonner l'éclat d'autrefois.
9: Ce lieu est magique. Il s'agit vraiment d'un lieu qui est exceptionnel. Cette salle est vraiment également très très belle. C'est évident qu'on lui redonne une unité qu'elle n'avait plus.
7: Les travaux doivent se terminer l'année prochaine. L'ouverture est prévue pour le 1er avril 2027, avec déjà quelques réservations à l'agenda. Ce projet représente un coût de plus de 2 400 000 euros pour la Fondation.
5: Et via la Fondation du patrimoine de Lorraine, la Fondation lance un appel aux dons, objectif collecter 50 000 euros.
3: À la une du journal de 9h, Corentin.
5: Ces images impressionnantes d'immenses fumées noires au-dessus de l'ancien site d'Arcelor à Gandrange. L'incendie qui a ravagé un entrepôt de 800 mètres carrés sur le site de l'entreprise SAF. 30 000 Mosellans confinés chez eux. Témoignage d'habitants dans le journal de 9h. La météo, qu'est-ce que ça donne pour aujourd'hui ?
3: Alors, ce matin, on a un beau ciel bleu, quelques nuages par endroits en Meurthe-et-Moselle et dans les Vosges. Attention, parce qu'on est toujours en vigilance jaune, canicule et aussi orage, donc il va faire encore bien chaud aujourd'hui. Vous nous donnez les températures ce matin sous notre post Facebook à Ludre. Il fait 19 degrés avec un temps un petit peu nuageux, 20 degrés à Badonvillers et à Nancy, un beau ciel clair avec quelques nuages ce matin. Il fait déjà 21 degrés. Cet après-midi, on devrait avoir de la pluie et peut-être des orages selon Météo France avec des températures entre 34 et 37 degrés. Sur les routes, ça continue à bouchonner sur la 33, sur la côte de Rosières aux Salines. Si vous allez vers Nancy, ça bouchonne depuis Udivillers jusqu'à Villemain-Vermois. Donc prudence si vous devez passer par là ce matin. Prenez peut-être les axes secondaires si vous en avez la possibilité pour éviter que ça bouchonne trop, comme la circulation est réduite à une voie de chaque côté de la route sur la côte de Rosières-aux-Salines. 03 83 36 20 20, c'est le numéro à appeler si vous rencontrez des problèmes sur la route. Et puis vous pouvez suivre l'infotrafic tout au long de la journée aussi sur la page Facebook de notre partenaire Info Radar 54.
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3: Des plus grandes voix françaises, celui qui a écrit pour tellement d'artistes qu'on ne peut plus les compter, le plus grand chanteur français, avec ses chansons qui ont marqué et marquent encore toutes les générations. Elles parlent à tout le monde et elles sont toujours très agréables à écouter sur votre radio ici Lorraine, surtout pour bien démarrer un lundi matin. 8h36, l'heure d'écouter Jean-Jacques Goldman.

0: Jean-Jacques Goldman, je marche seul sur votre radio Ici Lorraine.
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0: Et bonjour la Lorraine, merci de nous écouter ce matin. On vous réveille tranquillement jusqu'à 9h avec de l'actu locale, de la musique et de la bonne humeur pour passer un bon lundi 3 août tous ensemble et surtout un bon début de semaine. Vous voulez faire des économies cet été? Dans un instant, Valère Coréard vous donne une méthode pour économiser quand vous voulez dépenser. Ça arrive dans 3 petites minutes. À 8h40, on découvre comme chaque jour vos petits plaisirs de l'été. Qu'est-ce que vous aimez faire en été? Marion Becker est allée vous poser la question et c'est le moment de retrouver Maria entourée de sa famille.
3: C'est vraiment passer du temps en famille, hein. En famille avec les amis très proches qui nous sont très chers. Ça, c'est le partage chez nous. Bonjour, je m'appelle Maria. Alors, mon petit plaisir à moi, c'est de recevoir la famille. C'est ce qui me rend heureuse au quotidien, échanger, passer des beaux moments ensemble. Pour les anniversaires, on fait souvent à la maison, en été, bon, quand il fait beau, les week-ends, voilà.
4: Il y a toujours une bonne raison de se retrouver.
3: Absolument, toujours.
4: Les barbecues, c'est ça ce que vous faites avec la famille pour vous réunir?
3: Barbecue, mais je cuisine aussi beaucoup, hein. Voilà, parce que je ne veux pas cantonner mon mari au barbecue, à la cuisson de la viande, parce que c'est lui qui s'en occupe. Voilà, quand je reçois les enfants, c'est beaucoup lui qui fait le barbecue, et puis moi je fais les accompagnements. En été, ça va être bien des salades, des viandes, des choses comme ça.
4: Quand on reçoit la famille, bah, y a le moment du repas forcément, mais on fait quoi après, une fois qu'on a mangé?
3: Alors nous, on discute beaucoup, c'est des grands débats à chaque fois, hein. Tous les thèmes de la vie. Voilà, on est d'origine latine. Et donc ça parle fort, ça échange beaucoup. Voilà, c'est beaucoup les souvenirs aussi. C'est vraiment passer du temps en famille, hein. En famille, avec les amis très proches qui nous sont très chers. Ça, c'est le partage chez nous.
4: Pour finir, Maria, qu'est-ce que vous pourriez souhaiter cet été aux gens d'ici?
3: Je souhaite la paix aux gens et la sérénité.
0: Et d'autres de vos petits plaisirs de l'été sont à retrouver sur ici.fr et sur l'application Ici.
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0: Chaque jour avec Valère Coréard à 9h moins le quart, on vous propose un bon plan pour notre pouvoir d'achat. Et aujourd'hui, Valère, vous vouliez nous parler d'une méthode originale pour éviter des dépenses inutiles, la méthode du bol.
7: Voilà une méthode toute simple pour éviter les achats compulsifs. Vous savez ce qui se passe sur un coup de tête? Alors je ne parle pas ici de l'addiction et ce n'est pas forcément sur un gros montant, mais ce sont les petits bonbons juste devant la caisse, ce petit jeu à seulement 5 euros, ce livre en promo dont on ne sait pas grand chose sur l'auteur, mais enfin il n'est pas très cher. Mais bout à bout, ça peut représenter une somme rondelette à la fin du mois, surtout avec toutes les tentations que le web nous propose désormais. Donc voici une méthode qui va peut-être vous aider à y voir clair avec à la fin de réelles économies.
0: C'est donc la méthode du bol, il va falloir nous expliquer, Valère.
7: Mais vous allez vite comprendre. Vous prenez un bol chaque fois que vous vous retenez d'acheter quelque chose sur un coup de tête. Vous indiquez de quoi il s'agissait sur un petit papier et le montant. On parle d'un bol, mais ça marche avec n'importe quel récipient. Et d'ailleurs, si vous préférez une feuille blanche, un cahier plutôt que des bouts de papier, honnêtement, c'est tout aussi efficace. Le vrai sujet, c'est de faire le point à la fin du mois sur tout ce que vous auriez acheté par réflexe et de voir sans doute que vous avez évité pas mal de dépenses inutiles. Ça fait sourire hein, parfois avec le recul, le fameux livre dont on connaissait rien sur l'auteur. Non, c'est vraiment un moyen de vous aider à réintégrer consciemment les tentations et les achats inutiles. Mais là, voilà, vous savez désormais comment éviter quelques dépenses évitables avec cette méthode du bol. Vous serez peut-être surpris du montant à la fin du mois. Tiens, partagez avec moi vos expériences. Si vous la faites, cette méthode du bol, vous m'envoyez un mail par ici leséconomies@radiofrance.com.
0: Merci Valère Coréard. On vous retrouve demain à 9h moins le quart. Dans 3 minutes, direction Toul. On vous dira tout ce qu'il y a de beau à y faire cet été. Et voilà, Marine avec Escroc.

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1: Ici Lorraine, c'était Marine avec sa toute dernière chanson, Escroc. Il y a toujours, il y a plein de choses à faire cet été, un parcours lumineux, des choses à découvrir au cœur de la ville. On en parle avec Maxime Verrier ce matin à quasiment 9h-10.
2: Aldarman, bonjour.
3: Bonjour.
2: Vous êtes le maire de Toul et l'été à Toul, c'est particulièrement animé. Est-ce que vous pouvez nous présenter les deux grands rendez-vous que sont Rayonnance et Toul Plage? On va commencer par Rayonnance, monsieur le maire.
3: Alors Rayonnance, c'est vraiment la manifestation la plus importante durant l'été. C'est Rayonnance 2, puisqu'on avait déjà eu une édition l'année dernière, mais cette année, cette édition est tout à fait nouvelle, avec de nouvelles structures, puisqu'il y a une vingtaine de structures qui, pour certaines, mesurent jusqu'à 12 mètres de haut. En fait, c'est tout un parcours qui fait 1,5 km au centre-ville, où vous allez traverser les lieux emblématiques, comme les cloîtres, par exemple, le parvis de la cathédrale, le parc de l'hôtel de ville. Et tout cela a lieu tous les jours, tous les soirs, du 3 juillet au 30 août. Et donc, à la tombée de la nuit, vous suivez les lanternes colorées de la ville qui vous délimitent cet itinéraire à la rencontre donc de ces structures tout à fait formidables.
2: Est-ce que le parcours a été modifié par rapport à celui de l'année dernière ?
3: Alors, il n'a pas été modifié. Il y a un jardin qui est en plus. C'est le jardin de la Porte Moset, qui s'appelle le Jardin des Poètes, où là, il y a toute une mise en poésie avec ces grandes structures qui va être organisée, qui n'existait pas l'année dernière. Donc, il y a un petit supplément, pourrait-on dire, par rapport à l'année dernière.
2: L'autre grand rendez-vous de Toul, c'est Toul Plage. C'est devenu une véritable destination estivale pour les familles. Quelles sont les activités et quelles sont les nouveautés que vous proposez cet été?
3: Alors, autant Rayonnance, voilà, ça s'adresse aux Toulouses, aux Toulois, mais aux gens de la grande région et aux touristes. Autant Toul Plage, voilà, c'est vraiment pour nos familles qui, pour beaucoup, ne peuvent pas partir en vacances. Et donc, il y a de nouvelles zones d'ombre, notamment, qui ont été aménagées. Je crois qu'on en a bien besoin. On est en train de vivre en ce moment une période de forte chaleur et on a créé ces nouvelles zones d'ombre. Et puis, des nouvelles animations aussi qui ont été mises en place pour les familles, avec des jeux, des concours, etc. Sur le sable. Donc ça fera penser à des destinations un peu lointaines. Et puis aussi, certains soirs, à deux reprises durant l'été, il y aura des concerts sur ce site, dont un concert tahitien, danse tahitienne, etc. Enfin, on est vraiment dans l'ambiance vacances à Toul Plage.
2: Magnifique ça, en plus il y a de la danse traditionnelle polynésienne avec le falapou, oui, avec les mouvements de genoux, j'ai fait un peu de danse polynésienne, c'est pour ça que je vous dis ça. Merci
3: vous
2: en tout
3: imaginez.
2: Cas. Merci beaucoup Aldarman, maire de Toul, de nous avoir parlé des différents rendez-vous de votre commune. Passez une très belle journée et un bel été.
3: Merci.
1: Et le programme complet de ce qui se passe à Toul, Rayonnance, Toul Plage et puis d'autres événements est à découvrir sur le site de la ville de Toul. 9h-10. La musique, c'est Talk Talk avec It's My Life sur votre radio. Ici Lorraine, passez un très bon début de semaine avec nous.

0: 1983, Talk Talk avec It's My Life sur votre radio ici Lorraine. Chaque matin cet été, on passe en pleine forme sur votre radio ici Lorraine et grâce surtout au conseil santé du docteur Kirzek. Et ce matin, docteur, on part nager en mer.
1: Bonjour à toutes et à tous. On a tous envie de transformer notre baignade en séance de sport secrète. Aujourd'hui, je vais vous révéler comment muscler les abdominaux discrètement. Alors, on nage depuis des années, mais finalement, on ne sait pas toujours quel mouvement cible la sangle abdominale. Il faut d'abord comprendre un principe. Dès que votre corps est horizontal dans l'eau, vos abdominaux travaillent pour vous maintenir à la surface. C'est du gainage naturel en quelque sorte, mais on peut amplifier le travail. Premier exercice, les ondulations avec une planche. Allongez-vous sur le ventre, tenez une planche devant vous et réalisez des ondulations de tout le corps à la manière d'un dauphin, vos abdominaux sont en contraction constante pour stabiliser le mouvement. Deuxième exercice, les battements de jambes sur le dos. Allongez-vous sur le dos, sans planche, bras tendus le long du corps. Gardez vos jambes bien tendues. Effectuez des petits mouvements rapides, des petits battements sans arrêt. Et pour rester à la surface, votre sangle abdominale, elle doit travailler en permanence. Troisième exercice, le crawl en traction. Vous nagez le crawl, mais en gardant vos jambes totalement immobiles. Seuls vos bras tirent et sans l'aide des jambes, c'est vos abdominaux qui vont compenser pour maintenir l'équilibre. Et c'est un excellent exercice. Vous pouvez aussi l'agrémenter avec des petites palmes courtes. Ça permet d'ajouter de la résistance, donc de renforcer la contraction.
0: C'est parfait, mais on a tendance souvent à oublier les dangers de la mer et de l'océan.
1: Trois règles vitales à retenir, évidemment, quand on nage en pleine mer. Règle numéro 1, on repère les courants de baïnes. Ce sont des trous dans le sable qui génèrent un courant d'arrachement très puissant. C'est surtout valable sur l'océan Atlantique. Donc, si vous êtes pris, ne luttez jamais à contre-courant. Nagez plutôt parallèlement à la plage pour sortir de la baïne. Règle numéro 2, on nage toujours dans une zone surveillée. Les drapeaux rouges et jaunes, ça indique une baignade encadrée par des maîtres nageurs, sauveteurs ou interdites. Et donc, on va les respecter, même si vous êtes un excellent nageur. Règle numéro 3, prévenez vos proches. Dites à votre entourage où vous allez nager et combien de temps vous comptez rester en mer. Et si possible, nagez à plusieurs, en groupe. En plus, ça peut être sympa. Et emportez une bouée de sécurité pour être vu et vous reposer si besoin. On en trouve des pas très chers dans tous les magasins de sport. Allez, à vos maillots et à vos bouées, j'allais dire. Bon été, bonne santé, à l'écoute d'ici, bien sûr.
0: Merci docteur Kirzek. Vous notez tous ces petits conseils si vous allez à la mer ou à l'océan dans très peu de temps. Et dans tous les cas, le docteur Kirzek revient demain 8h54 pour vous donner de nouveaux conseils pour passer un été serein avec Ici Lorraine. Bientôt 9h, à 9h vous retrouverez toute l'actu avec la rédaction d'Ici Lorraine. Passez une belle matinée avec nous.
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0: Cet été, vous êtes les bienvenus chez vous dans les belles émissions qu'on a faites avec Nathalie Million cette année. Et pour vous accompagner ce matin, Véronique Laure, bonjour.
9: Effectivement,
0: Véronique.
9: Bonjour. Elisa, on retrouve Nathalie. Tous vos témoignages aussi tout au long de l'année, c'est le principe de cette émission. Vous connaissez Elisa, LOA ou LLD si je vous parle voiture?
0: Ça ne me dit rien du tout.
9: Location avec option d'achat ou location longue durée pour des voitures, c'est ce qu'on appelait à l'époque le leasing. Et donc Nathalie Million en compagnie de Rudy, de l'Automobile Club de Nancy, va faire le point sur ce qu'il faut bien étudier dans ces contrats, comment s'y engager, ou au contraire ne pas du tout y aller, avec les témoignages de vous tous. Il y aura notamment Anne-Marie qui a eu la bonne idée de venir interroger pour poser les bonnes questions pour s'engager en toute connaissance de cause. On va donc parler voiture, acheter une voiture en 2026, quels sont les bons conseils à suivre. Merci beaucoup Elisa.
10: Merci Véronique.
9: À demain, 6h, vous êtes à l'écoute de votre radio en Lorraine et les infos arrivent.
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9: Il est 9h, bonne journée à vous, merci de nous avoir choisis. Et les infos, c'est avec vous, Corentin Bémol, bonjour.
11: Bonjour Véronique, bonjour à tous. 30 000 personnes confinées chez elles hier en Moselle, conséquence de l'impressionnant incendie qui a entièrement détruit un entrepôt de 800 mètres carrés à Gandrange. Entrepôt de déchets industriels classé Céveso sur le site de Suez. Face au risque de fumée toxique, les habitants de Gandrange, Amnéville, Vitry-sur-Orne, Clouange et Romba étaient appelés à se barricader chez eux. Finalement, pas de pollution dans l'air, les habitants ont pu ressortir en fin de journée. Soulagement pour cette famille en vacances à Agondange. Leur maison se situe juste en face du site, Emma Voglimassi.
12: Joy est assise sur sa terrasse. Elle regarde le bâtiment qui a brûlé, situé juste en face.
13: Il y avait de la fumée, une bonne fumée qui montait au niveau des deux arbres. Là.
12: Au départ, cette mère de famille ne s'inquiète pas, puis voit les pompiers défiler.
13: Au début, on a commencé à côté, il y en avait 7 qui sont passés. Puis on est rentré, et là, soit ils faisaient plusieurs allers-retours, soit il y en avait plus d'une douzaine qui étaient passées.
12: Les vacances tournent au cauchemar.
13: Quand on dit qu'on se confine, c'est quand même inquiétant. C'est la première fois qu'on s'est confiné, c'était pour une maladie. Là, la deuxième fois, c'est pour un incendie où il y a des produits chimiques et des bouteilles de gaz et autres. Bon.
12: Joy doit rassurer ses enfants, notamment Lina, 9 ans.
14: Je viens de me lever, je vois de la fumée, ça me... J'aime pas trop. J'avais peur que le vent amène la fumée vers nous et j'avais très peur de ça.
12: La petite fille a passé une bonne partie de son après-midi à regarder par la fenêtre jusqu'à ce qu'enfin la fumée diminue et que Joy reçoive l'alerte de déconfinement sur son téléphone.
13: On était très contents. Ça a soulagé. On était moins stressés. Et puis on reste quand même à l'intérieur parce qu'il fait chaud, mais je pense qu'on va pas, on va aller faire un petit plouf dans la piscine.
12: Et la famille a un jeu de société à terminer, une partie de petits chevaux qu'ils avaient commencé pour se changer les idées.
11: Et le porte-parole de Suez assure que les causes de l'incendie ne sont pas connues à ce stade. Les investigations sont en cours. 5 jours après l'incendie qui s'est déclaré au centre-ville de Vanier dans les Vosges, la gendarmerie de la commune lance un appel à témoins dans le cadre d'une enquête sur les causes de cet incendie. 2 maisons détruites après un départ de feu dans une haie. 100 de personnes avaient été évacuées de chez elles. La Meurthe-et-Moselle et les Vosges en alerte jaune orage aujourd'hui, indique Météo France. Vendredi soir a été marqué par ces très gros orages dans le secteur de Vosges-les-Bains. Le parc de loisirs, la ferme Aventure à la Chapelle au Bois, fermée à cause des dégâts causés, va pouvoir ouvrir à nouveau ses portes aujourd'hui. La direction salue sur sa page Facebook un élan de solidarité pour nettoyer le site. Il a fallu faire aussi des travaux de sécurisation. La rentrée approche petit à petit. L'heure est au grand déménagement pour les étudiants. Mais déjà, faut-il trouver un logement ? Sur les groupes Facebook, les demandes de location de studios se multiplient depuis plusieurs semaines, notamment pour les 50 000 étudiants qui vont faire leur rentrée dans le Grand Nancy. Une recherche parfois compliquée pour beaucoup, pour certains même c'est quasi mission impossible. Alerte du président de Fédélor, la Fédération des associations étudiantes de Lorraine. Étoine Poifoulot était notre invité ce matin.
15: On est contacté tous les jours par des étudiants pour nous demander comment améliorer leur dossier, des choses à savoir. Aujourd'hui, on a 30% des étudiants qui font une demande en Lorraine qui attendent entre 1 à 6 mois pour trouver un logement. Sur 17 demandes, il y a un étudiant qui aura une chambre. Et actuellement, pour les étudiants boursiers et les étudiantes boursières, on a 4 demandes pour une place possible. Donc ça pose des vrais problèmes parce que les étudiants aujourd'hui, c'est soit ils se logent très cher, soit ils vont se déplacer vers des hébergements insalubres pour avoir des prix très cassés.
11: Un entretien à réécouter sur notre site et sur l'application ici. L'association de défense des animaux PAS salue une victoire pour la cause animale. Réaction après une campagne pour faire interdire la vente de pièges à colle au Leclerc de Vendeuvre-les-Nancy. Une pétition a été lancée en mai, elle a récolté 18 000 signatures. L'association a constaté que ces pièges n'étaient plus en rayon depuis plusieurs semaines. 8 km de rails entre Pont-à-Mousson et Pagny-sur-Moselle vont être remplacés à partir d'aujourd'hui jusqu'au 9 octobre. C'est ce qu'indique la SNCF. Un chantier à 3 millions d'euros qui sera effectué de nuit entre 23h et 6h. Qui ne devrait donc pas impacter la circulation des trains en journée. Deux passages à niveau à Pont-à-Mousson et à Vandières feront également l'objet de travaux. Et puis la chaleur va s'inviter aujourd'hui sur les routes du Tour de France féminin. Troisième étape très attendue avec 156 km de Genève en Suisse à Poligny dans le Jura. 35 degrés prévus à Poligny. Étape qui va être difficile, surtout avec ses 2500 mètres de dénivelé positif et le premier col de première catégorie au programme. Départ fictif à 14h25 et arrivée prévue aux alentours de 17h45.
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11: Alors pour l'instant, je regarde par la fenêtre, Véronique, ouais. Et on voit du soleil. Hein.
9: Effectivement, c'est ce qui est annoncé par Météo France, hein, du soleil toute la journée et de la chaleur. Vous l'avez dit, on aura jusqu'à 34, voire 37 degrés sur notre région. À 11h, ça va déjà être pas mal, hein, 29 à Pont-à-Mousson, 32 à Épinal, 33 du côté de Saint-Dié-des-Vosges. Et ces averses à caractère orageux qui sont annoncées dans l'après-midi et la nuit prochaine. Le temps sera orageux, ça veut dire que les températures vont redescendre. Ça, c'est plutôt une bonne nouvelle. Ça nous permet quand même d'aérer, puisque demain matin, on aura 17 à 20 degrés au petit jour. Et on repartira sur une journée avec des températures comprises entre 31 et 34 degrés. Merci beaucoup, Corentin. On vous retrouve à 10h tout à l'heure.
11: À tout à l'heure.
9: Sur la route, toujours la même difficulté. Sur la 33, dans le sens Nancy-Lunéville, à hauteur de Rosières-aux-Salines, quand vous allez en direction de Lunéville, ou à hauteur de Ville-en-Vermois, quand vous arrivez de Lunéville vers Nancy. Toujours cette zone de travaux qui vous perturbe. Mais franchement, rien d'autre à vous signaler pour le moment. Très, très bonne route avec nous.
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9: Et ça y est, le mois d'août est là. Oh, on est à la moitié des vacances scolaires. La moitié des vacances des loulous. Hein. Et puis des parents aussi, parce que c'est vrai qu'il n'y a plus d'école, on lève un peu le pied. Bon, on vous espère en pleine forme pour ce lundi 3 août. Et on attaque avec le taulier.
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0: Avez-vous des projets pour changer de voiture? Ah, quel casse-tête aujourd'hui en 2026. Comment choisir et surtout comment choisir son financement? Quel type d'achat? C'est tout ça que vous allez voir dans ce best-of de Bienvenue chez vous avec Nathalie Millon.
3: On parle de nos voitures ce matin avec Rudy Rummel de l'Automobile Club Lorrain. Bonjour Rudy.
4: Bonjour Nathalie, bonjour
3: et à tous. D'une façon d'acheter les voitures qui est apparue, il me semble, il n'y a pas si longtemps que ça dans le paysage français, c'est le leasing. On disait le leasing.
4: Oui,
3: on dit plus ça maintenant.
4: Non, c'est vrai. C'était en fait le leasing, c'était le, le,

0: la LLD, bref, du leasing, de la location avec vous ce matin, et surtout de vous demander est-ce que vous avez tenté, est-ce que vous avez acheté une voiture de cette façon-là, et est-ce que vous en êtes content ou pas, ou alors si vous ne l'avez pas fait, pourquoi vous n'avez pas franchi le pas, un petit coup de fil ce matin pour nous l'expliquer. On est avec Pascal, qui est à Baccara. Bonjour Pascal.
1: Bonjour Nathalie. Bonjour Pascal.
0: Vous avez acheté une voiture en LOA, c'est ça, en leasing,
1: oui.
0: Il y a combien de temps?
1: Ça fait un an et demi.
0: Un an et demi, c'était quoi comme voiture? C'est pas indiscret.
1: Une 208 électrique.
0: Ok, je peux tout vous demander.
1: Sur les conseils de du vendeur qui nous a surtout pas conseillé de ne pas l'acheter,
0: oui.
1: Et de la louer, parce que au prix où les batteries coûtent, quand il faut les remplacer, c'est voilà quoi.
0: Oui, j'ai l'impression, Rudy, que les voitures électriques, ça s'achète qu'en leasing aujourd'hui.
2: Oui, beaucoup.
1: Oui.
0: Je peux tout vous demander, le premier loyer, les mensualités, la durée, le kilométrage?
1: Dans les 380, je crois qu'on doit donner par mois.
0: 380, il y a eu un premier loyer?
1: Non, on a donné 380, c'est-à-dire on a revendu notre autre voiture avant, donc ça a fait un apport.
0: Okay.
1: Et puis voilà, donc on a pris ça.
0: Oui, donc il y a quand même ce que vous appelez un apport, c'est un premier loyer.
1: La révision, tout est compris dedans.
0: D'accord, donc, okay. Combien de kilomètres sur combien de temps, Pascal?
1: Pardon?
0: Combien de temps sur combien de kilomètres et sur combien de temps?
1: Je crois que ça doit être 5 ans, je crois qu'on a dû prendre.
0: 5 ans, et le nombre de kilomètres, il est limité, hein?
1: Je crois que c'est 10 000 km par an de mémoire, mais je pourrais pas exactement vous dire complètement.
0: Bon, c'est classique. Mais
1: on en est content en tout cas.
2: Oui, en général, en fait, sur les locations, c'est souvent sur des petits kilométrages, sur 10 000, pour justement diminuer le montant du loyer.
0: D'accord.
2: Ce qu'il faut voir, là, ce que disait Pascal, là, aujourd'hui, on a des loyers à 380 euros par mois, parce qu'on a aussi l'apport de l'ancienne voiture. Hein. Je pense que Pascal, si j'ai bien compris, vous l'aviez mis en premier loyer. Ce qui fait que vous avez des loyers de 380 euros. Et, et la valeur de la voiture était de combien?
1: La voiture à 208?
2: Oui, celle que vous aviez auparavant.
1: Je crois que ça doit être... Ah, celle qu'on avait avant, alors là, je ne pourrais plus vous dire.
2: D'accord.
1: Mais je sais que la 208, elle valait 40 et quelques.
0: Vous avez fait le calcul de combien ça vous revient au final, Pascal?
1: C'est sûr que ça revient plus cher que si on avait payé comptant, mais aujourd'hui, avoir les moyens de se payer une voiture comptant, je pense pas qu'il y ait encore beaucoup de monde qui puisse le faire.
0: Et vous achetez votre tranquillité d'esprit, si je comprends bien.
1: Voilà, tout à fait.
0: Et vous en êtes content, le nombre de kilomètres qui est assez restreint vous convient?
1: Oui, puis ça nous permet de changer assez régulièrement de voiture et d'avoir toujours une voiture correcte.
0: Oui, ça c'est super sympa. Bon, Pascal, bonne route.
1: Merci.
0: On a une auditrice contente. Vous envisagez de l'acheter au bout de 5 ans ou pas?
1: Non.
0: Non, changer, d'en avoir une neuve et de recommencer.
1: Ouais.
0: On vous embrasse, Pascal, bonne journée à vous.
1: Moi aussi, bonne journée à vous, au revoir.
0: Bon, on va dire, Rudy, que ça, c'est l'exemple classique. Hein. C'est vraiment,
2: tout à fait.
0: On va dire, courant.
2: Oui, après, souvent, les locations, on est plutôt sur 37 ou 49 mois. Hein.
0: Oui,
2: sur 5 ans, c'est 61 mois exactement, hein, puis un premier loyer plus.
0: Et là, on a vraiment un tout petit kilométrage, hein, 50 000 kilomètres en 5 ans, c'est vraiment pas beaucoup.
2: Voilà.
0: Et vous, est-ce que vous avez tenté? Est-ce que, comme Pascal, vous êtes ravi de ce choix, ou est-ce que finalement vous avez quelques bémols à émettre, quelques petites réflexions? Venez nous en parler ce matin. La LOA, on en parle jusque 10h, 03 83 36 20 20.
3: Location avec option d'achat, mais c'est aussi la location longue durée. Tout ça, vous allez l'étudier, le voir avec les témoignages des uns et des autres. C'est parti jusqu'à 10h. Mylène Farmer est de retour, un 13e album annoncé pour le mois d'octobre prochain. Voici un premier extrait. Ouais, c'est du Mylène Farmer, 100% Mylène Farmer. Et le titre s'appelle « C'est à qui le tour ?»

0: C'est à qui le tour? C'est le dernier titre de Mylène Farmer.
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0: Et des conseils utiles avec ce best-of pour bien acheter sa voiture. Nathalie Millon est avec l'Automobile Club de Nancy.
3: On parle de la LOA ou la LLD, on verra la différence tout à l'heure. Enfin, la location de voitures longue durée avec achat au bout ou pas. Est-ce que vous, vous avez essayé? Est-ce que vous en êtes content ou pas? Je suis avec Rudy Rumel de l'Automobile Club. Laurent, vous avez une voiture achetée comment, vous, Rudy?
4: Ah, je n'ai pas pris de location, je suis désolé.
3: C'est un classique, vous.
4: Oui. Je suis un ancien, moi je travaille un peu à l'ancienne. Voyez.
3: Voilà. Moi, j'ai une de mes voitures qui est en LOA, effectivement. La voiture électrique, d'ailleurs, en location. Avec option d'achat. Bonjour Laurence.
5: Bonjour à tous les deux.
3: Laurence est à Blénaud, ça me fait plaisir de vous entendre. Laurence.
5: Bonjour, oui.
3: Alors,
5: oui.
3: Vous avez testé, c'était quoi, une LLD, c'est ça?
5: Ben, j'ai fait les deux, en fait. Moi, je suis professionnelle de santé, okay. Et en fait, vis-à-vis de mon entreprise, c'était intéressant d'avoir éventuellement un loyer.
3: Oui.
5: Voilà, et donc j'ai testé ça. Bon, là, maintenant, j'ai plus parce que je suis revenue à quelques kilomètres. Même pas à quelques kilomètres, je suis à 500 mètres, même pas de chez moi. Oui. Donc maintenant j'y vais à pied. Mais c'est vrai que non, c'était hyper pratique dans le sens où il y a pas de souci. On a des voitures toujours neuves. Voilà quoi. Donc c'est pratique. Et puis bon, moi financièrement au niveau de l'entreprise, c'était intéressant.
3: D'accord. Donc la différence entre la LLD et la LOA, Rudy, qu'est-ce que c'est?
4: Alors la LLD, en fait, vous ne pouvez pas racheter le véhicule à la fin. Okay. Hein, le véhicule repart à la concession.
3: Location longue durée.
4: Voilà, location avec option d'achat. Comme son nom l'indique, on a une option d'achat. Donc, à la fin, on peut racheter le véhicule. Ce qu'il faut préciser, peut-être, dans le cadre de Laurence, ce qui est intéressant à savoir, c'est que, justement, en tant que profession libérale, l'avantage d'une location par rapport à un crédit classique ou un achat comptant, c'est que la voiture était, on payait un loyer, donc ça passait dans les charges et ça permet aussi de défiscaliser.
3: C'est ce que vous faisiez, vous, c'est ça, Laurence, hein?
5: C'est ça. D'accord. Après, le LLD, on peut aussi racheter, hein. Ma voiture juste avant, j'avais un LLD et je l'ai racheté. Et il a fallu simplement, c'est que la concession rachète la voiture à son nom. D'accord. Et moi, je l'ai racheté à la concession.
3: Ouais. Vous en étiez contente, vous, Laurence, de cette formule?
5: Ah, bah oui, parce que moi, je changeais des voitures, régulièrement, tous les 3 ou 4 ans. J'ai une voiture qui est neuve. Maintenant, avec les voitures, on a très peu d'entretien.
3: Ouais.
5: Et puis tout est compris dedans, à part les pneus. Voilà quoi. Donc c'était assez pratique. Il y avait un essuie-glace qui allait pas. On allait changer l'essuie-glace. Enfin voilà, c'était un côté pratique et confortable.
3: Et dans le cas d'un professionnel, c'est vrai qu'on n'a pas l'idée d'un prix qui est quand même un petit peu plus élevé que si on achète comptant ou si on prend un prêt à la banque, puisque les charges sont déduites. Aujourd'hui, qu'est-ce que vous avez, Laurent? C'est un achat classique, comptant ou avec un prêt de banque?
5: Eh ben en fait à cette heure-ci on n'a plus de voiture ni en crédit. Enfin j'ai toujours une voiture. En fait c'est là on a récupéré la voiture que j'avais rachetée il y a 3 ans. Voilà parce que c'était une bonne motorisation qui nous intéressait par rapport à nos activités à côté. Donc on a gardé la voiture et on savait surtout que c'était nous qui l'avions utilisée, comment on l'avait utilisée, comment l'entretien avait été fait. Donc on a mis une certaine confiance dans la voiture.
3: À l'époque donc, pourquoi vous aviez choisi plutôt LLD que LOA? Les loyers étaient moins élevés?
5: Alors j'avoue que je me souviens plus trop, mais c'est parce qu'en fait au départ je pense que le LLD était certainement plus intéressant pour moi. Voilà, c'est tout. C'était j'avoue je sais plus trop, mais j'ai eu quasiment que du LLD. J'ai eu une fois je crois un leasing et je l'ai pas utilisé à la fin.
4: Mais c'est vrai que pour les professions libérales on proposait beaucoup plus la LLD. Alors c'est vrai que vous aviez pu la racheter, mais en fait ça n'était pas dans le contrat au départ. Hein, c'est voilà, c'était au bon vouloir, la bonne entente avec le concessionnaire. Okay. Mais
3: bon, merci Laurence pour votre coup de fil.
5: Eh ben, de rien.
3: On vous embrasse, bonne journée à vous.
0: Et il y aura d'autres témoignages, bien sûr, à venir, heureux ou malheureux, autour de la location avec option d'achat ou la location longue durée. À vous de tendre l'oreille, prendre des notes aussi si vous cherchez comment acheter une voiture aujourd'hui. C'est jusqu'à 10h sur votre radio, ici Lorraine.
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0: Simple Mind avec Don't Forget à l'écoute de votre radio. Ici Lorraine avec ce best-of hein, tout au long de l'été de votre émission Bienvenue chez vous. Aujourd'hui, comment acheter une voiture avec Nathalie Millon.
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0: On parle de la LOA, de la LLD, du leasing, vous appelez ça comme vous voulez, bref, de la nouvelle façon de vendre des voitures. Je suis avec Rudy Rummel de l'Automobile Club Lorraine. On rigole bien parce qu'on parle pendant les chansons, il me raconte plein d'anecdotes. Et nous, on a surtout envie de vous entendre. Est-ce que vous avez sauté le pas? Est-ce que vous avez acheté une voiture neuve ou d'occasion? Parce que ça se fait aussi sur l'occasion maintenant, avec une location longue durée ou une location avec option d'achat. Est-ce que vous en êtes content ou pas? Venez nous en parler au 03 83 36 20 20. Bonjour Anne-Marie.
3: Bonjour Anne-Marie.
4: Bonjour Nathalie, bonjour Rudy.
0: Qu'est-ce que vous avez comme voiture Anne-Marie?
4: Alors j'ai une Fiat 500 électrique d'occasion en LOA,
0: oui.
4: Sur une période de 3 ans. Mais précédemment, juste après la Covid, bref, il y avait des soucis sur les transports en commun, donc j'ai jeté l'éponge et j'avais pris une C0 en LLD.
0: Oui.
4: Alors, au départ, le concessionnaire m'avait bien indiqué que je n'avais pas d'option d'achat à la fin de la location de la voiture. Sauf que j'ai fait un avenant parce que j'avais besoin... À l'époque, je pensais que ce véhicule me conviendrait pour quelques années supplémentaires. Donc, j'ai fait un avenant pour prolonger la location en LLD du véhicule.
0: Mmh, oui.
4: Et bon, les circonstances de ma vie ont fait que j'ai eu besoin d'avoir un véhicule avec plus d'autonomie de batterie.
0: Ouais. Mmh.
4: Et j'ai eu un mal de chien à rompre le contrat de LLD. Voilà.
0: Parce qu'une fois qu'on a signé, on est pieds et poings liés, Rudy.
3: Oui, tout à fait. Ouais, en fait, après, on peut demander ce qu'on appelle un arbitrage, mais c'est toujours pareil, on a signé pour un contrat.
0: Oui.
3: Je dis toujours, c'est un peu comme un contrat de mariage.
0: Oui.
3: Hein, vous voyez, quand on divorce, ça coûte cher.
0: Oui.
3: Voilà, c'est un peu
0: ça. Il semble que c'est plus souple en LOA qu'en LLD, ou le contraire, je ne sais plus, mais il y a un des deux contrats qui est plus souple si on veut l'arrêter avant.
3: Oui, bah, la LOA en général.
0: La LOA. Et alors finalement, Anne-Marie, vous avez réussi, vous avez dû payer un petit peu?
4: Oui, alors j'ai bataillé pendant 6 mois pour parce que je comprenais pas pourquoi est-ce qu'il voulait pas, parce qu'il m'avait dit bah voilà, il y aura un arbitrage, effectivement un calcul des sommes restant dues par rapport à la rupture de ce contrat de LLD. Ce à quoi j'étais complètement d'accord.
0: Mmh.
4: Donc je ne comprenais pas le pourquoi il ne voulait pas casser ce contrat alors que j'étais prête à remettre le véhicule en état si besoin,
0: oui.
4: Et à payer ce qu'il y avait à payer par rapport à cette rupture de contrat.
0: Bah certainement j'ai que tout est bon pour faire de l'argent, donc
4: voilà.
0: C'était signé.
4: J'ai bataillé pendant 6 mois,
0: oui.
4: Bon, j'y suis arrivée. Mais ça n'a pas été
0: facile.
4: Mal. Hein.
0: Mmh. Bon, alors, Anne-Marie, on va mettre la LLD de côté. Sur la LOA, donc c'est un véhicule d'occasion que vous avez acheté en LOA,
4: oui,
0: c'est ça?
4: Oui, ouais. Oui, oui, tout à fait.
0: Et est-ce qu'il y a des points particuliers de vigilance, selon vous?
4: Par rapport à la LOA concernant ce véhicule d'occasion?
0: Parce que moi, j'en vois un. Parce que souvent, les véhicules d'occasion, ils ont une garantie qui est limitée et qui souvent ne couvre pas la période complète de la location. Vous prenez une LOA sur 4 ans et votre garantie, elle fait que 2 ans. Donc pendant 2 ans, vous avez un véhicule qui ne vous appartient pas et qui est plus sous garantie constructeur.
4: Tout à fait. Bon, c'est vrai que ça fait un peu plus d'un an que j'ai pris ce véhicule, que ça ne m'a pas été expliqué au moment de signer le contrat et que je n'y ai pas pensé.
0: Ouais.
4: Et effectivement, vous avez tout à fait raison, je me retrouve avec un véhicule qui n'a plus d'assurance constructeur.
0: D'accord.
4: Tout à fait.
0: Bon, alors qu'est-ce que ça veut dire, Rudy? Est-ce que c'est grave ou pas? Est-ce qu'on peut négocier ça?
3: Ça, c'est toujours un petit peu compliqué de répondre à cette question. Tant qu'elle n'aura pas de soucis mécaniques ou électriques, ben, tout va bien.
0: Ouais. Hein,
3: le jour où il y en a, ben, c'est vrai qu'on doit payer, un peu comme une voiture qui nous appartient finalement. Alors, un souci, oui et non, il faut juste le savoir au départ, en être conscient. Voilà, hein, parce que ce qu'il faut savoir aussi, il y a 2 choses, il y a la garantie et l'entretien. Hein, quand vous avez un contrat d'entretien pendant la durée avec le véhicule, la voiture est forcément garantie. Par contre, quand la voiture est garantie, ça ne veut pas dire que vous avez un contrat d'entretien qui couvre l'entretien.
0: Ouais, d'accord, donc il faudra bien faire attention. Vous en êtes content, Anne-Marie, de votre petite Fiat 500 électrique?
4: Oui, oui, j'en suis très contente. Et alors, je profite de mon passage à l'antenne pour poser la question suivante.
0: Oui.
4: À la fin de mon contrat,
3: oui.
4: Comment ça se passe pour la restitution de la voiture? Est-ce que, enfin, j'ai envie de dire, voilà, je sais qu'il y a une
0: très... C'est ce qu'on va faire, Marie, parce que malheureusement, on est pressé par le temps. Donc, on va vous garder.
4: Oui, oui, bien sûr.
0: On va vous garder, si vous avez un petit peu de temps, et je vous reprends d'ici quelques minutes et on répond à votre question. On fait comme ça, Marie?
4: On fait comme ça.
0: Prenez
4: merci
0: un petit
4: beaucoup.
0: Café. À tout de suite.

0: Ultra Moderne Solitude, c'était Alain Souchon.
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0: Et la métropole du Grand Nancy vous invite à une balade nature, oui, pour toute la famille, à la découverte des rivières et des ruisseaux. Une balade au fil de l'eau, souvent méconnue, ces milieux naturels sont pourtant essentiels et on s'en rencontre de plus en plus. Régulation des crues, contribution au rafraîchissement du climat et puis filtration des eaux souterraines. Accompagné d'un animateur du CPE, venez observer ces écosystèmes de très très près. On prend rendez-vous pour le mardi 25 août de 16h à 17h au départ de Brabois. Inscription auprès du CPE 54.
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0: Et ça, c'est une voix forte des années 80, Julie Pietri. Oh.

0: L'hymne de toutes les jeunes filles des années 80, Julie Pietri avec Ève, lève-toi.
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0: Et bien des années plus tard, on se retrouve ici, à Ici Lorraine justement, à essayer de prendre les bonnes décisions pour acheter un véhicule. C'est le best-of de Bienvenue chez vous avec Nathalie Millon.
3: Alors je dis leasing, L-O-A-L-L-D ce matin avec Rudy Rummel de l'Automobile Club Lorrain. On est avec Anne-Marie qui est à Villers-les-Nancy qui nous a expliqué son expérience en LLD et puis maintenant en LOA avec une voiture d'occasion. Anne-Marie, vous vouliez savoir comment ça se passe à la fin de la LOA. C'est une LOA de 4 ans pour vous, c'est ça?
4: Non, c'est une de 3 ans.
3: De 3 ans.
4: D'accord. Donc je voudrais avoir des conseils pour que la restitution du véhicule au terme du contrat se passe dans les meilleures conditions.
3: Bon, alors comment ça se passe et comment on fait pour que ça se passe au mieux, Rudy ?
5: Alors, pour que ça se passe au mieux, alors déjà, la première règle, il faut que la voiture, lorsque vous la rendez, il faut qu'elle soit en bon état de marche, sécurité, entretien, présentation, ce qu'on appelle la règle du MSEP. Il faut que vous ayez 4 pneus usés au maximum à 50%. Ce que je conseille toujours, c'est s'il y a des défauts, par exemple, si vous avez vos pneus qui sont usés, ça vous coûtera moins cher de les changer avant que ce soit facturé par la suite, par la concession.
3: Hein,
5: ça, c'est important. Il faut avoir respecté le kilométrage, bien sûr. Alors, ça, vous le savez dès le départ, puisque dans votre contrat est noté que le kilomètre supplémentaire coûtera tant.
3: Oui.
5: Tant du kilomètre.
3: C'est cher, hein?
5: Eh oui, tout à fait. Ouais. Et après, ce qui est un petit peu dommage dans le sens-là, c'est que si vous faites moins de kilomètres, eh ben, on vous remercie. Si vous faites plus de kilomètres, c'est facturé. Ouais. Vous voyez, je veux dire, il n'y a pas de monnaie d'échange.
3: Est-ce que ça se passe bien ou est-ce que c'est le moment où finalement la concession, elle fait son beurre?
5: Eh oui, ça arrive. Il y a certaines. Moi, j'ai eu le cas. Hein, j'ai eu le cas notamment un monsieur qui avait fait moitié moins de kilomètres. Au lieu de 60 000, il avait fait 32 000, quelque chose comme
3: ça. Du coup, la voiture valait plus cher.
5: Voilà. Là, il a eu une poignée de main, merci.
3: Ouais. Hein.
5: Mais par contre, il avait abîmé une jante. On lui a dit, c'est 750 euros. Ah. Alors, je comprends que la jante soit abîmée, mais après, il y a toujours peut-être une monnaie d'échange.
3: Voilà, la valeur de la voiture.
5: Donc, en fait, ce qu'il faut, c'est vraiment, je dirais, un petit peu anticiper. Vous voyez, ça coûte toujours moins cher de refaire une petite rayure sur un coin de pare-choc juste que ce soit facturé. Sauf si vous rachetez un véhicule dans la concession. Très souvent, c'est un peu aussi la monnaie d'échange. C'est-à-dire que on va vous dire, voilà, en frais de remise en état, on va en avoir pour tant. Par contre, vous êtes aussi libre de dire, bah écoutez, moi, je rachète un véhicule chez vous. Comment est-ce qu'on fait? Est-ce qu'on peut s'arranger entre guillemets, voilà.
3: Vous comptez racheter le véhicule, Anne-Marie, ou vous voulez en changer
4: Non, je vais. Elle aura 5 ans lorsque je vais la restituer.
3: Oui.
4: Bon, alors, il paraîtrait. Moi, j'étais restée sur le fait que les batteries électriques avaient une durée de vie de 8 ans. Il paraît que ce n'est plus vrai, que c'est aux alentours de 15 ans, si je ne dis pas de bêtises.
3: Oui.
4: Mais néanmoins, voilà, elle aura 5 ans. Voilà, la batterie aura quand même 5 ans, donc je ne vais pas prendre de risque, effectivement.
3: Bon, merci en tout cas Anne-Marie pour votre témoignage. On a répondu à votre question. 03 83 36 20 20, la LOA, la LLD, vous avez testé, vous en êtes content ou pas. Vous avez des points de vigilance peut-être à partager avec nous, un petit coup de fil pour nous le dire. 03 83 36 20 20, je suis avec Rudy Rummel de l'Automobile Club Lorrain.
0: C'est ça qui est bien dans cette émission, effectivement, c'est qu'on partage nos expériences bonnes ou mauvaises et on se nourrit les uns des autres. C'est jusqu'à 10h, hein, le best-of de Bienvenue chez vous.
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0: Le best-of donc de toutes les émissions de l'année achetées en leasing en L LODD ou en LOA, location avec option d'achat ou location longue durée, tout est dans la nuance, dans la subtilité, et c'est bien d'être informé.
3: Ah, je ne sais pas si c'est la neige, Rudy, mais on a un petit problème de téléphone. Mmh. On n'arrive plus à entendre les gens qui nous appellent. C'est dommage parce qu'ils nous appellent en masse. On avait Christian, on essaie de joindre Christian qui est à Vendeur, il est là, mais il ne nous entend pas, et nous on ne l'entend pas, avec sa voiture achetée en LLD dont il n'est pas satisfait. On va essayer avec Marie-Jo qui est à Malelois. Bonjour Marie-Jo. Eh ben on n'entend pas non plus Marie-Jo. Ah si, elle est là, Marie-Jo. Miracle.
4: Oui.
3: Bonjour Marie-Jo. Bonjour Marie-Jo. Marie-Jo, elle a une ligne directe.
5: Oui.
3: Donc ça va beaucoup mieux. Marie-Jo, vous avez acheté une voiture assez récemment, oui, semble-t-il, en LOA. Hein,
4: oui, l'an dernier. Enfin, vous expliquez, avec mon mari, on avait toujours fait ça depuis des années. Lui, il n'était pas bricoleur, donc voiture neuve toutes les 3 ans. Donc j'ai gardé, quand il est parti en EHPAD, la banque m'a racheté, parce que j'ai arrivé au bout des 3 ans, puis moi, je ne pouvais pas racheter. Hein. Oui. Je payais 2 500 € à l'EHPAD. Donc ma banque m'a fait un prêt, etc. Cette voiture-là, je l'ai donnée à mon fils l'année dernière parce qu'il n'en avait plus pour aller travailler. Mmh. Et j'ai racheté donc chez Renault la Dacia.
3: Dacia,
4: voilà.
3: Ouais. Qui est une des voitures les moins chères en LOA du...
4: Ah oui, oui. Je paye 135 € par mois.
3: C'est une électrique ou pas?
4: Non. Alors, d'accord, j'aurais bien voulu électrique, mais alors c'est d'un compliqué. Ouais. Moi, je suis en location. Ma voiture, elle est sur le trottoir et on peut pas mettre de fil pour. Et chez Renault, ils m'ont dissuadé. Ils m'ont dit pourquoi tu veux de l'électrique? Ah, parce qu'il y a les bornes, mais les bornes, ça revient aussi cher que de l'essence, etc. Ouais.
3: D'accord. Hein. Donc, vous avez une voiture normale. Il y a eu un premier loyer, Marie-Jo?
4: Oui, de 3 000 €, c'est vrai que ça fait cher quand même.
3: C'est vrai que ça se négocie ou pas, Rudy?
5: Ah bah, on peut mettre celui qu'on veut, c'est-à-dire que plus on met un premier loyer important, plus petits seront les loyers derrière.
3: D'accord.
5: Donc on fait un peu comme on veut, voilà.
3: Et qu'est-ce que vous
4: pensez? Ah oui, je ne savais pas, on ne me l'avait pas dit ça.
5: Oui, voilà, non, on peut faire un peu comme on veut. Après, ça dépend des... Ce qu'il faut faire attention, c'est qu'aujourd'hui, par exemple, vous payez 135 € par mois, ce qui n'est pas cher, hein, là, faut le dire.
4: Oui.
5: Vous
4: avez
5: mis un apport de 3 000, mais dans 3 ans ou dans 4 ans, je ne sais pas sur quelle durée vous avez pris.
4: 3 ans.
5: Voilà, si vous voulez repartir sur la même chose, sachez, il faudra rapporter à nouveau 3 000
3: euros. Oui, ce qu'on a mis, c'est perdu, en fait.
4: Je sais.
3: Combien de kilomètres, Marie-Jour?
4: Je ne sais rien, ça doit être 10 000, je crois.
3: Et vous ne dépassez pas?
4: Oh non, je fais des petits trajets. Le plus loin que je vais, c'est chez ma marraine dans les Vosges, alors voilà quoi.
3: Bon, donc vous en êtes content, si je comprends bien.
4: Oui, je fais rien du tout. Il y a des petits bugs électroniques, je la ramène, c'est eux qui s'occupent de tout. La révision, enfin, c'est ça qui est pratique, quoi, je m'occupe de rien.
3: Et vous ne tremblez pas pour les petites rayures, ce genre de choses?
4: J'en ai une qui est je me suis retrouvée dans un parking sous la place Carnot, très serré, et quelqu'un m'a serré, j'ai débordé un peu. Et j'ai une petite rayure, quoi. J'aurais demandé, pour le moment, on verra.
3: Est-ce qu'il vaut mieux pas faire passer ça dans l'assurance, quitte à payer la franchise?
4: Ah oui, j'ai pas pensé ça.
5: Ça, attention, parce que moi, je dis, dans les assurances, nous, on a quand même, à l'Automobile Blanc, on a beaucoup de personnes qui, aujourd'hui, nous disent, notre assurance a résilié notre contrat à leur initiative, parce qu'ils ont 2-3 en 3 ans ou en 2 ans, ils ont eu 3 sinistres.
3: Oui, mais là, il n'y en a qu'une.
4: Regardez
3: la franchise et puis regardez ce que ça vous revient, finalement. Hein, c'est moins cher.
4: Oui.
3: Bon. Marie-Jo, on vous embrasse.
4: Oui, moi aussi, je vous embrasse.
3: Bonne journée.
4: Au revoir,
3: Marie-Jo. Malheureusement, on n'arrive pas à voir Christian. Je suis désolée, Christian, parce que ce n'est pas de votre faute, ce n'est pas de la nôtre, c'est la faute du téléphone. Et de la neige, certainement, qui avait un témoignage sur sa LLD. Merci beaucoup, Rudy. On arrive à la fin de cette émission.
5: On vous retrouve
3: à l'Automobile Club Lorrain.
5: On rappelle
3: qu'il y a plein de services pour les automobilistes.
5: Pour les adhérents et non-adhérents, avec des avantages pour les adhérents, bien sûr.
3: Ça, c'est un petit peu normal. Il y a du contrôle technique, il y a du stage de récupération de points.
5: Toutes les semaines, voilà.
3: On peut même se faire offrir un café si on dit qu'on connaît Rudy.
5: même sans vous connaître. Hein. Vous venez au contrôle technique, on vous offre le café.
3: J'adore cet endroit. Vous êtes boulevard...
5: Louis Barthou, par là-haut.
3: Donc sur la sortie, on va dire, en direction des Vosges,
5: de
3: Nancy.
5: Proche de l'autoroute.
3: Merci beaucoup Rudy, très bonne journée à vous.
5: Merci Nathalie.
3: Bonne journée, au revoir.
0: Toujours de bons conseils avec Nathalie Mignon, ses invités et vos témoignages. Vous retrouverez bien sûr toutes les émissions Bienvenue chez vous en best-of sur notre application Ici Lorraine. Pour la musique, un duo, extrait du dernier album de Pascal Obispo, Héritage, est paru au mois de mai dernier, et dedans, il y a ce duo avec Francis Cabrel. Il faudrait que pleuve l'amour. C'est une nouveauté sur votre radio Ici Lorraine.

0: avec Pleuve l'amour, le duo de Pascal Obispo et Francis Cabrel.
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0: Et tous les jours à cette heure-ci, les bons conseils de notre veto. Un chat, c'est vrai, ça dort beaucoup, vous pouvez le voir si vous avez des chats, mais quand il est réveillé, eh ben, il a besoin de s'occuper. Alors, quelques jouets, Pierre Fabin, s'il vous plaît, à nous conseiller. Est-ce que c'est si important que ça, les jouets pour chats ?
3: Eh ben oui, le problème en fait, c'est que si votre chat s'ennuie, certes il dort, mais il mange aussi, il gratte le canapé et il va attaquer vos mollets. Bref, il va trouver de quoi s'occuper. Mais comme vous l'aurez compris, ce n'est pas toujours comme vous le voulez. Les jouets, ce n'est pas juste pour l'amuser, c'est un vrai besoin. Votre chat est un chasseur, il a besoin de courir, de bondir, de surprendre, même s'il ne chasse que des croquettes. Et bonne nouvelle, vous n'avez pas besoin de dévaliser une animalerie, un bouchon de liège, une ficelle, une boîte en carton, un rouleau de papier toilette. Vous avez déjà de quoi faire un parc d'attractions pour votre chat à la maison.
0: Et est-ce qu'il y a quand même des jouets plus intéressants que d'autres pour les chats ?
3: Oui, certains sont particulièrement adaptés à leur instinct. Les cannes à pêche avec des plumes, ça fait toujours fureur. Ça réveille le prédateur qui sommeille. Les souris en fausse fourrure, les petites balles qu'on peut faire rouler, ce sont des valeurs sûres. Les jouets distributeurs de croquettes, c'est super aussi. Ça fait marcher leur cerveau en plus de leur corps. Et vous pouvez en fabriquer vous-même avec un rouleau de sopalin que vous bouchez aux extrémités et dans lequel vous faites des trous pour laisser sortir les croquettes quand ils jouent avec. Et attention, tous les chats ne sont pas fans des mêmes choses. Il faut tester. Tester, observer, varier.
0: Et les jeux électroniques, les lasers, les jouets à piles ?
3: Alors, à condition de ne pas en abuser. Les lasers, par exemple, c'est génial pour faire courir un chat, mais ça peut vite devenir frustrant s'il n'y a jamais de récompense. Il faut toujours finir le jeu par un jouet qu'il peut attraper physiquement. Et puis, ce n'est pas parce qu'un jouet s'allume et clignote qu'il est mieux qu'une simple boule de papier alu. L'important, c'est que votre chat puisse mimer la séquence de chasse, observer, traquer, bondir, attraper. C'est encore plus important pour les chats d'intérieur qui ne sortent jamais. Ces jeux sont vraiment essentiel pour eux, sinon ils risquent l'ennui, le surpoids et parfois même des troubles du comportement.
0: Ah bah voilà, comme ça on a toutes les infos entre les mains. Merci beaucoup Pierre, on vous retrouve demain à la même heure et tout au long de cet été sur votre radio. Ici Lorraine, Michel Sardou à l'horizon et puis dans 4 minutes, l'info en Lorraine.
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0: C'était donc Michel Sardou, les bals populaires à l'écoute de votre radio en Lorraine.
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0: Il est 10h, nous sommes le lundi 3 août. Bienvenue en Lorraine, en plein cœur de l'été. Et les informations, c'est avec Corentin Bémol.
2: 30 000 personnes appelées à rester confinées chez eux hier en Moselle, conséquence de l'impressionnant incendie qui a entièrement détruit un entrepôt de 800 mètres carrés à Gandrange. Entrepôt de déchets industriels classé Céveso sur le site de Suez. Face au risque de fumée toxique, les habitants de Gandrange, Amnéville, Vitry-sur-Orne, Clouange et Romba étaient appelés à se barricader chez eux pendant 5 heures à cause des risques de toxicité dans l'air. Finalement évacués, les causes de l'incendie sont pour l'heure inconnues. À Vanier, dans les Vosges, la gendarmerie lance un appel à témoins 5 jours après l'incendie qui a détruit 2 habitations dans le centre de la commune. Un départ de feu dans une haie et une centaine de personnes qui avaient été évacuées de chez elles. Dans le sud de la France, les pompiers continuent leur bataille pour contenir les reprises de feu dans le Var et en Gironde. Les incendies sont stabilisés, ils ne gagnent plus de terrain. 30% des étudiants attendent entre 1 et 6 mois pour trouver un logement. Alerte ce matin du président de Fédélor, la Fédération des associations étudiantes de Lorraine, Ethan Poifoulo. Il était notre invité. Depuis les résultats Parcoursup, les futurs étudiants se ruent sur les petites annonces de location. Les demandes affluent et comme chaque année, les mêmes problèmes, budget, parc locatif limité, refus de dossier. Près de 50 000 étudiants feront leur rentrée dans le Grand Nancy en septembre. Entretien à écouter ou réécouter sur ici.fr. Circulation difficile encore aujourd'hui sur la route des vacances. Bison Futé a placé la Lorraine et tout le pays en orange dans le sens des départs, vert dans le sens des retours. À Nancy, le viaduc Kennedy est fermé à la circulation toute cette semaine jusqu'à vendredi. Selon la ville, il s'agit de procéder à la réparation d'un joint de chaussée. Une déviation sera mise en place pour les automobilistes comme pour les cyclistes. Seul le trolley pourra toujours l'emprunter. Et puis côté train, la SNCF s'attaque dès aujourd'hui au remplacement de 8 km de rails entre Pont-à-Mousson et Pagny-sur-Moselle. Les travaux vont durer jusqu'au 9 octobre. 45 personnes mobilisées chaque nuit de 23h à 6h. Ça ne devrait donc pas impacter la circulation en journée. Un chantier estimé à 3 millions d'euros.
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2: Véronique, le soleil bat son plein ce matin.
0: Tout à fait, il brille hein, tout au long de la journée avec des températures assez élevées puisqu'on est déjà entre 31 et 33 degrés. À 11h du matin, on montera jusqu'à 34 voire 37 degrés avec un risque orageux qui va se développer assez tôt dans l'après-midi et tout au long de la nuit prochaine, accompagné de pluie hein, la nuit prochaine. Donc on sera évidemment vigilant. Les bonnes nouvelles, c'est que les températures sont fraîches. Le matin, on a 17 à 20 degrés demain matin, donc ce qui permettra de garder nos maisons bien au frais. Merci beaucoup Corentin. Bonne journée.
2: Bonne journée.
0: À 11h tout à l'heure, ça sera le retour de l'info en Lorraine.
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0: Et les Rolling Stones sont dans la place avec Start Me Up.

0: Les Rolling Stones, toujours dans la place et toujours sur scène, hein, avec Start Me Up, un de leurs grands classiques.
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0: Et on va passer dans la demi-heure gourmande de votre radio Ici Lorraine tout au long de l'été avec Jérôme Prodhomme, Philippe Laruelle. On va s'intéresser aux olives notamment ce matin, mais aussi aux mirabelles, le fruit emblématique de la Lorraine. Ensuite, nous passerons par le jardin et puis nous finirons cette heure avec Muriel Jordan. Ses tendances, une chronique qui nous aide à mieux comprendre le monde dans lequel nous vivons. Et figurez-vous que c'est le retour du téléphone à clapet. Pourquoi, du comment, vous comprendrez ça avant 11h à l'écoute de votre radio. La musique et la chanson française, bien sûr, avec Vita. Et ça fait mal.

0: Ça fait mal, c'est Vita que vous entendez sur votre radio. Ici Lorraine, vous êtes gourmand, vous êtes gourmande, vous aimez les bonnes petites olives. Eh ben, Jérôme Prodhomme et Philippe Laruelle aussi. Comme chaque jour, ils partagent avec nous les produits de saison.
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3: C'est lundi, Philippe est de retour, bonjour Philippe.
4: Bonjour Jérôme, bonjour à tous.
3: Philippe Laruelle, hein, mesdames, messieurs. Philippe qui, rappelons-le, est maître cuisinier de France.
4: Oui.
3: C'est-à-dire le taquet.
4: Oui, vous êtes combien,
3: rappelle-moi.
4: On est en activité, on est 300 à travers le monde.
3: Dans le monde entier. Légumes d'été, parce qu'on aime bien le lundi, on sait les légumes. Bon, alors ça, c'est vraiment, incontournable, les olives.
4: Voilà, c'est vous qui m'avez soufflé ça.
3: C'est vrai.
4: Et c'est parfait.
3: Oui, non mais. Ah bah moi, je trouve que les olives, c'est du.
4: N'ayez pas de doute en vous, Jérôme.
3: Oui,
4: c'est votre problème.
3: Oui.
4: Croyez en vous.
3: Oui. D'accord, je vais aller faire une omelette.
4: Oui. Il y a des limites quand même. Pardon. Alors, les olives, c'est vraiment, enfin, elles sont récoltées plus à fin de l'été et tout ça, mais c'est vraiment un produit du soleil qui rappelle l'été, c'est vraiment les moments c'est un des produits phares de l'été. Soit l'apéritif comme ça, mais on le trouve dans plein de salades, on les trouve dans plein de préparations, dans plein de choses. Bien sûr, il y a l'huile d'olive aussi, hein, ça fait partie. Alors après, il y a plein de variétés d'olives. Il y a les olives vertes, les olives noires, donc c'est la même qui est. Enfin,
3: c'est les mêmes olives.
4: Voilà, c'est une question de maturité aussi.
3: Ah d'accord.
4: Voilà. Suivant la période à laquelle on va récolter les olives.
3: Donc en fait les vertes, je suppose que c'est les plus jeunes.
4: Voilà, c'est les plus jeunes. Après, en France, ben il y a plein de variétés. Celles

0: Donc j'ai goûté plein d'huiles d'olive à l'époque. Et pour moi, ma préférée, donc c'est une huile d'olive qu'on trouve, une olive qu'on trouve principalement en Italie, en Ligurie. Et encore pas toute la Ligurie. Hein. La Ligurie, c'est la poursuite de notre Côte d'Azur.
1: Ah oui, ok.
0: Voilà. Mmh. Et les meilleurs sont autour d'Imperia.
1: D'accord.
0: Donc c'est les olives Tagliashka.
1: Tagliashka.
0: Voilà, c'est des petites olives violettes qui ont un goût très assez prononcé, mais elles sont pas piquantes. Des fois, les olives, suivant comment elles sont récoltées, elles ont un petit goût de foin, un petit goût d'herbe séchée, et puis elles sont piquantes après. Là, la Tagliashka, elle est très ronde en bouche, elle est très parfumée, elle est très... Donc pour les assaisonnements, pour et les olives, elles sont fabuleuses, elles sont... Enfin, voilà.
1: Si vous pouvez, voilà. N'hésitez pas. Vite fait, elle est en français, moi en France, j'aime bien celle de Nyons.
0: Oui, oui, oui.
1: Alors là, les petites olives de la Drôme, là, vers Grignan, tout ça, si vous allez en vacances par là, pensez à prendre de l'huile d'olive, parce qu'ils en produisent de moins en moins à cause du dérèglement climatique. Hein. Il y a moins d'olives, dit.
0: Eh ben oui. Ben c'est les pays, enfin... La chaleur monte, hein, donc au fur et à mesure, il faut qu'ils s'adaptent. Hein.
1: Ah ouais.
0: J'ai vu un reportage derrière moi où quelqu'un dans le sud de la France faisait des tomates, ben il n'y arrive plus, maintenant il fait des pastèques.
1: Ah ouais.
0: Parce que, voilà, alors, ça va, enfin, ce sera à nous adapter. Peut-être qu'un jour, on fera des agrumes et des bananes.
1: On dira, c'est un Vosgien, il est moitié olivier, moitié homme.
0: Ouais.
1: Hein?
0: Ouais.
1: On n'aura plus de sapin, on aura des oliviers.
0: Voilà. Donc, voilà, il faut s'adapter et l'olive, profitez-en.
1: Merci Philippe, on vous retrouve demain.
0: À demain.
2: Et tous les jours de la semaine, effectivement. On bichonne vos papilles, j'ai envie de dire, hein, avec les deux là, les deux fins gourmets. Enfin, surtout Philippe Laruelle. Hein. Qu'est-ce qu'on mange? Vous le retrouverez sur l'application Ici Lorraine. Et puis arrivent les petits plats dans les grands avec la Mirabelle. Évidemment, le produit emblématique de Lorraine. D'ailleurs, la cueillette est faite. Hein, c'est le moment de la déguster. J'imagine que ce matin, vous êtes peut-être même en train d'en faire une tarte à la maison. Eh bien, profitez-en bien. Pour la musique, Julien Doré et Porto Vecchio. Ça, c'était les tout début de Julien Doré. C'est toujours un plaisir de replonger dans les premiers albums de cet artiste.

0: Porto Vecchio avec Julien Doré, Sandra, Philippe Rousseau, Magie Noire, ça c'est des souvenirs qu'on va vous rappeler ce matin, Eddy Mitchell ou encore Véronique Sanson, voilà la musique qui vous attend sur votre radio en Lorraine.
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0: avec In the Heat of the Night dans les années 80 sur votre radio. Ici Lorraine, toutes vos chansons préférées tout au long de la journée. 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Pour la radio, maintenant, en cuisine, on s'intéresse avec Jérôme à ce petit fruit doré qui fait la renommée de notre région.
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3: Petit arrêt sur ce qui fait de la Lorraine culinaire une célébrité. Quand on demande à un touriste de citer un produit lorrain, tout de suite maintenant sans réfléchir...
4: La Mirabelle.
3: Eh ben voilà, hein, il sort tout de suite la Mirabelle. Il y a deux sortes de Mirabelle. La Mirabelle de Nancy et la Mirabelle de Metz. La Mirabelle de Nancy étant un peu plus grosse. Ceci dit, pour quelque chose de si lorrain, il semblerait que la Mirabelle ait pas mal voyagé. On dit qu'elle est originaire de Turquie, comme Saint-Nicolas d'ailleurs, et qu'elle serait née d'un croisement entre deux pruniers. Certains disent qu'elle est arrivée en Lorraine dans les bagages des Romains, ce qui est tout à fait possible puisqu'on a retrouvé des noyaux dans les toilettes de Grand, là où se trouvait la cité antique de Andésina.
4: Pardon, je m'excuse, oui. Mais dans les toilettes?
3: Ah ben oui, on les a retrouvés dans les toilettes, les noyaux.
4: D'accord, mais ils mangeaient les noyaux?
3: Ah ben je... Ah bah maintenant que vous me dites, vous me posez une colle là.
4: Ah bah bravo la science.
3: Ah bah dites, en tout cas les Romains lui auraient donné son nom puisque Mirabelle vient du latin Mirabellis qui veut dire belle à voir.
4: C'est vrai en plus,
3: ah oui.
4: Regardez-moi ça.
3: Bah oui c'est sûr, hein, elle est belle à voir, toute jaune, presque dorée avec le cul rouge. Et cette petite prune qui en montre la fraîcheur. La Lorraine est sans conteste la première productrice au monde de Mirabelle puisqu'elle fournit 90% des Mirabelles de la planète, soit plus de 15 000 tonnes, ce qui donne du boulot à environ 250 producteurs. En tarte évidemment, mais aussi en confiture, en chutney, en compote, en coulis, en gouttes aussi, puisque 10% de la récolte annuelle sert à faire de l'eau de vie. La Mirabelle est aussi bonne pour la santé, parce qu'elle est riche en eau, en fibres, en sucre sorbitol, qu'elle aide au transit et à avoir un ventre plat. La cuisine lorraine, ce sont des Mirabelles, et c'est surtout énormément de cœur.
0: Et les petits plats dans les grands, la chronique de l'été sur votre radio Ici Lorraine, vous la retrouverez sur l'application Ici. Magie noire, Philippe Rousseau, les notes là vont vous rappeler forcément des souvenirs. Maintenant, on est dans les années 80 bien sûr, encore et toujours. Mais oui, ça vous dit, mais bien sûr la grande époque des synthés et de ces rythmes endiablés. Peut-être que vous dansiez toutes les nuits à la grande époque dans les années 80. C'est votre radio Ici Lorraine, toutes vos chansons préférées sont là. Maintenant, montez le son, car ça c'est un souvenir vraiment musical qui remonte peut-être de très très loin. Hein. Bonne matinée avec votre radio.

0: Philippe Rousseau et Magie Noire à l'écoute de votre radio, ici Lorraine.
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0: Il est très très touchant là, ce titre, Didi Mitchell.

0: Évidemment, c'est Eddie Mitchell que vous entendez très régulièrement sur votre radio. Ici Lorraine.
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0: À la fraîche le matin ou le soir, on aime bien hein, encore aller au jardin. Et heureusement, on a les bons conseils de Roland Motte, notre jardinier, en compagnie de Maxime.
3: Les oiseaux chantent, les fleurs s'ouvrent et Roland Motte débarque à la radio. Tout est normal. Bonjour Roland.
4: Bonjour Maxime.
3: Sans oublier les papillons du jardin.
4: Oui, il y a plein de papillons l'été. Ça, c'est on peut passer son temps à les observer. Alors moi, je ne vais pas vous parler des papillons parce que je ne connais pas toutes les marques et toutes les... et toutes les bestioles qui traînent. Par contre, je connais un peu mieux les plantes qui peuvent les attirer. Donc, plus le parfum est biodiversifié, plus il y a de plantes différentes, plus il y a de fleurs, évidemment, et plus on a des risques, de bons risques d'attirer les papillons, d'aller observer les papillons, d'aller à la chasse aux papillons, comme le faisait Georges Brassens.
3: Je crois que vous alliez dire comme chanter Cindy Sander. Papillon de l'huile.
4: Oui, c'est notre Lorraine. Oui, chacun ses références. Voilà, moi je connais plus Georges Brassens, j'ai pas de jugement, hein, mais je connais plus Georges Brassens, voilà, c'est chacun son truc.
3: En début de la semaine dernière, vous nous avez parlé des zinnias. Est-ce que cette plante attire plus particulièrement les papillons?
4: Oui, les zinnias, comme les buddleia aussi, qu'on appelle l'arbre aux papillons. Les zinnias, bon, c'est des petites plantes, je n'en ai parlé la semaine dernière, c'est pas la peine que je vous embête avec ça. Les buddleia, c'est des plus grands arbustes, qu'on appelle d'ailleurs l'arbre à papillons. On a les cosmos aussi, qu'on trouve souvent, une plante assez ancienne qu'on trouve aussi dans les potagers, une belle fleur, et puis les lavandes et toutes les variétés de sauge sont capables d'attirer aussi les papillons. Sur la lavande, on voit des petites pierrites, des papillons blancs entre autres, et donc c'est assez un spectacle assez sympa.
3: Et pourquoi certains jardins, ils accueillent plus de papillons que d'autres?
4: Ben parce que justement, il y a ces plantes qui sont un peu plus adaptées. Les papillons font un peu comme les abeilles. Ils vont choisir. Ils vont pas aller sur toutes les plantes. Et donc, quand on choisit ça, d'une part, c'est important. D'autre part, plus on a de variétés, ça je vous le répète, mais ça c'est important, plus on va mettre différentes variétés de plantes dans son jardin, et plus on a des chances d'avoir des papillons. Et puis, si on mélange avec une prairie fleurie, par exemple, alors là, c'est le must, parce que les papillons vont venir en courant, si je puis dire.
3: Quel est le conseil vert du jour?
4: Eh ben, planter plusieurs espèces différentes, ça fera du bien aux papillons, mais aussi à votre jardin.
0: Ah ben voilà, c'est super. On rappelle à Roland Motte que les papillons volent. Donc. Merci beaucoup Roland. On vous retrouvera tout au long de cet été à cette heure-ci. La cuisine, le jardinage, les bons petits plans aussi de Damien Colombo. C'est ce qui arrive dans le J'ai testé du jour avec une entreprise du coin, dont on est plutôt fier et qui a sorti un nouveau produit. La margarine, vous en mangez? Ben, vous allez voir, des margarines nouvelle génération débarquent sur le marché. Grâce à Saint-Hubert. On retrouve tout ça dans moins de 10 minutes sur votre radio. 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

chanson sur Ma drôle de vie, un des grands classiques de Véronique Sanson. J'ai testé donc les nouveaux produits Saint-Hubert, c'est ce qui arrive maintenant sur votre radio. Et puis la chronique C'est tendance aujourd'hui avec Muriel Jordan, c'est tous les jours avant 11h, va s'arrêter comme chaque jour sur une tendance. Et le retour en ce moment du téléphone à clapet, oui.

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0: la Lune avec Christophe Mahé.
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0: Et chaque jour pour nous, Damien Colombo teste un lieu, une idée ou un produit.
3: Aujourd'hui, on va parler innovation. Un tout nouveau produit lorrain va bientôt apparaître dans tous vos rayons de supermarché. Ce produit, il est l'œuvre de Saint-Hubert. Alors, vous connaissez tous l'Oméga 3 ou le Saint-Hubert 41. Eh bien, c'est un produit lorrain. En 1904, Paul Couillard fonde la laiterie Saint-Hubert à Nancy. L'usine restera dans le quartier Pichon jusqu'à la fin des années 60, avant que l'usine devienne trop petite et s'installe à Ludre, où elle est toujours aujourd'hui. Au départ dans la fabrication des produits laitiers, elle est depuis 1980 une des références dans la production de margarine à base de produits végétales. Eh bien, cette année, elle va encore innover avec un tout nouveau produit que nous présente Jérôme Stein, le directeur industriel.
4: C'est une crème, donc une crème à 15%, une crème à 30%. D'un nouveau genre. On n'est pas sur un produit qui est complètement animal, on est sur un produit alternatif avec des huiles végétales et aussi un produit où je vais vous surprendre, mais c'est du babeurre. Ce babeurre, en fait, il est issu de la fabrication du beurre. Et donc, du coup, c'est un produit laitier qu'on va combiner à ces huiles végétales pour faire cette crème onctueuse. On peut l'utiliser exactement de la même manière. La recette a été pensée pour avoir un usage qui était complètement identique à de la crème animale.
3: Ça ressemble à une crème, ça s'utilise comme une crème, mais ne l'appelez pas crème, car l'usage de ce nom est très réglementé.
4: Ça s'appelle onctueuse ou épaisse.
3: Alors, l'innovation est aussi dans la réutilisation d'un produit qui n'était absolument pas valorisé.
4: On le valorise principalement dans l'alimentation animale ou alors pour la méthanisation.
3: Donc, on réutilise un produit qui a demandé beaucoup d'énergie pour être produit, mais aussi qui peut avoir de vraies vertus alimentaires.
4: Il y a moins de lactose, en tout cas que dans un produit laitier classique. Combiné à des huiles végétales, on a un produit qui est beaucoup plus digeste.
3: Alors, c'est un produit qui marque l'histoire de Saint-Hubert, car il a fallu changer de philosophie pour l'entreprise qui était spécialisée dans les produits végétaux, mais aussi dans l'investissement industriel.
4: Et après, on a dû innover puisqu'on a monté une nouvelle ligne de fabrication dédiée notamment à ce produit.
3: En quelques chiffres, Saint-Hubert, c'est 7 à 10 tonnes de production par jour. Une barquette de Saint-Hubert Oméga 3 est vendue toutes les secondes. 110 personnes font tourner le site de Ludre et 10 embauches sont à prévoir avec cette nouvelle ligne de production. Ça s'appelle Saint-Hubert onctueuse ou épaisse. Mm-hmm. C'est lorrain. Et peut-être bientôt dans votre frigo.
0: Et ben voilà, effectivement. Merci pour le jet testé du jour, Damien Colombo. Des produits, des lieux, c'est tout ça qu'on vous propose, puisque nous aussi, on vit à côté de chez vous et on aime partager avec vous ces bons plans dans notre région. Pour la musique, Yazoo, ça aussi, vous vous en souvenez. Don't go!

0: Yazoo avec Don't Go, avec À l'horizon, aussi en musique, Louise Attaque avec Je t'emmène au vent, grand grand succès des années 90.
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0: Heureusement qu'elle est là, elle aussi, Muriel Jordan, pour nous aider à mieux comprendre ce monde chaque jour avec la chronique « Ces tendances ». Aujourd'hui, c'est peut-être un phénomène que vous avez observé dans les jeunes qui sont autour de vous, c'est le retour du bon vieux téléphone à clapet.
3: Oui, c'est le retour d'un ancêtre qu'on connaît bien, le téléphone à clapet, baptisé aussi « flip phone ». Pour rappel, le téléphone à clapet, c'est un téléphone basique, pas connecté à Internet, et quand tu raccroches, t'as l'impression de fermer les volets. C'est la simplicité même. Tu téléphones, tu envoies des SMS.
4: Simple, basique.
3: De plus en plus d'adolescents et de jeunes adultes troquent volontairement leur smartphone pour ce genre d'appareil qu'ils trouvent aussi stylé. Donc, je m'adresse ici à tous les parents et grands-parents qui nous écoutent. Si vous ressortez vos vieux appareils de type BlackBerry, vos enfants ne vous traiteront pas de vieux cons. Parce que sur les réseaux sociaux, ces vieux téléphones sont à la mode.
5: Avec mon dumbphone, je suis moins dépendant de mon téléphone. Mais ça m'a aussi permis de faire plus d'activités, ce que je galérais à faire avec mon ancien téléphone.
6: Voilà, nous allons découvrir aujourd'hui le Clap Facile 3. Donc, un téléphone juste pour téléphoner.
7: 2h30, c'est le temps que je passais tous les jours sur mon téléphone. Sauf qu'il y a un moment où je me suis demandé, mais est-ce que ce temps que je passe sur mon téléphone, il est réellement productif ?
8: Aujourd'hui, j'ai décidé de passer un mois avec un téléphone à clapet.
3: Tout ça illustre encore un phénomène de plus en plus documenté, les effets néfastes des écrans. Notre dépendance au smartphone, aux applis, au scrolling.
0: Et les ados qui se baladent avec un vieux téléphone veulent s'affranchir bien sûr des réseaux sociaux, mais rester joignables au minimum, quoi.
3: Oui, ils sont conscients des bénéfices sur leur sommeil, sur leur qualité de vie, et il y a un petit côté vintage dans les téléphones à clapet. Il y a 3 ans, des milliers de vidéos annonçaient la sortie du téléphone à clapet Barbie, tout rose, devenu la coqueluche des influenceurs. L'influenceuse Estherium, de son vrai nom Diane Benamou, vulgarise la tech sur les réseaux sociaux et elle a analysé ce phénomène.
9: Le problème aujourd'hui avec les nouvelles générations, c'est qu'on a tué l'ennui. Dès qu'il y a 3 secondes de vide, on sort le téléphone. On ne laisse plus notre cerveau se mettre en veille. Du coup, si la Gen Z achète ses vieux portables, c'est une stratégie de survie. Ils payent pour acheter du silence. Ils payent pour avoir le droit de ne plus être notifiés.
3: Il y a quand même une nostalgie des jeunes pour ces années qu'ils n'ont pas connues, celle d'un monde sans téléphone portable, avec un bon vieux téléphone filaire, une cabine téléphonique, le beau teint, un monde plus libre pour ces lycéens à qui j'ai tendu mon micro.
10: C'était en plus simple, il y avait moins de technologie, on s'amusait avec très fun, très pas prise de tête. On est trop sur nos téléphones, on profite pas assez de la vie comme si on était dans les années 80.
11: T'aurais aimé vivre dans les années 90?
10: Ah oui, vraiment. Parce que j'adorerais en fait voir un monde où il y a pas de téléphone, où il y a pas de qu'est-ce que je vais poster sur Instagram.
3: Bref, le téléphone à clapet, c'est tendance. Le mot-clé flip phone engrange d'ailleurs près d'1 milliard de vues sur TikTok. Reste à savoir comment ces internautes ont pu filmer et poster leurs vidéos avec un téléphone à clapet.
0: Ah oui, le monde se retourne. Merci beaucoup Muriel Jordan. Rendez-vous demain à la même heure sur votre radio ici Lorraine. Vous pouvez déjà retrouver toutes les chroniques et les partager si vous voulez pour que les amis aussi restent à la page.
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0: si vous vous souvenez, mais à l'époque, c'était gros succès hein, pour Louise Attaque au mois d'avril 97, près loin de 3 millions d'exemplaires vendus. Un des gros albums francophones le plus vendu, en fait, avec ce tube « Je t'emmène au vent » qui cartonne toujours dans les soirées. Hein. Si on veut faire danser ça, Louise Attaque, ça marche toujours. Après les infos de 11h, on jouera à la quiche aux chansons. Pour vous, c'est le plein de cadeaux pour aller dans les parcs de la région.
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0: Nous sommes lundi, le 3 octobre, le 3 août, en plein cœur de l'été, il est 11h. Et voici les infos présentées par Johan Gant.
2: 30 000 personnes ont été confinées chez elles hier après-midi dans le nord de la Lorraine. Un incendie s'est déclaré à Gandrange, en Moselle, dans un site classé Céveso qui contient des matières dangereuses. 3 personnes ont été légèrement blessées. Cet entrepôt de Suez de 800 mètres carrés était entièrement détruit. Après s'être assuré que les mesures d'analyse de l'air étaient conformes, le confinement des habitants de plusieurs communes du secteur a pu être levé dans la soirée. On ne connaît pas encore les circonstances du départ de cet incendie. La gendarmerie de Vanier dans les Vosges lance un appel à témoins pour tenter de comprendre comment a démarré le feu qui a touché la commune il y a 5 jours. L'incendie avait débuté au centre-ville de la commune. 2 maisons ont été détruites après un départ de feu dans une haie. Une centaine de personnes avaient dû être évacuées de chez elles. La chaleur et surtout le faible niveau de la Moselle a contraint la centrale de Cattenom en Moselle à arrêter sa tranche numéro 1 dans la nuit de vendredi à samedi. Les unités 2 et 4 sont aussi à l'arrêt pour maintenance. C'était prévu depuis longtemps. Seule la 3 est donc en fonctionnement. À Nancy, le viaduc Kennedy est fermé à la circulation toute la semaine jusque vendredi pour la réparation d'un joint de chaussée. Une déviation est en place pour les cyclistes et les automobilistes. Seul le trolley peut circuler sur le viaduc. SNCF Réseau procède à des travaux pour remplacer 8 km de voies entre Pont-à-Mousson et Pagny-sur-Moselle. Le chantier dure jusqu'au 9 octobre, mais il n'a pas de conséquences pour les voyageurs car les travaux se font de nuit. 2 passages à niveau à Pont-à-Mousson et à Vendières font également l'objet de travaux. Des déviations sont mises en place. Enfin, comme il y a un mois, l'A31 va de nouveau être coupée cette nuit. Ça concerne le tronçon entre Mont-de-Lange et Haut-Concours, dans le sens Luxembourg-Metz. Des travaux de réparation d'ouvrages sont en cours à hauteur de Talange. L'autoroute sera donc fermée à partir de 21h ce soir et jusque 6h demain matin. Là aussi, des déviations sont mises en place. 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
2: Bon, visiblement, on est encore parti pour une journée chaude, Véronique.
0: Effectivement, on est au-dessus des valeurs de saison avec 34 à 37 degrés annoncés sur notre région aujourd'hui. Déjà à 11h, là, hein, il fait déjà assez chaud avec 31 degrés à Nancy, 33 du côté de Saint-Dié-des-Vosges. Les averses orageuses arrivent dès le début d'après-midi, possiblement, et la nuit prochaine, ce qui fait que demain matin, les températures seront fraîches. On aura 17 à 20 sur notre région. Merci beaucoup, Johan. On vous retrouve tout à l'heure.
2: À midi.
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0: Il se présente, il s'appelle Henri. C'est avec lui qu'on commence cette nouvelle heure à l'écoute de votre radio. 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

0: chanteur Daniel Balavoine est sur votre radio, ici Lorraine. Et nous, on commence à jouer.
1: Oui.
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0: C'est pendant une heure jusqu'à midi, la quiche aux chansons. L'occasion pour vous de jouer avec la musique et de repartir avec plein de cadeaux pour les différents parcs d'attractions de la région et même bien au-delà. Autant vous dire que jusqu'à midi, votre été, vos week-ends vont être bien occupés grâce à votre radio ici Lorraine. Le principe est très très simple. On a choisi les chansons de votre vie, les chansons préférées que vous entendiez sur ici Lorraine. On a mangé un mot et c'est à vous de le retrouver pour repartir donc avec ces entrées ici et là aux quatre coins de la région, voire de la grande région. C'est facile et c'est parti jusqu'à midi.
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0: Johnny Clegg avec Savuka Scatterling of Africa.
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0: Avec le pack famille à gagner pour cette enquête game du côté d'Épinal. Vous allez entendre une chanson, on a enlevé un mot, vous retrouvez le mot, vous nous appelez au 03 83 36 20 20 et toute la famille partira à Épinal pour retrouver l'assassin de la chanoinesse. C'est une façon ludique de découvrir la ville avec un jeu de pistes grandeur nature qui vous fera découvrir le patrimoine autrement. Observation, réflexion, travail d'équipe, tout ça sont nécessaires pour résoudre l'enquête. Au 03 83 36 20 20, donnez-nous le mot manquant dans cette chanson de Native.

0: second poteau, Pavard.
1: Alors, qu'est-ce que l'amour est pour Native? À vous de jouer au 03 83 36 20 20. Cette escape game grandeur nature, oui, à vivre dans les rues d'Épinal, vous attend en jouant à la quiche aux chansons. Bonne chance.
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0: Et ben voilà, le nouveau titre de Céline Dion, paru là, il y a quelques jours, enfin au mois de juillet maintenant, mais pardon, bonjour, pardon et merci, composé par Icar. C'est pas Jean-Jacques Goldman qui l'a écrite cette chanson, mais c'est Icar, avant la série de concerts auxquels j'espère vous avez la chance d'assister.
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0: Et on a Christine avec nous du côté de Gryport. Bonjour Christine.
3: Bonjour.
0: Vous avez joué à la quiche aux chansons pour repartir avec votre pack famille. Quatre entrées pour cette enquête game du côté d'Épinal. Bah, vous n'êtes pas très loin.
3: Mi-chemin entre Nancy et Épinal.
0: Épinal, voilà, c'est ça. Alors, vous allez faire vos courses plutôt où, Christine, vous ?
3: Charme.
0: Ah, bah, carrément, d'accord. Bon, Christine, bienvenue sur l'antenne d'ici Lorraine. Quel était le mot manquant dans la chanson de Native ?
3: Dilemme.
0: Si l'amour est un dilemme, on vérifie.
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0: Et voilà, c'est gagné, Christine, pour ces quatre entrées. Je ne sais pas avec qui vous allez partager ce moment.
3: Je vais offrir à mon neveu.
0: Ah, votre neveu, d'accord. Qui a de la famille, des enfants ?
3: Oui. D'accord. Qui habite tout près d'Épinal.
0: D'accord, eh ben, c'est parfait. Merci beaucoup Christine d'avoir joué avec nous. On vous souhaite une belle journée à Gryport et à très vite.
3: Ben, merci beaucoup et vous aussi.
0: Eh ben, on va essayer. Merci beaucoup. La quiche aux chansons continue avec À venir 4 entrées pour Frais Pertuis City.
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0: Toto avec Rosanna.
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0: Avec votre jeu effectivement de l'été, on a caché les mots avec des bruits sympas. Ouais, vous allez voir, on a bien bossé quand même hein, pour vous faire découvrir ce mot et repartir avec cette fois-ci vos invitations pour aller du côté de Frépertuis City. 4 entrées pour le parc d'attractions familiales. Il y en a pour les petits, pour les grands, pour ceux qui aiment les sensations et pour ceux qui aiment jouer plus calmement. Au 03 83 36 20 20, donnez-nous le nom manquant dans Sous les Sunlight et des Tropiques, le succès de Gilbert Montagnier.

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1: Alors, sur quoi a-t-il dessiné quoi? Vous avez besoin de réentendre cet extrait? 03 83 36 20 20, allez.

0: Allez, c'est facile. 03 83 36 20 24 entrées pour Frépertuis City. C'est le Sunlight des Tropiques et Gilbert Montagnier, je suis sûr qu'il va vous faire gagner ce matin.
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0: sur la route avec De Palmas.
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0: Mais oui, pour faire le plein de cadeaux et repartir maintenant avec vos quatre entrées pour Frépertuis City au cœur des Vosges, le parc d'attractions familiales. Valentin est du côté de la Bave. Bonjour Valentin.
3: Bonjour.
0: Bonjour, bonjour. Vous avez joué avec nous. C'était quoi le moment quand dans Gilbert Montagnier sous les sunlights des tropiques?
3: Oh,

0: oui, il avait dessiné sur sa peau, Valentin, tout ce qu'il fallait, tout ce qui était bien. Bon, c'était facile, non?
1: Oui, c'était facile. Oh,
0: plutôt facile. Bon, alors, vous avez une petite famille autour de vous, monsieur?
1: Oui, tout à fait.
0: Combien?
1: Deux enfants.
0: Un, deux, trois, quatre?
1: Deux enfants, oui.
0: Deux enfants. En âge de quoi, alors? De faire des manèges à sensations ou plutôt du petit tour de... Ah,
1: non,
0: carrément.
1: Non, non, en âge d'y aller.
0: D'accord, ok. Avec vous, bien sûr.
1: Tout à fait.
0: Bon, ben voilà, Valentin, ça fera déjà un week-end de ce mois d'août. Je ne sais pas si vous avez fini, si vous n'avez pas pris de vacances, si vous n'en prenez pas de toute façon.
1: Pas encore, ça ne va pas tarder.
0: Ça ne va pas tarder, donc, il faut tenir le bon bout alors, c'est ça?
1: Ouais,
0: Bon, ben super. Merci d'avoir joué avec nous, profitez
1: merci
0: bien
1: beaucoup.
0: De ces quatre entrées pour Frépertu City. Il y a aussi l'éclipse de soleil le 12 août prochain. On va rajouter quatre paires de lunettes, ça sera suffisant pour toute la famille.
1: Ah super, c'est gentil.
0: Eh ben c'est parfait. Merci beaucoup Valentin, à très vite.
1: Merci, bonne journée, au revoir.
0: Et la quiche aux chansons continue jusqu'à midi.
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0: Un grand classique aussi, Joe Dassin dans les yeux d'Émilie.
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0: grand classique de Joe Dassin dans Les yeux d'Émilie.
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0: Oui, le plein de cadeaux entre 11h et midi, ça c'est chouette pour tous ceux qui restent là. Et pour tous ceux qui ont envie de profiter ou de découvrir encore un peu plus la région, parce que des fois on ne connaît pas trop bien l'endroit où on habite, et ben ça va être chose faite maintenant avec ce nouveau cadeau à l'écoute de votre radio ici Lorraine. Le fort de Villers-le-Sec, c'est ce qu'on vous propose maintenant au 03 83 36 20 20. Les passionnés d'histoire de famille auront visité ce fort avec beaucoup d'intérêt. Il y aura même le tir du canon, ouais, le petit train pour faire le tour du fort. Franchement, les gamins y ressentent avec les yeux, mais émerveillés, ils passent un super moment. Pour jouer, retrouver le mot manquant dans Michel Delpech pour un flirt avec toi.

0: à tout. Pourquoi, Michel Delpech? C'est à vous de nous le dire. Au 03 83 36 20 20, le fort de Villers-le-Sec, qui est un ouvrage militaire du 19e siècle. Vous pourrez voir encore la tourelle de 75 avec tir de canon et tout. C'est vraiment un chouette truc. Bonne chance à vous pour nous donner le bon mot et repartir avec ce pack 4 entrées, un pack famille pour le fort de Villers-le-Sec en Meurthe-et-Moselle.
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0: Une femme avec une femme, et c'était Mécano au cœur de votre été sur votre radio.
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0: Avec vos appels au 03 83 36 20 20, vous allez au fort de Villers-le-Sec en famille, à 4. Hein. Attention, pour les enfants de moins de 12 ans, c'est gratuit. Donc, je sais pas, s'il y a un petit de moins de 12 ans, et ben ça fera 5, c'est possible. Bonjour Christine, vous êtes à Nancy.
3: Oui, je suis à Nancy.
0: Et vous avez Nancy joué avec, ouais, pour un flirt avec toi, classique de chez classique, cette
3: oui.
0: chanson. Hein, voilà. Quel était le moment quand?
3: Pour un simple rendez-vous.
0: Rendez-vous, effectivement.
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0: Pour un flirt avec toi. Voilà, Christine, bravo à vous.
3: Merci beaucoup.
0: Voilà, Villers-le-Sec, vous connaissez déjà?
3: Personnellement, non.
0: Non.
3: Mais bon, je pense que j'ai alors 3 petits-enfants, là.
0: Ouais.
3: Donc, je pense que ça va leur faire plaisir. Et puis, tout va être content.
0: Bon, c'est cool. Ils habitent dans la région? Ils sont près de chez vous ou ils arrivent
3: à... Oui, ils sont à Maxéville. Hein,
0: d'accord,
3: donc,
0: ok.
3: Oui, oui, oui.
0: Vous êtes une grand-mère gâteau, vous les gardez beaucoup?
3: C'est-à-dire, je les garde beaucoup. Grand-mère gâteau, c'est pas vraiment mon truc. Je suis plutôt grand-mère cinéma, grand-mère shopping, mais c'est vrai que les définitions de la grand-mère qui fait des gâteaux, qui fait du crochet, qui fait tout ça, c'est pas moi.
0: C'est pas tout à fait vous, je comprends.
3: C'est pas vraiment
0: bien.
3: Mon truc, non.
0: Ah ouais. Vous, faut que ça bouge, faut sortir, faut découvrir des trucs, quoi.
3: Ah ben voilà,
0: c'est ça.
3: Pour ça que je suis en ville et que ben, j'aime la ville.
0: D'accord, ok, bon, ben, c'est super. Eh ben écoutez, je suis ravie de faire plaisir à vos petits-enfants, puis peut-être vous irez avec elle ou vous donnerez
3: oui.
0: pas, enfin vous verrez bien quoi, hein, Christine. Voilà, encore une
3: tout
0: nouvelle fait. Aventure avec mamie Christine, quoi.
3: Tout à fait, ben voilà, mamie Christine, comme il m'appelle, c'est tout à fait ça.
0: C'est super. Merci d'avoir joué avec nous.
3: Ben, je vous remercie beaucoup.
0: Ah oui, ben ils vont peut-être aussi, vous serez peut-être avec eux le 12 août, si l'éclipse de soleil marche, qu'on peut voir tout ça, que le temps est favorable, on vous rajoute
3: oui,
0: 4 paires de lunettes, d'accord?
3: Je sais que ma fille a déjà acheté des lunettes justement pour voir l'éclipse du
0: Et
3: elle en a acheté 2 paires.
0: Ah bah c'est parfait.
3: Moi je n'en ai pas, donc je vais les utiliser.
0: Eh bah c'est super. Merci beaucoup d'avoir joué. Très très bonne
3: Merci.
0: Journée.
3: Au revoir.
0: À très vite, à l'écoute de votre radio en Lorraine. La quiche aux chansons, c'est tous les jours entre 11h et midi pour faire le plein de cadeaux, je vous dis moi. Et voici début de soirée avec...

La vie la nuit avec début de soirée. 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Je crois que c'est le moment de saisir votre téléphone sans trop réfléchir. 2, 3.

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1: C'était Cathy Tunstall.
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0: Alex Warren avec Ordinary sur votre radio, ici Lorraine. Alors, c'est le grand calendrier de la rentrée qui vous attendra le 24 août prochain. Avec ce tirage et tous les participants, participantes qui vont peut-être repartir, et peut-être vous, Sandrine, avec une carte cadeau d'une valeur de 500 euros. C'est pas mal hein, quand même. Hein.
1: Ah oui, c'est très bien.
0: Alors, Sandrine, soyez la bienvenue. Vous habitez au Menancourt ou à Menancourt ?
1: À Menancourt, c'est près de Blamont.
0: C'est près de Blamont, d'accord, ok. J'essayais de trouver sur la carte, mais c'est tout petit, tout petit, hein ?
1: Oui, c'est tout petit, on est 90 habitants.
0: Oh, c'est cool, vous vous entendez bien ?
1: Oui.
0: Ouais ? Bon, bah, c'est cool. Vous avez une maison, vous, alors, avec un jardin, j'imagine ?
1: Oui, c'est ça.
0: Ouais, vous êtes en vacances ?
1: Non, on est agriculteur, on est éleveur laitier, donc voilà.
0: Ouais, donc pas de vacances, on le sait, on l'entend très régulièrement, hein ? Comment ça va ? Elles ont encore à manger, là ? Comment vous gérez ?
1: On commence à compléter, voilà.
0: Ouais, c'est ça. C'est un peu
1: comme
0: tôt,
1: en hiver,
0: hein.
1: Mais c'est un peu tôt, mais on fait avec.
0: Bon, voilà. Et le lait, il est quand même bon tous les matins, c'est ça ?
1: Oui, c'est ça.
0: Ouais, ça se passe bien, quand même ?
1: Oui, oui.
0: Bon, ça marche. Alors, vous serez là, le 24 août, j'imagine, à l'écoute de votre radio, ici, Lorraine. Hein ?
1: Il n'y a pas de souci, oui.
0: On vous souhaite une bonne journée. Merci d'avoir joué avec
1: merci
0: nous.
1: Beaucoup.
0: La carte cadeau d'une valeur de 500 euros pour booster votre rentrée avec votre radio, ici, Lorraine. En attendant, c'est l'heure du bain. Une série originale avec Océanopolis, Acte à Brest, les mystères de la mer à hauteur d'enfant.
2: Pourquoi les bateaux flottent ?
3: Pour répondre à ta question, il faut voyager dans le temps. Alors enfile ton gilet de sauvetage, nous partons en 265 avant Jésus-Christ.
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3: Louise l'Empire. Si tu jettes un caillou ou une ancre de bateau, par exemple, il file tout droit au fond de l'eau. Alors qu'un bateau, bien plus lourd et bien plus gros, lui, va flotter. Pour comprendre cette drôle d'histoire, les scientifiques brestois du fonds de dotation d'Océanopolis Acte nous ont présenté Archimède. Archimède, c'était un savant grec et il a découvert une force qui permet à tous les objets qui vont dans l'eau de flotter ou de paraître plus légers. Un peu comme toi, quand tu fais la planche dans la mer, tu flottes. C'est ce qu'on appelle la poussée d'Archimède. Pour qu'un bateau flotte, il faut que le poids du volume d'eau qu'il déplace soit plus grand que le poids du bateau. Ça veut dire qu'un bateau qui avance doit être plus léger que toute l'eau sur laquelle il flotte.
2: Mais alors comment il flotte ?
3: Prends une bouteille en plastique vide. Tu vérifies qu'elle a bien son bouchon et dans une baignoire, une bassine ou un évier, tu la plonges sous l'eau. Plus la bouteille est grande, plus tu vas avoir besoin de tes biscottos pour la garder sous l'eau. Parce que c'est la poussée d'Archimède qui la fait remonter à la surface. Pour les bateaux, c'est pareil. La coque du bateau est mouillée jusqu'à ce qu'on appelle la ligne de flottaison. C'est la ligne de peinture tout en bas de sa coque et il ne doit pas s'enfoncer plus profond dans l'eau.
2: Alors tous les bateaux flottent.
3: En 2000, un sculpteur breton, Jean-Yves Ménès, a sculpté un bateau dans un bloc de granit.
2: Un bateau en caillou ?
3: Oui, Moussaillon, un bateau en caillou. 4000 heures de travail pour un bateau de 4 mètres qui navigue avec 8 personnes à bord.
2: Eh ben, il va falloir en manger des épinards.
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0: Voilà, le rendez-vous autour de la mer, hein, à mettre entre toutes les oreilles des jeunes enfants qui sont peut-être de passage chez vous. Cet été, à retrouver sur l'application Ici Lorraine. Très bonne journée, très bon lundi et très bon mois d'août avec nous.
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0: Oui, nous sommes le lundi 3 août et il est déjà midi. L'info en Lorraine, c'est avec vous, Johan Gant.
6: Grosse frayeur et dimanche agité hier pour 30 000 habitants du secteur de Gandrange en Moselle. Un incendie s'est déclenché en fin de matinée dans l'entrepôt Suez classé Seveso et donc avec des matières dangereuses. 3 personnes ont été blessées. L'entrepôt a été détruit. Par précaution, les habitants de 5 communes ont été confinés chez eux en milieu d'après-midi. Cela a duré 5 heures, le temps de faire des relevés de la qualité de l'air qui n'ont pas montré de toxicité particulière. Le colonel Stéphane Esslinger est le directeur adjoint des pompiers de Moselle, commandant des opérations de secours. Bois.
7: Il y a un ensemble de dispositifs qui ont été mis afin de prendre des mesures. Les mesures ont été prises sur le volet atmosphérique, mais elles ont été prises également pour voir qu'est-ce qu'il en advenait des eaux d'extinction qui ont été utilisées sur le sinistre. Donc, les eaux d'extinction sont cantonnées, elles sont sécurisées, il n'y a aucun risque de pollution aquatique ou de pollution terrestre. Et concernant les analyses atmosphériques, l'ensemble des mesures qui ont été faites nous ont laissé penser qu'il pouvait y avoir une très très faible toxicité au moment du début de l'incendie, mais que depuis que l'incendie est traité avec des moyens en eau, l'attaque massive qui a été faite sur le bâtiment a généré une baisse du dégagement de ce fumet-là, et les mesures qui ont été prises nous ont laissé des résultats à zéro en termes de traces de produits polluants dans l'air.
6: Et au total, 135 pompiers ont été mobilisés au plus fort de l'incendie. Les précisions sont à retrouver sur ici.fr. La gendarmerie de Vanier dans les Vosges lance un appel à témoins pour tenter de comprendre comment a démarré le feu qui a touché la commune il y a 5 jours. L'incendie avait débuté au centre-ville de la commune. 2 maisons ont été détruites après un départ de feu dans une haie. Une centaine de personnes avaient été évacuées de chez elles. La chaleur et surtout le faible niveau de la rivière Moselle a contraint la centrale de Cattenom en Moselle à arrêter sa tranche numéro 1 dans la nuit de vendredi à samedi. Les unités 2 et 4 sont aussi à l'arrêt pour maintenance. C'était prévu depuis longtemps. Seule la tranche 3 est donc en fonctionnement. Des travaux toute cette semaine à Nancy sur le viaduc Kennedy. L'ouvrage est fermé à la circulation jusque vendredi pour réparer un joint de chaussée. Une déviation est en place pour les cyclistes et les automobilistes. Autres travaux sur l'A31. L'autoroute va de nouveau être coupée cette nuit. Ça concerne le tronçon entre Mont-de-Lange et Haut-Concours dans le sens Luxembourg-Metz. Des travaux de réparation d'ouvrage à hauteur de Talange. L'autoroute sera fermée à partir de 21h jusqu'à 6h demain. Des déviations sont mises en place. On est encore loin de la rentrée universitaire, mais c'est déjà l'heure de chercher un logement pour les étudiants à Nancy. Maintenant que les bacheliers sont tous fixés sur leur orientation, après la publication des résultats sur Parcoursup, la chasse au logement a débuté chaque année. Ce sont 50 000 étudiants qui font leur rentrée à Nancy. Et dans les résidences du Crous aussi, les places partent vite, Corentin Bémol.
8: Vous êtes peut-être déjà posé la question, à quoi ressemble une chambre d'étudiant du Crous ?
9: Alors dans cette chambre, bien entendu, vous avez un lit. Alors un lit métallique avec un matelas anti-nuisible, par punaise de lit, parce qu'on y est confronté. Vous avez un plan de travail, vous avez une chaise de bureau, un petit frigo. Et là, vous avez un lavabo, une cabine de bateau à peu près, 9 mètres carrés.
8: Cette chambre, comme tout le bâtiment de la résidence Médréville à Nancy, va être refait à neuf dans les 3 ans. En attendant, toutes les résidences Lorraine affichent complet.
9: Frédéric Léonard, le directeur général du Crous Lorraine. Il nous reste, à l'heure actuelle, 1100 logements sur 6578 logements qui n'ont pas eu leur confirmation. Mais si la question c'est aujourd'hui, à cette heure-ci, combien le Crous Lorraine a de logements libres ? Zéro.
8: Un rush de réservation habituel à ce moment de l'année ?
9: Toujours. Dès que les résultats de Parcoursup sortent, on a eu beaucoup de demandes.
8: Mais ça peut bouger d'ici la rentrée.
9: Il est possible qu'un étudiant qui est réservé chez nous soit pris dans une autre université et tout au long du mois d'août et même au mois de septembre, il y aura des logements qui vont se libérer. Il y aura un autre rush au mois d'août.
8: Et ce rush concerne aussi les résidences privées sur le site de la MGEL Logement. La résidence du GEC Stanislas affiche complet. Même chose pour les deux résidences Odalis à Nancy, remplies à 100% et 98%, avec une cinquantaine d'étudiants en ce moment sur liste d'attente.
6: Et notez que si les chambres du Crous sont prioritairement réservées pour les étudiants boursiers, les non-boursiers peuvent aussi postuler. Enfin, après le gros orage vendredi soir dans le secteur de la Vosges-les-Bains, dans les Vosges, le parc de loisirs La Ferme Aventure va pouvoir à nouveau ouvrir dès aujourd'hui. Sur Facebook, la direction du site d'activité de plein air et d'hébergement insolite salue la solidarité qui a été mise en place pour nettoyer le site, avec notamment des arbres qui étaient tombés au sol.
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6: Du soleil, mais des orages aussi, Véronique.
0: Tout à fait, parce qu'on est au-dessus des normales saisonnières, il faut être clair. On aura entre 34 et 37 au meilleur de cette journée. Et les orages sont annoncés par Météo France dès le début d'après-midi et la nuit prochaine aussi. Donc voilà, ce risque s'installe. Ça fait du bien, les orages aussi, parce que demain, les températures seront comprises entre 17 et 20 degrés au petit jour. Ce qui est plutôt agréable. Très bonne journée à vous avec ce soleil en Lorraine.
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0: Bonjour à toutes et à tous. J'espère que vous allez bien, que vous soyez à la maison, au travail, sur la route ou en vacances. Nous pensons également fort aux sinistrés des incendies et aux services de secours qui sont mobilisés depuis le début de cette vague de feu. Jusqu'à 13h, nous nous changeons les idées avec les meilleurs moments au taquet. Nous serons par exemple avec un ancien cuisinier qui nous parlera d'une spécialité bretonne, avec une candidate qui a failli participer à un jeu télévisé par erreur et une autre qui a cassé un balai sur le dos de son mari et qui nous raconte pourquoi sur votre radio ici.
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0: Mais avant de retrouver Valérie D'Amido, Éric Bastien, place à la musique avec Alain Chamfort avec une adaptation française d'un tube de Barry White.

0: Alain Chamfort qui a quelques dates de concert en octobre prochain. Il sera par exemple à Nancy et à Troyes. Déchaîne-moi. Midi 9, c'est l'heure du déjeuner. Karine Dessy-Mayenne et Romuald Dessy-Armoric sont deux candidats qui aiment cuisiner et ils nous donnent des idées maintenant, comme une spécialité bretonne qui a beaucoup intéressé Éric Bastien et Valérie Damido sur votre radio ici.
1: Alors, nous sommes au taquet avec Karine qui joue avec ici Mayenne. Karine qui a trois filles, qui est référente territoriale. Tu cuisines pour tes enfants quand elles reviennent le week-end et tu adores la cuisine. Alors c'est quoi? Qu'est-ce que tu aimes faire? Qu'est-ce que tu leur fais?
2: Oh bah c'est très varié. J'aime bien faire des desserts, des crumbles, voilà, des toutes sortes de desserts, des gâteaux au chocolat. Voilà. Oh. Ma fille fait très bien les tiramisu, la petite dernière.
1: Oh bah voilà.
2: Elle cuisine bien aussi toutes les trois. Elles aiment bien bien manger.
1: Bah oui, tu m'étonnes. Est-ce qu'il y a un truc mieux que manger? Je ne suis pas sûre. Alors, tu es très sensible à l'environnement et en ce moment, tu subventionnes beaucoup de rénovations de bâtiments publics. C'est-à-dire?
2: Oui, eh bien, les élus ont des bâtiments, des salles polyvalentes, des écoles, des mairies, etc. Donc forcément, quand en vieillissant, les chauffages ne conviennent plus. Donc ils changent les chaudières, ils isolent leurs bâtiments, etc. Donc on donne des subventions pour avoir des meilleurs conforts thermiques dans ces bâtiments-là.
1: Et oui, tu t'es même inscrite dans une association environnementale et pour sensibiliser les enfants à tout ce qui est biodiversité, etc. Donc, tu es très investie dans l'environnement et la biodiversité, c'est ça?
2: Tous les gestes, même au niveau de l'économie circulaire, ne pas gaspiller quand on fait un repas, ne pas jeter, des choses comme ça. Aussi préserver l'environnement, faire attention à l'eau, à la consommation d'eau, d'électricité, etc. Voilà.
1: Et oui, et tu le fais même pour toi, puisque tu... Tu vas même jusqu'à aller à bicyclette.
2: Oui,
1: t'es à bicyclette.
3: Mais elle devrait se présenter au municipal. Elle a l'air très engagée, très investie.
1: Bah oui, c'est
3: pourquoi
1: vrai,
3: elle
1: ça.
3: Se lance pas là-dedans?
2: C'est vrai que je pourrais. J'y ai pensé en effet, mais bon.
1: Allez, Paris sur
4: Brad. Je vote pour toi. Je vote pour toi.
1: Allez, on vote pour Karine. Karine, tu vas marquer ton deuxième point tout de suite avec la question, la deuxième, vrai ou faux, avec Lynn Renaud. Tiens.
5: Combien pousse ce chien dans la vitrine?
3: Ça nous rafraîchit, ça.
1: Ah, ça nous rafraîchit. J'adorais cette chanson quand j'étais petite, autant te le dire. C'était quand? Dans les années 40. Allez, je sais, tu vas dire que je suis une vieille personne.
3: Non, je parlais de la chanson, je demandais en quelle année était la chanson.
1: Allez, tais-toi bien.
3: C'est moi.
1: Karine, écoute bien.
3: J'ai du respect pour vous.
1: Le Yorkshire, tu vois ce chien, la tête qu'il a, enfin ce chien.
2: Oui.
1: Le Yorkshire est le chien préféré des habitants de la région PACA. Vrai ou faux, top chrono, 5 secondes.
2: Vrai.
1: Tu dis vrai?
3: Elle a dit vrai.
1: Mais non, c'est un cliché. Eh oui, non, pas du tout. Les races de chiens les plus plébiscitées en région PACA, c'est le Chihuahua. Ah, c'est pas loin. Et le berger australien. Voilà. Bon, pas de point. Mais tu sauras maintenant.
3: Pour Romuald est en Bretagne. Romuald est en Ille-et-Vilaine. Il est à Bollon. Il joue avec ici Armoric. Notre Romuald qui est marié à Adeline. Romuald, puisqu'on parlait de cuisine et que bon, c'est l'heure, hein, franchement, midi 20, même si on n'est pas encore à table. Toi, tu adores cuisiner parce que, si j'ai bien compris, c'est ton premier métier, Romuald.
6: C'est ça, exactement. J'étais cuisinier avant de bifurquer, en fait, mais oui, c'est mon premier métier, exactement.
3: Et alors, tu as exercé où? Tu as eu un resto? Tu bossais où? C'était...
6: Non, j'ai fait des saisons en Bretagne, dans le sud de la France, aussi du côté d'Argelès-sur-Mer, Perpignan, dans ce coin-là.
3: D'accord.
6: Et puis, voilà.
3: Alors, tu me vois venir, t'es breton. Moi, je veux tout savoir sur cette espèce de pot-au-feu breton. Comment ça s'appelle, déjà, cette spécialité? Et puis, comment ça se cuisine?
6: Qu'on appelle le kig à parf.
3: Ouais, alors c'est quoi?
6: Ouais, c'est comme un pot-au-feu, sauf qu'on y ajoute en fait une pâte à crêpes à base de sarrasin qu'on cuit dans un sac et après qu'on émiette. Donc en fait, c'est quand même roboratif et c'est très convivial. Ce qu'on peut, on peut comparer ça un petit peu au couscous breton. En fait.
3: Ah ouais, le couscous breton. Oui, on s'en souvient, c'est le couscous breton.

0: On le prend parce que j'ai répété la question, vous êtes d'accord?
1: Ouais, on va le prendre parce qu'on est gentil.
0: Ouais, allez, on est sympa, oui.
1: On sera sympa avec,
0: exactement,
1: avec,
0: oui,
1: Karine.
0: Non mais c'est vrai, comme c'était en noir et blanc, on s'en foutait un petit peu de la couleur. Donc du coup,
1: voilà,
0: dans
1: il
0: psychose,
1: prenait du chocolat.
0: Et ben voilà, il avait pris du chocolat. Et dans la douche, okay, il y a une scène de sang.
1: C'est du chocolat.
0: C'est du sirop de chocolat.

0: Vous écoutez ici Zou Shakira, titre qui fait partie de la bande originale du film Zootopie 2. Si vous rencontriez votre artiste préféré, comment réagiriez-vous? Que lui diriez-vous? Anne-Sophie a eu cette chance, mais elle a été très impressionnée, comme elle le raconte à Valérie Damido et Éric Bastien. Quant à Didier, c'était un motard, un vrai de vrai, sur votre radio ici.
1: Nous sommes avec Didier qui joue avec ici Auxerre et Anne-Sophie qui joue avec l'Auvergne. Alors, mon Didier, et on en parlait tout à l'heure, toi t'as toujours roulé en moto, t'as même pas ton permis voiture, c'est ça?
2: Ah, j'ai jamais voulu le passer.
1: Ah ben voilà, bon voilà.
2: J'étais à fond dedans.
1: Qu'est-ce que t'avais comme moto?
2: Oh, j'en ai eu pas mal, hein. Des japonaises, et puis là, dernièrement, c'était une Harley Davidson. J'en ai eu deux.
3: Ah ouais.
1: Cheveux au vent, mon Didier, dans les routes de tonnerre. Et il paraît que t'as arrêté la moto, pourquoi?
2: Ben, je l'ai arrêté en 2015, hein, parce que c'est quand j'étais dans l'Aube, j'étais à Troyes, et puis j'ai déménagé, je suis revenu dans Lyon, et puis j'étais pas vieux, mais c'était un peu fatigant de faire de la moto, alors j'ai tout revendu, et puis je suis à pied.
1: T'es à pied, et où en voiture, je lis, où en voiture quand ta copine conduit?
2: Voilà, exactement.
1: Ah, tu te fais porte.
2: En passant, je lui fais un bisou parce qu'elle m'écoute, ma petite Monique.
1: Oh, bon, t'embrasse,
3: bon,
1: Monique.
3: Bisous, Monique.
1: Donc, en fait, tu te fais trimballer par Monique.
2: Ah, exactement.
1: Voilà, Monique, elle est...

0: Et toi en voiture, bon bah ça c'est pas mal du tout. Alors tu fais quand même, t'as arrêté la moto, mais quand même tu fais un peu de VTT il paraît.
1: Ah là oui, pas en ce moment parce que le temps il ne s'égrette pas, mais je fais beaucoup de kilomètres, de marche à pied, de... Voilà, je me dépense.
0: Mais c'est pas mal j'ai envie de te dire, parce que tu me dis la moto c'est fatigant, et le VTT alors, c'est fatigant.
1: Ah oui, mais c'est pas pareil.
0: Ah c'est pas
1: pareil. C'est le long du canal, hein, c'est plat.
0: Ah, d'accord. Ah,
2: ça
0: okay.
2: Nous va, ça.
0: Ça, pas, ça, ça me va. Va. Ouais, moi, ça me va très, très bien. Voilà. Alors, tu vas marquer ton premier point, je le sais, maintenant, tout de suite, avec la deuxième question, vrai ou faux. Tiens, Jean-Jacques Goldman. Alors, on va parler du matin et le fait de faire son lit. Écoute bien la question. Faire son lit tous les matins, juste après s'être levé, il paraît que ça réduit la prolifération d'acariens et de bactéries dans les draps. Est-ce que juste après qu'on se lève, on fait son lit, ça empêche les bactéries et les acariens de se multiplier? C'est vrai ça ou c'est faux? Top chrono.
1: Non, c'est faux.
0: C'est faux.
1: Parce qu'il faut l'aérer le lit avant. Il faut l'aérer un peu.
0: Mais bien sûr qu'il faut l'aérer. Il faut pas. Faut aérer le lit et la pièce, 20 minutes à minima, et là c'est bon. Bravo, un point Didier.
2: Bon, Anne-Sophie, on n'a pas de point encore, mais c'est pas grave, on vient juste de commencer à jouer, on est en Auvergne, on est bien, on est du côté d'Issoire, on fait pas de sport non plus, on fait pas de bricolage non plus, on fait pas de jardinage non plus, parce que t'as pas la main verte. Et pour conclure, tu ne cuisines pas non plus. Eh ben alors, qu'est-ce que tu fais Anne-Sophie? Alors
3: pas grand-chose. Non, je fais les courses, je m'occupe de mes enfants, je m'occupe de mon mari.
2: Gentil.
3: Donc, ouais.
2: Ah, c'est Cédric qui cuisine à la maison? Ouais.
3: Tout à fait. Ah, il pêche et il cuisine.
2: Il pêche? Ouais. Il va où? T'as le nom d'un lac dans le coin? Il va où?
3: Il pêche dans la Couze, vers chez nous, en bord de mer, quand on descend en bord de mer.
2: Poisson, tranquille, à la maison.
0: Mais qu'est-ce qu'on mange comme poisson dans la Couze?
3: La truite.
2: C'est vrai qu'il y a beaucoup de truites là-bas, d'accord. C'est vrai. Bon, alors, pas de sport, pas de bricolage, pas de cuisine. En revanche, il y a quelque chose que tu adores et qui est une de tes passions et qui, en plus, voilà, t'es fan, c'est Pascal Obispo.
4: Oui.
2: Alors là, mais c'est vraiment the fan, Anne-Sophie. Tu l'as rencontré, notamment il n'y a pas longtemps, c'était un concert à Clermont-Ferrand. Tu avais gagné à l'époque avec France Bleu ton passe pour assister à la répétition. Vous étiez juste une petite dizaine dans le Zénith et il est venu te parler.
3: Oui.
2: Et alors?
3: Oui.
2: Bah raconte.
3: Bah j'ai pas réussi à lui parler.
2: T'étais impressionnée?
3: J'étais tellement impressionnée qu'il n'y a pas un seul mot qui est sorti de ma bouche.
2: Mais pourtant il est cool Pascal, il t'a pas mis à l'aise, il est tout souriant, il est sympa, dommage.
3: Oui, mais non, j'ai pas réussi.
2: Bon, mais ça peut se comprendre, t'as fait la photo quand même, rassure-moi.
3: Oui, alors j'ai eu la chance en fait d'être prise en photo par le journaliste en fait de France Bleu, on était 12 au Zénith d'Auvergne.
2: D'accord.
3: Et en fait, mon mari m'a dit « Va t'asseoir derrière sur le deuxième rang ». Alors je lui dis « Mais pourquoi ?» Il me dit « Vas-y, vas-y ». Donc je suis passée au deuxième rang. Pascal était devant nous. Et en fait, Pascal est venu au deuxième rang et s'est mis juste à côté de moi. En fait.
2: Oh, bah c'est génial ça. Quel souvenir extraordinaire pour toi. Tu lui avais même ramené un pot de glace du Cap Ferret dont il est originaire, comme dans la chanson pour qu'il te le dédicace.
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0: prochain album est attendu pour l'automne et on a hâte, Mylène Farmer, désenchantée dans la playlist d'ici. Restez avec nous dans une poignée de secondes, c'est l'agenda de votre été avec des idées de sortie dans votre coin, des activités sélectionnées rien que pour vous par votre radio locale ici. Puis ensuite, retour de la musique avec Kim Wilde et les meilleurs moments d'Otake avec Valérie D'Amido et Eric Bastien sur votre radio ici.
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4: Avis à tous les amateurs et supporters de l'AS Nancy Lorraine et aux amoureux du football. 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
0: L'actu locale avec entre autres votre agenda de l'été pour la bonne humeur, les meilleurs moments d'Otake avec Valérie D'Amido et Eric Bastien jusqu'à 13h et pour la musique, Kim Wilde sur votre radio ici.

0: Band Cambodia sur votre radio ici. Valérie Damido et Eric Bastien sont toujours avec Didier qui dans sa jeunesse a essayé de changer de look et il s'en souvient encore. Quant à Anne-Sophie qui a réagi un peu violemment à un appel de la gendarmerie, sincèrement, on la comprend sur votre radio ici.
1: Nous sommes au tac avec Didier qui a 3, Anne-Sophie qui a 6, Didier qui joue avec ici Auxerre qui habite à Tonnerre. Et alors, notre petit Didier qui adore la moto et tout ça, bon, évidemment, il s'habillait en fonction. Donc, il était en jean, en cuir, avec des Santiago. Mais, à un moment donné, il a voulu prendre le look de sa copine, qui était plutôt hippie dans les années 70.
2: Oh non, faut pas.
1: Ah ben si, tu l'as raconté, alors faut pas. Alors, il paraît que tu t'es acheté un pantalon jaune criard.
2: Oui, un pont marin jaune criard avec une chemise mauve.
3: Oh là, ça renvoie ça.
2: Des chaussures en daim bleues.
1: Oh my god, avec des colliers, comme Janis Joplin.
2: Exactement, j'avais été acheté à Paris spécialement.
1: Et alors, qu'est-ce qui s'est passé
2: J'ai voir au rendez-vous de mes copains, comme tous les samedis soirs, ils étaient tous en cuir et en moto, et moi je me suis pointé dans le bar avec mon costume hippie.
1: Mmh. Et alors
2: Tout le monde s'est moqué, tout le monde s'est roulé par terre, tout le monde s'est foutu de moi.
1: Oh my god, donc tu as remis direct tes Santiago?
2: Ah ben je suis rentré chez moi, je me suis mis en jean et puis en bottes, et puis là, ma copine je l'ai envoyé promener, et puis je suis...
1: Mais t'aurais pu lui demander de s'habiller comme toi.
2: Oh ben non, elle était à fond dans son trip, elle, hein. C'était... elle était à fond dans la hippie, hein. C'était Janis Joplin, ça, les lunettes rondes roses, les machins dans les cheveux, la jupe longue, c'était l'horreur, hein.
1: Non, c'était pas l'horreur, tu n'aimais pas, c'est pas pareil.
2: Voilà. C'était le look des jeunes de l'époque, hein.
1: Voilà, c'était où, de toute façon, on était ou rocker ou un petit peu hippie. Voilà. Alors, il paraît que t'as un petit rituel. Je rêverais que tu remettes ton pantalon jaune et ta chemise violette pour accomplir ce petit rituel. Parce que tous les matins, tu vas boire ton café au bar des sports?
2: Tous les matins.
1: Alors, à quelle heure?
2: De 8h30 jusqu'à 11h, quoi. On papote, on refait le monde.
1: Ah oui, c'est la matinée, quoi. On est sur une petite matinée de café, là.
2: Voilà, c'est ça. Bah, on se ressasse nos souvenirs.
1: Au bar des sports.
2: Voilà.
1: Oh là.
3: Et il arrive avec son gilet jaune, son pantalon vert, et il est... Et alors?
1: What else? Bon, mon chat, c'est la dernière question qui peut te permettre de gagner 5 points. D'accord? Alors, écoute bien la question et réfléchis bien avant de répondre. Tu as 10 secondes. Écoute bien. Comment s'appelle la pâtisserie américaine en forme d'anneau, de rond, nappé de glaçage ou de sucre? Comment s'appelle la pâtisserie américaine en forme de rond, nappé de glaçage ou de sucre? Top chrono, 10 secondes.
2: Ah oui, avec des grains de sucre dessus. Ah oui, c'est des... Oh mince. Hop, hop, hop. Je sais.
1: Eh oui, je sais que tu sais. Les jeunes, vous savez ce que c'est? Bah c'est le
4: donut.
1: Et ben voilà, le donut.
3: Il dit donut.
1: Ah oui, c'est devenu le symbole de Homer Simpson. Eh bien, on reste à 3 points pour Didier. T'inquiète pas Didier, il y a la question bingo.
3: Oui, il y a le bingo qui arrive. Bon, Anne-Sophie, on est toujours en Auvergne, on est toujours heureuse, on est bien, on a quitté la région parisienne pour le Puy-de-Dôme. On fait toujours pas la cuisine, c'est le chéri qui va s'en occuper aujourd'hui. Et en parlant de cuisine, donc pas du tout en parlant de cuisine, mais en parlant de films, je voulais qu'on parle un petit peu de films. Écoutons ce générique. Ah, je vais raconter une petite histoire. En vacances, elle était en bord de mer. Cédric, elle nous l'a dit tout à l'heure, Cédric pêche. Cédric était parti chercher des oursins. Alors toi, Anne-Sophie, t'étais restée à la maison, le téléphone sonne, qui t'appelle?
5: La gendarmerie.
3: Et alors, qu'est-ce qui se passe?
5: Eh bien, la gendarmerie me dit qu'en fait, ils viennent de l'arrêter. Et clairement qu'il s'était énervé et qu'il avait frappé un gendarme et qu'il était en garde à vue.
3: Ah ouais, quand même. Donc, contrôle des oursins, il a abîmé un gendarme et en fait, tout ça était vrai ou faux?
5: Totalement faux.
3: Donc il t'a fait une mauvaise, il t'a fait un prank quoi, il t'a fait une blague.
5: Ouais. En fait, je me suis mise à pleurer, dire à la personne, mais attendez, il est père de famille, etc. Enfin non, je comprends pas. Et il me dit oui, mais il a quand même abîmé un de nos gars, il est en garde à vue, vous pouvez pas le voir, etc.
3: Ah, je comprends, ouais.
5: Donc je me mets à pleurer, et en fait là, je le vois apparaître devant la baie vitrée, en fait, et il était le sourire jusqu'aux oreilles.
3: Tu lui en as voulu ?
5: J'ai eu le temps de sortir et j'ai attrapé le balai et je lui ai cassé sur le dos.
3: Ah ouais, quand même ! Ah oui, tu nous disais que tout à l'heure tu gueulais, tu grillais, effectivement.
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0: Pierre Demar qui repart en tournée à partir du mois de novembre. Il commencera par Reims, Strasbourg et Grenoble. Je pense à vous dans la bande-son d'ici. Nous sommes maintenant avec François d'ici Picardie et Marie d'ici Périgord. Les deux ont un point commun avec Valérie Damido. Valérie qui va encore une fois disputer Éric Bastien sur votre radio ici.
1: Alors, tu es responsable du service informatique d'une association. Et c'est quoi cette association ?
2: Une association de formation, en fait, de formation pour les demandeurs d'emploi ou autres.
1: D'accord, et alors qu'est-ce que c'est ?
2: Banque sociale.
1: D'accord, tu aides les gens à trouver du travail, à se réinsérer.
2: Voilà, tout à fait.
1: D'accord.
2: Voilà, tout à fait, ouais.
1: Et ben, c'est pas mal.
2: Exactement.
1: Ça. Et alors, oui. Avant, tu étais formateur en informatique ?
2: Oui, et remise à niveau aussi, toujours dans la même association, en fait, je les aider justement à leur donner le maximum de bagages pour pouvoir rentrer dans la vie, retrouver un travail, retourner dans la vie active.
1: Mais ça, c'est pas mal du tout. On adore.
2: Bah, oui.
3: Les auditeurs solidaires.
2: C'est une vocation.
3: C'est bon.
1: Bah, oui, on a souvent des candidats et des auditeurs qui aident les autres. Et moi, j'aime bien ça.
3: Et soyons sérieux deux secondes, c'est vrai que c'est bien.
1: Eh ben oui, moi j'adore. Alors, par contre, on a encore un point commun.
3: Qu'est-ce qu'il y a ?
1: Eh ben, il voulait être comme moi, il voulait être vétérinaire.
3: Ah.
1: Eh oui,
2: j'adorais les animaux, ouais.
1: Oh là là, mais oui, moi aussi j'adorais les animaux, mais bon, t'es comme moi, t'as vu le nombre d'années qu'il fallait faire. Voilà, tu t'es dit bon je vais plutôt acheter des poules. Voilà.
3: La semaine dernière, on m'avait dit que vous vouliez être écuyère, petite.
1: Non, mais bien sûr, écuyère de cirque, mais je voulais être vétérinaire parce que moi j'aimais, c'était ma passion les animaux.
3: Mais vous êtes un peu véto avec tout l'animalerie que vous avez à la maison.
1: Exactement, j'ai quand même pris une ménagerie chez moi.
3: Ouais. Alors... Salut votre mari d'ailleurs.
1: Mais pourquoi tu me vouvoies ? Tu me fatigues.
3: Quand j'ai peur de votre répression, je me vouvoie.
1: Mais quand tu me traites de grosse vieille aux portes de l'EHPAD, ils s'en foutent. Ah, je te jure. François, prend le train, viens lui mettre une beigne.
2: J'arrive.
1: Ah, c'est magnifique. Ouais. Allez, la deuxième question pour marquer un deuxième point. On démarre avec Sylvie Vartan.
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1: Alors, François, écoute bien. Une cigarette sur trois dans le monde est fumée par un Américain. Une cigarette sur trois dans le monde est fumée par un Américain. Vrai ou faux, top chrono, 5 secondes.
2: On va dire oui, allez.
1: Eh ben non. Eh ben non, c'est la Chine qui consomme à elle seule plus d'un tiers des cigarettes mondiales. Loin devant les États-Unis. Voilà, c'est plus le cowboy Marlboro, c'est les Chinois qui fument le plus. Voilà.
3: Tu fumes, Marie, ou pas ?
5: Pas du tout. J'ai fumé, mais ça m'a passé.
3: T'as arrêté. Maintenant, alors, quels sont tes plaisirs ? Quelles sont tes passions ? On l'a dit que t'étais secrétaire médicale à l'hôpital de Périgueux, mais voilà, t'as bien des occupations en dehors de ton métier.
5: Alors, ce que j'aime, j'ai pas forcément de moi, j'aime bien rester chez moi.
3: Ouais.
5: J'aime bien m'occuper de l'extérieur, ma maison, qu'elle soit propre. J'aime rester chez moi. Après, quand je pars en vacances, je pars une semaine, grand max. Après, je m'ennuie un peu.
3: Ah oui, tu fais partie de ces gens qui t'aiment travailler, quoi. Voilà, c'est un peu.
5: Pas trop
3: de vacances. Voilà. Alors, dans tes passions, t'en as pas parlé, mais t'adores bricoler. Là, t'as posé des tringles à rideaux il y a pas longtemps.
1: C'est pas du bricolage.
5: Ah oui, ça j'aime bien. Ah,
3: pour moi, c'est du bricolage. Déjà, des tringles à rideaux quand même. Ah si, elle part.
1: Non, attends. Alors, je t'explique. Du bricolage, c'est pas poser des tringles. Ça, c'est la base. C'est-à-dire qu'un enfant de 8 ans, tu peux poser une tringle à rideaux.
3: C'est le problème. Il le fait à ma place, mon enfant de 8 ans.
5: Mais c'est parce qu'on peut pas rivaliser avec vous, Valérie, c'est normal.
3: Et effectivement, elle a raison.
1: D'accord,
3: elle
1: mais enfin, tout de même, poser une tringle à rideaux.
3: Non, mais dès que
1: Marie,
3: je fais un effort, un truc, elle me casse dans l'œuf comme ça. Alors
1: oui,
3: que,
1: toi, tu me traites de vieille, donc chacun son bonheur.
3: C'est pas vrai. Elle fait du vélo comme vous, d'ailleurs, Valérie, avec une grande sportive. Toi, tu fais du vélo pour aller bosser quand il fait beau.
5: Je fais mes 9 km aller et 9 km retour.
3: Et quand même.
1: Et c'est bien.
3: C'est 18 km aller-retour, ça. C'est bien, hein.
5: Alors, ce qui est bien chez nous, c'est qu'on a une voie verte, donc c'est quasiment toujours plein, et donc il n'y a pas de voiture, il n'y a rien, et on est au bord de la rivière.
3: Ouais, t'as bien raison d'en profiter. Marie qui aime cuisiner la blanquette, le bourguignon, là, avec les crêpes, la tartiflette. Oh, la blanquette de poisson aussi, Marie, tu fais ?
5: Ah oui, je l'ai faite hier soir, d'ailleurs.
3: Et puis les truffes, parce que t'es quand même dans le Périgord, on les oublie pas.
1: Ah oui,
3: bah
1: oui.
5: Mais j'en fais jamais parce que je n'aime pas ça, moi.
3: Oh, t'as eu raison, on avait vu dans le Périgord.
1: Oui.
3: Allez, voici ta question. Qui nous concerne, Valérie ?
1: Ah ouais ?
3: Selon de récentes études scientifiques, la gentillesse...
6: T'as beau pas être beau.
3: Rendre rendrait beau. Selon de récentes études scientifiques, la gentillesse rendrait beau. Vrai ou faux ? 5 secondes.
5: Je dirais vrai.
3: Regardez à quel point Valérie et moi nous sommes gentils. Car c'est vrai. Des études en psychologie sociale montrent que des personnes gentilles ou altruistes sont jugées plus attirantes, plus belles, plus positives.

0: Bachelet en l'an 2001 sur votre radio ici. Quelles sont vos expressions préférées? En février dernier, Valérie D'Amido en a utilisé une qu'Éric Bastien ne connaissait pas, moi non plus d'ailleurs. Il l'a donc utilisée pendant toute l'émission en parlant avec François d'ici Picardie et Marie d'ici Périgord que l'on retrouve dans quelques secondes sur votre radio ici.
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5: Alors, notre ami François, qui est sagittaire, qui a 61 ans, qui est superstitieux, qui a des bracelets porte-bonheur.
6: Bon, ça commence à suffire, là.
5: Ça
6: on
5: va.
6: On sent un petit peu trop dans cette émission avec vous deux. Hein.
5: D'habitude, c'est toi qui dragues les candidates, alors.
6: Non, c'est pas vrai, ça.
5: Molo Pam Chips. Alors, il paraît que t'as...
6: Pardon, excusez-moi.
5: Molo Pam Chips.
6: Alors, ça, je connaissais pas.
5: Bah oui, c'est normal.
6: C'est normal, je suis jeune.
5: Non. François, prends le train. Quand il va arriver, François, qui va se retrouver en bas de la Radio France et qui va dire...
6: Je vais moi la ramener.
5: Qui va te mettre une patate.
6: Ouais, mais j'ai des pommes et des chips, hein, pour
5: alors,
6: lui.
5: Alors, Molo Pomme Chips. Il paraît que mon petit François, tu es pas très bon en cuisine et en rangement.
7: Ah non, là, c'est vrai que c'est mes gros défauts, ça.
5: Et c'est-à-dire
7: à
5: que...
7: pâte au beurre, c'est tout ce que je sais faire en plat.
5: Mais c'est magnifique, les pâtes au beurre. C'est super.
7: Vrai, c'est excellent.
5: Hein, bah, bien sûr, avec un peu de gruyère râpée dessus, c'est délicieux. Alors, il paraît qu'on est un mauvais perdant.
7: Oui, enfin, je dirais bon gagneur.
5: Oui. Ah bah, c'est-à-dire que si tu perds, tu gueules.
7: On peut appeler ça comme ça.
6: Ouais. On joue sur les mots, là. Hein.
5: Ça veut dire quoi si tu perds? Hein? Ça veut dire quoi si tu perds? Non. Hein? Qu'est-ce que tu fais?
7: Ah, bah, ouais, je peux. Ouais. Enfin, bon, je me suis canalisé, mais effectivement, plus jeune, c'était. J'explosais, quoi, en fait.
5: Ouais, c'est
6: toute
5: ça.
6: Proportion gardée, faut y aller, Molo Pomme Chips. C'est le plus important. Voilà. C'est le plus important.
5: Tu connaissais cette expression, François, Molo Pomme Chips?
7: Oui.
6: Regardez, j'ai l'équipe en face de moi, personne ne la connaît.
5: Mais ils ont 12 ans, là. Qu'est-ce que tu me parles, Céline?
6: Gwen Coupes connaît.
5: Gwen connaît, bien sûr, c'est des gens de qualité qui connaissent cette expression. Allez, tais-toi.
6: Pas loin de 60 ans, Gwen, je crois, donc.
5: Je vais le frapper, mais je vais le fracasser, Gwen.
6: Oh,
5: à tout moment, Gwen, tu peux rentrer dans la régie et voilà, et tu viens le frapper. Bien, mon petit François, je vais te poser la question à 3 points. Je vais te la poser, je te proposerai des réponses et tu auras 10 secondes pour me donner ta réponse. Tiens, on écoute Fatal Bazooka.

0: j'embrasse très fort Michael Youn et Vincent Dessagna et Benjamin Marguen. Alors aujourd'hui, mon petit chat, c'est le 2 février, c'est la Chandeleur. Alors donc, un QCM spécial crêpe. Que signifie le mot chandeleur? Le sacre des crêpes? Le jour du beurre? La fête des chandelles? La fête du slip? Voilà, alors ça veut dire quoi chandeleur? Sacre des crêpes, jour du beurre, fête des chandelles, fête du slip. Top chrono, 10 secondes.
1: La lumière.
0: Donc
1: sans...
0: Donc
1: ben, je sais plus.
0: Crêpeur ou chandelle?
2: Vite.
1: Crêpe, comment?
2: Aïe, aïe.
0: Non,
2: aïe.
0: Mon chat, le sacre des crêpes, le jour du beurre, la fête des chandelles.
1: Oui, la fête des chandelles.
0: Ah oui, mon chat, mais t'as...
1: J'ai merdé.
0: Ah, t'as merdé, mon petit François. C'était la fête des chandelles, bien sûr. Chandeleur vient du latin candelorum, qui signifie chandelle. Mmh. On allumait des bougies pour célébrer la lumière et la fin de l'hiver.
2: Exactement.
0: Bon, bah, pas de points.
2: Bon, Marie, on a 2 points. On y va piano, piano, petit à petit, encore une fois. Mollo, pomme, chips, jusqu'à 13h. C'est le plus important. ça va nous rester. Dis-moi, Marie, alors il t'est arrivé un truc marrant avec N'oubliez pas les paroles, l'émission. Figure-toi, Valérie, que la prod l'a appelé en étant convaincue que la prod s'adressait à Marie, mais en fait, une autre Marie.
0: Ah.
2: Et donc, Marie, elle s'est dit, je vais jouer le jeu, mais t'as été jusqu'où? T'as fait croire que t'étais, voilà, et t'as été loin?
3: Non, bah en fait, j'ai quelqu'un m'a appelé en disant bonjour Marie, tout ça, voilà, je vous appelle parce que vous avez été inscrite par une amie, parce que vous chantez bien, vous faites du karaoké, patata, je dis oui, ok, d'accord, c'est vrai, machin, enfin, je fais du karaoké, et donc elle me dit, bah, c'est telle personne et tout, bah, j'ai dit, je la connais pas. Bon, bah, elle me dit, écoutez, on va commencer, tout ça, donc je suis quand même allée pas mal loin. Jusqu'à qu'elle me dise, mais en fait, je trouve pas votre Facebook. Et en fait, elle se rend compte par le biais du Facebook que c'est pas du tout la même Marie qu'elle voulait appeler. Mais elle voulait quand même que je continue.
2: Et ben alors?
3: Eh ben non, j'ai pas voulu.
2: Mais pourquoi t'as pas voulu? T'avais une occasion en or, là.
3: Ouais, mais non, parce qu'après, il fallait que je fasse une vidéo, que je mette sur les réseaux, pour partager et tout.
2: Ah, t'as pas voulu? Bon, bah c'est dommage.
3: Non, je suis pas, j'ai pas honte, mais quand même.
2: Ah, j'ai bien compris. Bon, Marie, t'as beaucoup voyagé parce que t'avais un papa routier à l'international. Oui. Écoute ça, Valérie, une fois son père l'a oublié. Donc déjà, bon, voilà, il t'a oublié
3: m'a
2: dans...
3: m'a perdu.
2: Carrément, il t'a perdu dans une usine Kinder.
3: De chaud,
0: bah, c'est génial ça, t'as mangé toute l'usine.
2: Non, mais il a fallu fermer toute l'usine et c'est finalement un ouvrier qui t'a retrouvé, c'est ça, toute seule?
3: Ouais, en fait, voilà, je me promenais bien sûr, forcément, et en fait, ils m'ont assis sur une palette jusqu'à ce que mon père vienne me chercher, puis je mangeais les Kinder en attendant.
2: Ouais, bah oui, tant qu'à faire, c'est drôle quand même cette histoire.

Mascanada, Sergio Mendes et Brasil 66, parfait pour terminer cette heure des meilleurs moments d'Otakey. Valérie Damido et Eric Bastien reviennent demain avec d'autres candidats dont l'un aurait aimé être une souris, un autre son chien s'est verrouillé les portes de voiture, et puis il y aura aussi deux candidates très, mais alors vraiment très tête en l'air sur votre radio ici.

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1: Très bel été avec votre radio ici. Il est 13h. Les informations, Valentin Bertrand. Bonjour Valentin.
2: Bonjour Catherine, bonjour à tous.
1: À la une aujourd'hui.
2: Lutter encore et encore contre les flammes sans relâcher la vigilance, c'est le défi des pompiers toujours déployés dans le Var et en Gironde où la plupart des évacués sont autorisés à rentrer chez eux. Nous serons à leur côté. Les enquêtes qui avancent après des séries d'incendies suspects, 375 personnes interpellées, dont deux tiers accusés de mise à feu volontaire. Le coup de chaud aussi sur le Tour de France Femmes avec 7 abandons en 3 jours. Et puis ce sont les stars du zoo de Beauvais. Les deux petits pandas ont soufflé hier leur 5e bougie, l'avant-dernier anniversaire avant leur départ pour la Chine.
1: Répit sur le front des incendies.
2: Le Var est très durement touché cet été, à peine le feu fixé dans le massif du Gros Bessillon qu'un autre s'est déclenché en fin de semaine dernière. Il a parcouru environ 1800 hectares. Un feu aujourd'hui stabilisé grâce au travail des pompiers, aidé par la baisse des températures, mais l'équilibre est fragile et s'inquiète la maire de Corrence, Nicole Ruland, dont le village est toujours en bordure des flammes.
3: Malheureusement, on commence à rentrer dans une routine, c'est-à-dire qu'on sait qu'on est le matin, on est tranquille et que l'après-midi, ça brûle. Et donc, l'angoisse, évidemment, est liée, mais je tiens à souligner quand même que la population, dans sa totalité, a fait preuve de maîtrise et de compréhension face aux difficultés qu'on a rencontrées.
2: Nicole Ruland, en colère contre les pyromanes avec encore un départ de feu criminel déclaré hier au Muy, à une cinquantaine de kilomètres plus à l'est, dans l'arrière-pays de Fréjus. Le ministère de l'Intérieur fait ce matin le bilan des enquêtes liées aux incendies. 375 personnes interpellées, dont les deux tiers pour des mises à feu volontaires. Beaucoup de jeunes, voire très jeunes aussi. 142 sont mineurs. Au total, dans le seul département du Var, on est donc à 6000 hectares parcourus par les flammes et toujours 1500 pompiers mobilisés pour traiter les reprises de feu. Un travail long et minutieux, comme l'explique le commandant William Vogel, des pompiers du Var, interrogé sur France Info.
4: Sur un incendie comme ça, on est environ à 250 km de lisière et c'est ces lisières qu'il faut sécuriser. C'est un vrai travail de forçat, c'est un travail de fourmi. Mètre après mètre, il faut dérouler les tuyaux, aller chercher toutes ces petites souches qui sont encore incandescentes, tout ce feu qui couve par endroits et qui, sous l'effet de la chaleur et du vent, peut se réactiver. Donc vous doutez bien que 250 km, ouais. c'est énorme, c'est gigantesque. Et aujourd'hui, les personnels au sol, donc les 1500 sapeurs-pompiers, ça va faire vraiment à effectuer ce travail de pionnier.
5: Est-ce que le vent vous inquiète toujours autant ?
4: Le moindre petit coup de vent peut de suite avoir des conséquences dramatiques. Donc c'est pour ça qu'on a positionné bon nombre de sapeurs-pompiers sur le terrain, prépositionnés pour lutter contre ces petites reprises à différents endroits. Et aussi sur tout le reste du département, parce qu'on parle beaucoup de ce feu-là qui est très important. Mais on a aussi tous les autres massifs du département, la Sainte-Baume, l'Estérel, le massif des Morts, qui sont sous vigilance extrême parce que on a une météo qui est très compliquée.
2: Le commandant des pompiers du Var, William Vogel.
1: Et ils n'ont pas dormi chez eux depuis 11 jours.
2: La plupart des évacués de Gironde autorisés aujourd'hui à rentrer chez eux. Retour ce soir dès 19h sur la presqu'île du Cap Ferré. Et dans une petite heure maintenant pour les résidents du bourg de Lège et du Porge, où l'on vous retrouve, Jules Brélas, pour Ici Gironde. On le rappelle, 183 maisons ont brûlé. Et pour ceux qui ont encore un toit, le retour s'annonce aussi comme un moment éprouvant.
6: Oui, d'abord, pour arriver jusqu'ici, il faut traverser une forêt noire sur des kilomètres et des kilomètres, des pins calcinés comme un immense cimetière avec cette odeur de brûlé qui prend corps au nez jusqu'à l'entrée de la commune du Porge, protégée par des gendarmes et des habitants sous la pluie, comme Christian, gilet orange sur les épaules. Le retraité appréhende une journée de retour qui s'annonce traumatisante.
7: C'est un gros drame lorsqu'on retrouve sa maison brûlée. Je pense qu'avec les réseaux sociaux maintenant, chacun doit savoir quel est l'état de sa maison. Lorsqu'ils vont arriver, entre une photo et puis ça va être un gros choc. Et je pense qu'il va y avoir des gens qui ont la difficulté à pouvoir assimiler ce genre de choses. Et nous, on le redoute parce qu'on doit filtrer tout le monde.
6: Filtrer tout le monde pour éviter les curieux. Jusqu'à l'ouverture de la route prévue à 14h, les bénévoles sont là. Ils proposent une aide médico-psychologique aux habitants de retour. Christian, comme tous les autres porgers que j'ai croisés dit aussi ressentir, il faut bien le dire, beaucoup de colère, une impression d'avoir été abandonné, ce qui expliquerait selon eux pourquoi tant de maisons ici ont brûlé. Cette journée de retour qui devra encore attendre pour ceux qui habitent dans les quartiers Féron et Plein Soleil, car l'incendie y a réveillé un stock d'obus et de munitions de la Seconde Guerre mondiale.
2: Des habitants de retour sous une pluie fine, plus que bienvenue en Gironde. Elle va tomber en abondance par contre dans la vallée de la Garonne et dans le bassin toulousain jusqu'aux Pyrénées. 10 départements de l'Ariège à la Corrèze passeront à 15h en vigilance orange aux orages, avec également de la grêle attendue et des rafales jusqu'à 100 km/h. Autre vigilance reconduite cette fois dans le sud-est et le centre-est du pays, en alerte orange canicule avec jusqu'à 38 degrés attendus à l'ombre. Des sécheresses suivies d'orages, les maraîchers font face à leurs pires ennemis cet été. La filière des salades et des légumes en sachet redoute déjà une saison dans le rouge et demande donc, Édouard Marguier, un coup de pouce sur les prix d'achat de la grande distribution et des restaurants.
5: La production de salades s'effondre à cause de la chaleur.
4: Que ce soit des jeunes pousses, un épinard, roquette, mesclun, ou de l'iceberg, ou de la feuille de chêne, ou de la laitue.
5: Loïc Letière, c'est maraîcher en Loire-Atlantique, président de l'association Légumes de 4e gamme, c'est-à-dire ceux qui sont vendus en sachet.
4: Les feuilles sont fines, elles sont clairement exposées à la lumière, fragiles aux conditions climatiques. La température élevée, hein, nous on est habitués à faire face à 25, 30 degrés sans difficulté. Mais quand on est passé 35 et qu'on arrive même aux 40 ou plus de 40, là, franchement, c'est difficile.
5: Les pertes de rendement peuvent aller jusqu'à 70%. Et pour tenter d'assurer une production, il faut innover. Installer, par exemple, des filets dans les champs pour faire de l'ombre.
4: Quand il faut déployer des filets de protection dans les champs, puis après les enlever, et quelquefois les remettre pour les enlever une deuxième fois en fonction des à-coups climatiques, forcément, c'est du temps de travail. Pour permettre d'avoir un beau produit, donc ça vaut le coup de le faire, mais ça mérite rémunération.
5: C'est pourquoi il demande à la grande distribution et aux restaurateurs de faire un geste. Les prix sont en effet fixés avant le début de la saison.
4: Puisque c'est eux qui distribuent derrière ou qui utilisent en restauration les produits que nous travaillons.
5: Si rien n'est fait, des entreprises de maraîchage risquent de disparaître, selon lui.
2: Et ce secteur représente 3500 emplois en France.
1: 13h07, on connaissait l'enfer de Matignon pour les premiers ministres. Des salariés alertent aussi sur le fonctionnement de cette immense administration.
2: 2 suicides et 2 tentatives au cours des 5 derniers mois. Le parquet de Paris a ouvert une enquête préliminaire après la plainte d'une agence sauvée in extremis alors qu'elle s'apprêtait à se jeter sous un train. Elle dénonce sa mise à l'écart des dossiers, des réunions et son transfert dans un bureau au sous-sol de Matignon. Plusieurs de ses collègues dénoncent l'instabilité liée aux changements successifs de premiers ministres. 4 se sont succédés en 2 ans.
1: Arrivée dans l'Hexagone pour le Tour de France féminin.
2: Avec la 3e étape entre Genève et Poligny, le berceau du comté dans le Jura, 156 km à parcourir et toujours le maillot jaune sur les épaules de la néerlandaise Lorena Vibes. Autour d'elle, un peloton moins fourni. Après déjà 7 abandons, il reste donc 139 coureuses éprouvées par la chaleur, Emma Sarango.
8: Par 2 fois dans les côtes sur les hauteurs du lac Léman, Evita Music s'est fait surprendre.
9: J'ai le cœur qui est monté d'un seul coup, la température aussi, et après les gens ne me suivent plus. Et il y a eu un nuage, une descente, donc tout ça a fait que ça allait un petit peu mieux.
8: Et elle est loin d'être la seule. Alice Coutinho, qui s'entraîne pourtant dans le sud de la France, a elle aussi été prise de court.
10: On ne s'attendait pas à ce qu'il fasse si chaud parce qu'aux prévisions météo, ils ne prévoyaient pas cette chaleur-là. Du coup, on aura plus de ravitaillement et on a de l'eau, on a des glaçons, on essaye de se rafraîchir et de ne pas trop faire monter la température, quoi. Et même nous, on le sait, donc on va essayer de boire plus sur le vélo aussi.
8: Pourtant, les coureuses se sont entraînées dans la chaleur depuis la fin du mois de juin. Mais en course, c'est autre chose. Et parfois, la limite est ténue, reconnaît Flavien Soenen, directeur de la performance de la FDJ United Suez.
11: Peut-être que des fois, on se laisse un peu avoir par la course. On oublie à un moment donné d'optimiser sur une poche de glace en plus, quelque chose comme ça. Et derrière, en fait, on va à peine trop loin à un moment donné. Et quand on passe la limite, en fait, c'est trop tard.
8: Dans le Jura, cet après-midi, les températures devraient encore dépassé de près de 10 degrés les normales de saison.
2: Et on va suivre ça bien sûr sur votre radio ici. Départ dans une petite demi-heure maintenant à 13h45.
1: L'heure frémousse nous fait fondre. Les deux pandas du zoo de Beauval ont fêté leurs 5 ans.
2: Un anniversaire fêté hier pour Juan Lili et Yuan Doudou, les deux uniques pandas accueillis en France. Et cette bougie de plus nous rapproche donc un peu plus de leur départ pour la Chine l'année prochaine, Léopold Picot.
12: Oh, Alors, va-t-elle aller pour la sieste ou pour le repas ?
13: Le gâteau de glace en forme de panda, sans façon. Pour les jumelles, elles préfèrent les bambous et ça donne le sourire aux plus jeunes comme Tom.
14: Je trouve ça trop mignon. Il faut protéger les animaux, sinon il n'y en aura plus et après on ne pourra plus jamais les voir.
13: Les plus âgés, eux, pensent déjà au départ de l'an prochain. Un crève-cœur pour Louis, chaussures panda, t-shirt panda, casquette panda, sac à dos panda, 15 ans qu'il vient à Beauval.
15: Ouais, c'est un peu triste pour nous, les fans de panda. C'est dommage qu'on ne peut pas en garder une des deux.
13: Michel parraine Yuan Doudou, comme Kylian Mbappé. Le retraité vit juste à côté du parc. Il était là au départ des parents panda.
16: On est venu le matin, à 5h du matin. Ah ben ça fait mal au cœur. Et bon, on sait que ça va revenir.
13: Une panda mania plutôt bien vue de l'animateur.
17: On a des fans de panda ici.
18: Ah oui, je vois la petite casquette.
13: Même bienveillance du côté du soigneur Florian Crété.
19: Le panda, il va servir aussi d'emblème de la faune sauvage, du coup préserver d'autres animaux.
13: Florian s'occupe des jumelles depuis leurs 6 mois.
19: Les voir adultes maintenant dépasser le poids de leur père et de leur mère même, ça fait bizarre, mais bon, c'est la vie. Elles revivront en Chine une vie décente aussi, donc c'est un mal pour un bien, on va dire.
13: Mais il reste encore un peu de temps. Les deux pandas resteront à Beauval au moins jusqu'à janvier.
2: Et oui, ça grandit vite, les bébés pandas.
1: Merci Valentin Bertrand. À tout à l'heure, 14h.
2: Pour l'info, le retour de l'info.
1: Ça marche, à tout à l'heure. Claude Monet était un des peintres à l'origine du mouvement impressionniste. Si sa maison et ses jardins se trouvent à Giverny, en Normandie, son histoire s'écrit aussi dans la Creuse. Et c'est là que nous partons dans une minute sur votre radio ici.
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1: 23, c'est le numéro du département de la Creuse et c'est là que nous partons maintenant en randonnée à la Vallée des Peintres. Claude Monet et d'autres impressionnistes y sont venus nombreux au 19e siècle et puis il y aura aussi une chasse au trésor pour profiter de ces beaux paysages.
23: La Creuse, vous ne savez peut-être même pas où la situer sur une carte. Vous pensez sans doute que c'est un trou perdu où il y a plus de vaches que d'habitants. Eh bien c'est vrai. Et croyez-moi, c'est hyper reposant, surtout quand on vient de la ville. Mais moi, je vais vous montrer qu'on peut venir faire un week-end nature et culture, un deux en un. Je vous emmène dans la Vallée des Peintres, dans le nord de la Creuse, là où des impressionnistes ont posé leur chevalet au 19e siècle. Et à la fin de cet épisode, vous saurez pourquoi un arbre a rendu fou Claude Monet. Je m'appelle Marie-Jeanne Delepol, je suis journaliste à Ici Creuse. Et j'adore cette vallée des peintres. C'est un décor de cartes postales, à la fois rocailleux, sauvage, lumineux et apaisant, avec la rivière, les gorges, les ruines du château médiéval. D'ailleurs, c'est bien simple, dès que la famille ou les amis viennent me voir, je leur dis de prendre leurs chaussures de marche, je les emmène là, et à chaque fois, ça ne loupe pas, ils sont bluffés. Bienvenue dans Partir, en Creuse, dans les pas de Monet et des impressionnistes. Notre point de départ, c'est le village de Fresselines, 500 habitants, à 40 minutes de route de Guéret, la préfecture. Pour commencer, on peut s'éloigner un peu du bourg pour s'asseoir en haut d'un gros rocher, au milieu des chênes, des hêtres et des châtaigniers. Face à nous, il y a du sable, de l'eau, mais ce n'est pas la mer, c'est la rivière Creuse qui coule. Et c'est ici, pile sur ce rocher, qu'un certain Claude Monet a posé son chevalet. Ce coin s'appelle la Vallée des Peintres parce qu'il a attiré de nombreux impressionnistes. De 1830 à 1930, au moins 500 artistes ont quitté leurs ateliers parisiens et ont entrepris un long voyage, 7 heures de train, puis une heure de diligence, tout ça pour venir peindre la Creuse. Mais si je dois vous conseiller le meilleur moment pour venir, je dirais le mois de mai. En fait, l'été, même si on est en Creuse et que ce n'est pas non plus la cohue, il y a quand même pas mal de monde. L'automne et l'hiver, j'adore. La nature.

0: Et si vous avez des enfants et que vous voulez absolument un maître nageur qui surveille, il suffit de remonter un tout petit peu au nord, au lac des Gusons. C'est à 15 minutes en voiture et il y a une base de loisirs. Bon, c'est pas tout ça, mais il faudrait peut-être que je descende de mon rocher. On va prendre le petit sentier qui longe la rivière. Il y a une boucle balisée de 3 km. Et c'est parfait pour les randonneurs comme moi qui se perdent tout le temps, parce que là, pas de risque. On croise régulièrement des petits panneaux explicatifs, tous sur Claude Monet. On apprend par exemple qu'il commençait plein de toiles en même temps. À un moment, il avait 23 tableaux à terminer. Et il y a même, au milieu de cette balade, une grande reproduction de l'une de ses toiles. Ce tableau, il s'appelle « Vallée de la Petite Creuse ». Et l'original est exposé au Musée des Beaux-Arts de Boston, aux États-Unis. En fait, Monet a peint 5 tableaux de cette même vue de la rivière. Et l'un d'eux a été vendu aux enchères, il y a quelques années, par la prestigieuse maison américaine Sotheby's. Il est parti à presque 8 millions d'euros. Ah tenez, en parlant d'argent. Si vous venez en Creuse, pensez à avoir toujours un peu de liquide sur vous. Surtout si vous prévoyez de faire les marchés, par exemple. Ça arrive régulièrement que les petits producteurs ne prennent pas la carte bleue. Et il n'y a pas de distributeur dans toutes les communes. Autre petit conseil, pensez à réserver si vous voulez aller au resto. Il n'y a pas beaucoup de commerce et dans le coin, il n'y a que des tout petits bourgs. Vous l'avez compris, Fraisseline, ça a été le coup de cœur de Claude Monet. Mais la Vallée des Peintres ne s'arrête pas là. On va découvrir maintenant mon lieu préféré. Ici, on est donc à Crozan, à 8 km, 10 minutes en voiture. Ce bourg fait à peu près la même taille que Fraisseline, mais dans l'histoire de la Vallée des Peintres, c'est lui qui a donné son nom au courant artistique né à cette époque, l'école de Crozan. Plus précisément, là, je suis devant le Moulin de la Folie, une vieille bâtisse en pierre du XVIIIe siècle, reliée à la berge par un pont cabossé qui a l'air d'avoir traversé les siècles. Ce moulin, il paraît pas comme ça, mais il est connu dans le monde entier. Il a été peint plus de 5000 fois. Et ses toiles se trouvent aujourd'hui aux quatre coins de la planète. Paul Madeline, Armand Guillaumin, plus tard Francis Picabia. Les artistes qui viennent en Creuse dès le 19e siècle sont fascinés par ce vieux moulin. Ils y passent des heures, les sabots aux pieds, parfois même les pieds dans la rivière. Parce que c'est exactement ça l'impressionnisme. Grâce à l'invention, notamment des tubes de peinture, les peintres se mettent à sortir de leurs ateliers. Ils plantent leurs chevalets en pleine nature pour essayer de saisir l'âme des paysages avec leurs petites touches de couleur.
1: Bonjour.
2: Bonjour.
0: Lui, c'est Jean-Marie Labertonnière. Il est artiste peintre et c'est un enfant du pays. Il a 72 ans, il est né à Crozan et il n'a jamais quitté le village.
2: C'est greffé dans mon ADN. Voilà, j'ai ça dans la peau, donc il faut... Bon, je trouve toujours des nouveaux motifs que je n'ai pas vus forcément avant. Quelquefois, quand il y a des éclairages un petit peu exceptionnels, donc là, c'est surprenant à chaque pas, quoi.
1: Jean-Marie, vous venez souvent ici ?
2: Très souvent, oui. Moi, j'aime bien arpenter encore pendant que je peux ces lieux un petit peu abrupts. Si c'est gelé le matin, s'il y a un petit peu de brume, bon, hop, je descends.
0: Quand on écoute Jean-Marie, on a envie de s'émerveiller de tout. Mais si vous ne deviez prendre qu'une seule photo, je vous conseille d'aller jusqu'à un point de vue qui s'appelle le Rocher des Fileuses. Il faut partir du pont qui enjambe la rivière, en bas de Crozan. Il y a 30 minutes de marche. C'est escarpé et ça grimpe, n'y allez pas en petites sandales. Mais ça vaut vraiment le coup. On arrive en haut, on surplombe la vallée. L'été, c'est couvert de bruyères, de digitales, de genêts. On a une vue panoramique sur les gorges et sur les ruines d'une énorme forteresse médiévale. Au passage, elle aussi se visite. Ça vaut vraiment le coup. Mais je vous en reparlerai tout à l'heure. Je vous parle beaucoup de randonnée depuis le début de l'épisode. Mais on peut aussi profiter de la Vallée des Peintres en poussette ou en fauteuil roulant. Si vous ne pouvez pas trop marcher, je vous conseille de vous garer pas loin de l'église de Crozan. Là aussi, il y a une très très belle vue sur les gorges. Et puis, il y a même des bancs pour en profiter.
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0: Et là, Jean-Marie, on arrive devant l'hôtel Lépina.
2: Ouais. Là, c'est une bâtisse assez imposante quand même, hein. Beaucoup de peintres sont passés ici, quoi.
0: En fait,

0: 19e siècle, les peintres impressionnistes y venaient un petit peu en colonie de vacances et beaucoup y logeaient ici, là, dans cet hôtel, entre guillemets.
1: Ouais, colonie de vacances.
0: Studieuse.
1: Oui, voilà, oui, ils travaillaient quand même parce que la peinture, c'est aussi un travail quand même. C'est pas que regarder les petits oiseaux et tout, quoi.
0: Aujourd'hui, cet hôtel de Crozan est devenu un musée et je vous conseille vraiment de le visiter. Il y a beaucoup de tableaux au mur et surtout toute une scénographie qui explique pourquoi les impressionnistes sont venus en Creuse, comment ils ont travaillé et leur vie quotidienne, avec plein d'anecdotes. Par exemple, parmi les objets exposés, il y a une porte de chambre entièrement peinte. Et ça montre bien l'ambiance de l'époque. Si les artistes avaient envie de peindre, ils prenaient le premier support venu et hop, peu importe si c'était pas une toile. Le musée consacre aussi toute une salle au voyage des peintres jusqu'en Creuse grâce à l'arrivée du chemin de fer. Et sachez qu'on peut faire comme eux, visiter la vallée des peintres sans voiture. Au départ de Paris, par exemple, c'est 3 heures. Vous prenez votre vélo, vous le mettez dans le train, vous payez un supplément de quelques euros, il y a un petit changement et vous vous arrêtez à la gare de Saint-Sébastien. Ensuite, il n'y a que 8 km à pédaler pour arriver à Crozan. Et pour Fraisseline, pareil, 8 km. Alors, il y a du dénivelé, hein, mais si vous êtes sportif, n'hésitez pas. Dans le musée Lépina, on ne voit plus les chambres d'époque parce que l'hôtel a eu plein de propriétaires différents qui l'ont aménagé à leur sauce. Mais il y a encore, en bas, la salle à manger qui nous fait remonter le temps. Avec des murs en pierre, des poutres au plafond et surtout cette grande cheminée d'origine à foyer ouvert.
1: Donc souvent, dans la cheminée, il y avait du feu, bien sûr. Et il y avait des châtaignes qui devaient cuire. Et...
2: Ici, vous pensez qu'on refaisait le monde, on buvait un coup aussi, voire plusieurs?
1: À l'époque, il y avait beaucoup de peintres différents et qui avaient des façons de peindre différentes. Et donc, ça devait y avoir des discussions entre eux, bien sûr, sur les techniques, sur pourquoi tu fais ci comme ça, t'emploies quoi comme peinture. Ça pouvait être très animé, je pense. Et voilà. Et puis, ben, oui, les coups aidants, ça devait être très agréable.
0: Alors, très agréable de boire de la soupe ou du vin au coin du feu, j'en doute pas. Mais le séjour des impressionnistes n'a pas été tout rose. Claude Monet, notamment, n'a pas eu de chance. Il est resté 2 mois et demi et il a eu une météo pourrie, que de la pluie. D'ailleurs, il s'en plaint beaucoup dans ses lettres. La nature lui a donné du fil à retordre. Une fois, il a commencé à peindre un chêne en hiver. Quand il revient, catastrophe. Les feuilles ont poussé. Impossible de finir sa toile dans ces conditions. Alors il a carrément payé le propriétaire pour qu'il arrache les feuilles une par une. Eh oui, je vous avais dit au début de l'épisode qu'un arbre avait rendu fou Monet. Maintenant, vous savez pourquoi. Dans la vallée des peintres, comme les impressionnistes, vous pouvez loger dans un hôtel. Mais il y a surtout des gîtes et des chambres d'hôtes en Creuse. Vous pouvez aussi chercher du côté des campings. Et si vous êtes un peu baroudeur, venez en van. Il y a plein d'endroits tranquilles pour s'installer. Ils sont signalés sur les sites spécialisés pour trouver le meilleur emplacement sans se garer n'importe où. Si vous avez encore un peu de temps devant vous, si votre week-end n'est pas terminé, j'ai une dernière idée pour vous. J'espère que vous avez une âme d'aventurier, parce que maintenant, on va chercher un trésor dans la vallée des peintres.
3: Point de départ, Crozan, perle de la vallée des peintres. Prenez la route de la pêcherie et montez le chemin enherbé jusqu'à l'étape suivante.
2: Et donc, vous faites ça avec votre fille?
3: Voilà, c'est ça. Souvent avec la plus petite. Vraiment, elle aime beaucoup ça et moi aussi. Donc, ça nous permet de découvrir de jolis coins de France et qu'on n'aurait pas visité sans l'application, en fait.
0: L'application dont parle cette chasseuse de trésors, c'est Terra Aventura. Le principe, c'est de télécharger un parcours sur son téléphone. On suit les indications, on résout les énigmes, et ça nous donne des indices pour trouver, à la fin, une petite boîte surprise cachée dans la nature. Il y a plein de parcours Terra Aventura dans toute la région Nouvelle-Aquitaine. Et rien que dans la vallée des peintres, il y en a 2.
3: C'est plus agréable parce qu'en fait, on est en pleine nature. Et à ce côté... ludique d'apprendre quelque chose et de le voir en même temps, en fait, en réalité. Alors, combien de lettres composent son nom et son prénom?
4: 4 pour son prénom.
3: Oui.
4: Et 8 pour son nom.
3: Donc 8 plus 4?
4: 12.
3: Très bien.
0: Si vous avez des enfants, je vous conseille vraiment d'essayer Terra Aventura. Déjà parce que c'est gratuit et puis pas trop long. Souvent, les balades durent 1 ou 2 heures. Évidemment, il faut avoir la batterie du téléphone bien chargée. Et le mieux, c'est de télécharger le parcours à l'avance. Comme ça, même si vous traversez une zone blanche, vous ne serez pas coincé. Ce jour-là, j'ai fait le parcours de Crozant. Je l'aime bien parce qu'il raconte, entre autres, l'histoire de cette forteresse qu'on aperçoit depuis tout à l'heure. Au Moyen-Âge, c'était l'un des châteaux les plus puissants de France. Aujourd'hui, il ne reste que quelques morceaux de tour et un bout du donjon. Mais justement, ces ruines ont un charme très romantique. D'ailleurs, l'écrivaine George Sand en est tombée littéralement amoureuse. Elle venait s'y promener avec le compositeur Chopin. Et en réalité, c'est elle qui a convaincu les peintres impressionnistes de quitter Paris pour découvrir la Creuse. Pour elle, ici, c'est la vraie campagne, sauvage et riante. Elle dit que c'est un pays aride, digne de sa renommée. Mais ça, vous le vérifierez quand vous viendrez.
4: Ça marche. Merci Marie-Jeanne Delepaule d'ici Creuse pour cette belle balade dans les pas de Claude Monet et des impressionnistes. 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Demain, autre destination. Nous partirons à l'île d'Oléron à la découverte des trésors naturels de la deuxième plus grande île de France. À suivre le Tour de France Femmes. Nous ferons un point sur l'étape du jour. Ce sera juste après Renaud et Miss Maggie sur votre radio Ici.

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1: Renaud, et c'est maintenant le moment d'aller faire un tour sur les routes du Tour de France Femmes. Troisième étape ce lundi entre Genève et Poligny dans le Jura. Les coureuses sont sur le départ et nous les suivons tout l'après-midi avec votre radio ici.
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4: Et vous suivez cette troisième étape du Tour de France Femmes avec votre radio ici et au programme pour le peloton 157 km entre Genève, ensuite en Suisse et Poligny. Ça y est, on rejoint la France avec un premier col qui attend assez rapidement nos coureuses. Emma Sarango, vous êtes sur la moto ici et ça y est, le départ fictif a été donné il y a 5 petites minutes.
5: Ouais, et les coureuses comme nous voient les derniers petits drapeaux rouges à croix blanche avant de retrouver les drapeaux bleu, blanc, rouge une fois qu'on aura franchi la frontière. On est encore en Suisse, mais vraiment pour le principe. On va faire que quelques kilomètres avant de retrouver la France et de retrouver ce terrible col de la Faucille. En effet, Manon, qui nous attend 20 kilomètres seulement après le départ, le premier col de première catégorie de ce Tour de France. Très long, 11 kilomètres avec une pente à 6% en moyenne et ça risque dès le début de lâcher une partie du peloton. On sait que les coureuses s'y sont préparées, mais on sait qu'il y a déjà eu des dégâts, notamment avec la chaleur. Il fait très chaud et très lourd ici encore en Suisse à la frontière avec le Jura.
4: Et c'est vrai qu'il fait, Emma vous le disiez, encore un peu plus chaud qu'hier et certaines coureuses vont tenter de faire la différence dès cette arrivée dans le col de la Faucille. Vous le disiez, il arrive rapidement, premier col de catégorie 1 sur ce Tour de France Femmes avec 139 coureuses partantes pour cette troisième étape avec déjà 8 abandons en deux étapes et la chaleur qui joue beaucoup, vous le disiez Emma, plus de 35 degrés qui sont attendus encore sur le vélo avec au total 4 difficultés qui attendent nos coureuses avant l'arrivée dans le Jura à Poligny et on vit évidemment cette troisième étape du Tour de France Femmes entre Genève et Poligny avec vous sur votre radio ici. Le prochain point c'est dans une demi-heure.
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Bienvenue à tous, c'est Fabien Hémeau. On passe l'après-midi ensemble, info locale, musique, bonne humeur. On s'occupe de tout, toute l'après-midi. Nous allons suivre bien sûr la troisième étape du Tour de France féminin, Genève-Poligny. Nous vivrons ensemble l'arrivée tout à l'heure dans le Jura, car ici, vous le savez, c'est la radio officielle du Tour de France. Côté musique, on a tout ce qu'il faut. On écoute tout de suite l'un des tubes de l'été, Manon Lisa avec Le Petit Pêcheur. Bon début de semaine à l'écoute de votre radio.

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1: Cap sur Rosière-aux-Salines, une commune aussi vaste que verdoyante. Qu'il s'agisse d'une totale découverte ou d'une confirmation pour les habitués, Rosière ne laisse personne indifférent. On explore tout cela avec Yann Chassat de l'association L'Atelier Vert.
2: Effectivement, et puis Rosière, alors on pense, c'est un petit village de 3000 habitants. Par contre, en termes de superficie, c'est une des plus grandes communes de Meurthe-et-Moselle. Donc en fait, on a de la forêt, on a de la rivière, la Meurthe qui coule, et puis même un centre-ville qui est super, super joli, avec vraiment une histoire. Hein. En rentrant, on voit les vestiges de remparts, on voit des bâtiments qui sont féodaux, des belles pierres, le Hara, etc. Donc c'est vrai que ça a quand même tout de suite son charme.
1: Il y a cet écrin de verdure, l'un des écrins de verdure de la ville de Rosière, où l'on se trouve, c'est le parc Poirel.
2: Tout à fait, donc ça c'est vraiment notre fief puisque l'association y est installée. Donc c'est un grand parc qui est ouvert à tous, hein, un parc de la commune qui a été récupéré cette année par la commune et avec une ambiance arborée vraiment hyper apaisante, on va dire, même si on entend un petit peu l'autoroute qui n'est pas loin, mais vraiment une ambiance presque forestière avec des allées qui sont tondues mais des parties qui sont aussi laissées sauvages. Donc là on est sous les grands arbres, on peut profiter du chant des oiseaux. Voilà, là, on entend les pics, la tourterelle, le merle. Donc c'est vraiment une belle promenade à faire. Et ça fait partie des lieux qui sont peu connus, parfois même des Rosiérois.
1: 2 hectares.
2: 2 hectares, 2 hectares. Et puis on peut continuer la promenade puisque le parc est ouvert sur un autre parc. On peut rejoindre le parc du Ravel.
1: Le parc Poirel porte le nom de Lisinka, c'est ça, Poirel?
2: Tout à fait, qui était la femme de Victor Poirel. Et en fait, ce parc, il fait partie d'un complexe, on va dire, de bâtiments et de parcelles qui étaient dédiés à des œuvres sociales. Puisque ici, le bâtiment qu'on voit, il a servi d'orphelinat. Puis ensuite, c'était des bâtiments de convalescence pour les traumatisés crâniens. Enfin, il y a toujours eu, en tout cas, une vocation à ce que ces bâtiments et ces parcelles soient dédiés aux œuvres sociales. Et donc, c'est un peu tout naturellement aujourd'hui que le CCAS de Rosière a repris la gestion. Et donc, parmi les associations qui sont présentes, on a les Restos du Cœur, on a donc, nous, l'Atelier Vert, en fait, de l'éducation à l'environnement, donc des sorties nature. Il y a aussi un appartement de secours pour les gens qui seraient dans le besoin, qui est aussi à disposition des Rosiérois, puis tout un tas d'œuvres sociales.
1: Ce parc est très ombragé, Yann. Il est situé quasiment à la sortie de l'autoroute. C'est ça qui est un petit peu paradoxal.
2: Ah, tout à fait. C'est vrai que, alors, on pourrait se dire aussi qu'il a été préservé, du coup, d'une certaine urbanisation. Donc, ça, c'est chouette. Et très ombragé. Une ambiance forestière, vraiment une futaie, donc avec des beaux arbres. Il y a des hêtres, il y a des beaux chênes aussi, des énormes chênes. Une ambiance buissonnante aussi, avec des noisetiers, du fusain. Vraiment, il y a une belle diversité d'arbres.
1: Rosière-aux-Salines et ses écrins de verdure, un terrain de jeu idéal qui offre de superbes balades pour votre été.
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C'était M Pokora avec la chanson Quand même sur votre radio ici. Tiens, pour tous les fans de M Pokora, il sera en concert le jeudi 20 août à Château-Gontier-sur-Mayenne. Concert à ne pas louper si vous êtes dans cette région cet été. La suite sur votre radio, les infos de 14h, ne bougez pas. Mais avant, on écoute Zazie, un point c'est toi. Zazie qui va démarrer une nouvelle tournée en 2027. Elle sera le jeudi 27 mars au Palais des Congrès de Poitiers. Bel après-midi.

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1: Merci pour votre fidélité à votre radio ici, il est 14h. 14h, c'est l'heure de retrouver toute l'info en France et dans le monde en 90 secondes avec Valentin Bertrand.
2: Le nord du bassin d'Arcachon reprend vie. Les habitants évacués des communes du Porge et du bourg de Lège sont autorisés à rentrer chez eux. Ce soir, ce sera le tour des résidents de la presqu'île du Cap Ferré. Un retour alors que le feu est fixé mais pas encore éteint. Cela prendra plusieurs jours, préviennent les pompiers. Dans le Var, la bataille du jour, c'est le vent et le risque de reprise de feu dans le massif du Gros Bessillon où un nouvel incendie s'est déclaré vendredi dernier. Il a parcouru 1800 hectares et mobilise toujours 1500 pompiers. Du vent jusqu'à 100 km/h accompagné de forte pluie et même de grêlons, 10 départements du sud-ouest passeront dans une heure en vigilance orange aux orages. Le secteur concerné va de la Corrèze à l'Ariège et de la Dordogne à l'Aveyron. Autre alerte orange à la canicule, cette fois elle concerne toujours 20 départements de la Côte d'Azur au centre-est. Avec ces chaleurs, la tentation est grande de piquer une tête, mais attention, avant de se jeter à l'eau, la baignade en dehors des zones autorisées ou lorsque le drapeau rouge est tissé est désormais passible d'une amende jusqu'à 68 euros. Que se passe-t-il à Matignon? La justice s'est saisie de la question après le suicide de deux agents et les tentatives de deux autres issus de différents services. En coulisses, des fonctionnaires alertent sur l'instabilité liée au changement. Quatre premiers ministres en deux ans. Le top départ a été donné il y a un quart d'heure maintenant sur la troisième étape du Tour de France Femmes aujourd'hui. 156 km à parcourir entre Genève et Poligny dans le Jura. Et pour la deuxième journée d'affilée, le maillot jaune est sur les épaules de la néerlandaise Lorena Wiebes.
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3: Et vous suivez cette troisième étape du Tour de France Femmes avec votre radio. Ici, les 139 concurrentes du peloton sont parties de Genève il y a 35 minutes. Elles ont parcouru une dizaine de kilomètres et ça y est, elles sont en France, dans l'Ain, pour le début de cette étape longue de 156 kilomètres avec déjà une petite chute, mais sans gravité pour notre Française Victoria Gilman de la Cofidis. Elle est repartie et c'est le terrible col de la Faucille qui attend nos coureuses dans une vingtaine de minutes. Col de catégorie 1. 11 km 400 à 6,3%, ça va déjà faire des dégâts pendant que les baroudeuses tenteront de faire peut-être déjà la différence dans cette longue ascension, peut-être une première échappée, mais c'est difficile à dire pour le moment et la chaleur toujours au rendez-vous, encore 147 km à parcourir. On continue de vivre ensemble cette troisième étape du Tour de France Femmes sur votre radio ici. Prochain point dans une demi-heure.
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5: On espère avoir des orages cet après-midi. En tout cas, c'est ce que nous annonce Météo France pour la fin de journée. On reste en vigilance jaune canicule et orages aujourd'hui et demain en Meurthe-et-Moselle et dans les Vosges. Attention aux coups de vent aujourd'hui aussi. Des rafales jusqu'à 65 km/h nous attendent à la tombée du jour. Cette nuit, les températures vont être encore assez élevées. On sera entre 17 et 22 degrés. Demain, le temps va être très divisé le matin avec des averses et peut-être encore des orages qui vont arriver dans l'après-midi.
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0: Bienvenue à tous sur votre radio. Ici, c'est Fabien Hémeau. Je suis avec vous toute la journée. J'espère que tout va bien pour vous. Je sais que beaucoup d'entre vous ont la chance d'être en vacances. Et s'il y a bien une chose que les Français adorent manger pendant les vacances, c'est du fromage. Oui, selon la région où l'on se trouve, on aime goûter. Voilà la spécialité locale. Et justement, j'ai avec moi le top 3 des fromages préférés des Français. Troisième place pour l'Emmental. Deuxième position pour le Comté. Et sur la première marche du podium, on retrouve le camembert made in Normandie. Alors pour info, les Français consomment environ 27 kilos de fromage par an et par personne. Voilà, on ne va pas en faire tout un fromage cet après-midi. Nous ici, sur votre radio, on préfère consommer de la bonne chanson française. Et voici, tiens, trois chansons françaises à la suite. Étienne Dao, Benjamin Biolay. Et on démarre avec Laurent Voulzy. Bel après-midi.
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0: C'était Étienne Daho avec Bleu comme toi sur votre radio ici. On passe maintenant en mode Tour de France. Il est 14h30. Où se trouvent les coureuses? Quelque part entre Genève et le Jura. On vous dit tout, car ici, vous le savez, c'est la radio officielle du Tour de France.
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3: Et vous suivez toujours cette troisième étape du Tour de France Femmes sur votre radio. Ici, déjà 30 kilomètres de parcouru depuis Genève en Suisse pour rejoindre Poligny dans le Jura. Et ça y est, les coureuses sont en France, ont entamé l'ascension du col de la Faucille. Emma Sarango, vous êtes sur la moto ici de Julien Girard. C'est une ascension sous le soleil avec déjà les premières chutes.
4: Oui, celle importante de l'une des favorites, hein, Demi Vollering, la néerlandaise, qui a chuté à l'arrière du peloton, avec également la championne du monde, Vallière. Les deux concurrentes se sont relevées assez rapidement. Franziska Kör, la coéquipière de Demi Vollering, l'a attendue pour lui permettre de rejoindre rapidement le peloton, mais elle avait la mauvaise idée, hein, l'ancienne vainqueur de ce tour en 2023, Demi Vollering, d'être à l'arrière du peloton, et on sait que pour l'instant, l'arrière du peloton fait des dégâts. En tout cas, cette ascension, eh bien, elle se poursuit à rythme régulier puisque le peloton est encore groupé. Aucune des concurrentes, on est à 4 km du sommet, n'a encore osé attaquer. Mais à l'arrière, en revanche, il y a déjà des concurrentes lâchées. Et nous signale à l'instant dans l'oreillette de Radio Tour un premier abandon, Manon, dans cette troisième étape du Tour de France.
3: Ouais, nous avons donc seulement maintenant 138 concurrentes en course. Vous le disiez, Emma, 4 km encore avant le sommet, un col de catégorie 1 avec 10 points à aller chercher pour le classement du maillot à poids. Pour le moment, c'est encore notre Française Océane Maé qui l'a sur le dos dans le peloton. On a toujours la maillot jaune, Lorena Wiebes, hein, pour la team SD Works. Alors peut-être qu'elle va tenter, eh bien, de rester à l'avant. Pourquoi pas gagner une troisième étape? Ça, c'est encore difficile à dire, hein. Il pourrait y avoir une échappée. La route est encore longue. Au total, 4 difficultés sur cette étape qu'on continue de vivre ensemble, hein, sur cette troisième étape du Tour de France Femmes avec votre radio. Ici, encore 135 km à parcourir. Le prochain pont, c'est dans une demi-heure.
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Soyez tous les bienvenus sur votre radio ici. On passe ce lundi 3 août ensemble. 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La suite de votre après-midi en musique avec Mike and the Mechanics. Bel été sur votre radio.

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1: Merci d'avoir choisi votre radio ici. Il est 15h. C'est l'heure de retrouver toute l'info en France et dans le monde en 90 secondes. Avec vous, Valentin Bertrand.
2: Au milieu des pins calcinés, le retour à la maison pour les habitants du Porge et du bourg de Lège en Gironde après 10 nuits passées dans des dortoirs de fortune. C'est aussi l'heure du bilan pour les 240 familles dont la maison a brûlé. Au nord du bassin d'Arcachon, le feu est maintenant fixé mais pas encore éteint pour tenir dans la durée. Les pompiers français sont depuis ce matin épaulés par 70 collègues ukrainiens. C'est la première fois que cette solidarité est mise en place entre les deux pays. Dans le Var, c'est une nouvelle journée à haut risque dans le massif du Gros Bessillon, touché depuis la fin de semaine dernière par un nouveau départ de feu. Les flammes qui risquent d'être attisées par le retour du vent. Au total, on est dans ce secteur à 6000 hectares brûlés. Le Gers et le Lot-et-Garonne s'ajoutent à la liste des départements en vigilance orange aux orages. Ils sont désormais 12 en alerte à partir de 16h dans une heure, du Massif central jusqu'aux Pyrénées, avec de violentes pluies attendues, de la grêle par endroits et des rafales de vent attendues jusqu'à 100 km/h. Un nouveau musée pris pour cible, celui de Grenoble. D'après les informations d'ici Isère, un cambriolage a été déjoué dans la nuit de samedi à dimanche. Des voleurs mis en fuite par des gardiens après avoir fracturé la fenêtre d'une salle où sont exposées plusieurs œuvres de grande valeur et notamment le tableau Femme lisant de Pablo Picasso. Et puis le Tour de France, enfin arrivé en France. Troisième étape aujourd'hui entre Genève et Poligny dans le Jura. 156 km à parcourir. Étape que l'on vous fait vivre sur votre radio ici.
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3: Et vous la suivez, cette troisième étape du Tour de France Femmes sur votre radio. Ici, le peloton parti de Genève en Suisse à 13h25 qui, ça y est, a déjà passé la première difficulté de la journée. Quelle difficulté, ascension du col de la Faucille, 11 km 400 à 6,3%. Et il a déjà fait quelques dégâts après être resté un temps à l'avant. La maillot jaune Lorena Wiebes, notamment, accuse désormais un retard de plus d'une minute sur le peloton. Groupe dans lequel on retrouve d'ailleurs également la française Océane Mahé qui va perdre son maillot à poids. Aujourd'hui, c'est d'ailleurs Peck Peeters, la néerlandaise, qui est passée en tête et a pris les 10 points de la montagne haute, ce col de la Faucille. Une première heure intense avec une centaine de coureuses toujours dans le peloton et notamment les favorites Pauline Ferrand-Prévot et Demi Vollering arrivée attendue dans le Jura. Vous continuez de suivre cette troisième étape du Tour de France Femmes sur votre radio ici.
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5: On espère avoir des orages cet après-midi. En tout cas, c'est ce que nous annonce Météo France pour la fin de journée. On reste en vigilance jaune canicule et orages aujourd'hui et demain en Meurthe-et-Moselle et dans les Vosges. Attention aux coups de vent aujourd'hui aussi. Des rafales jusqu'à 65 km/h nous attendent à la tombée du jour. Cette nuit, les températures vont être encore assez élevées. On sera entre 17 et 22 degrés. Demain, le temps va être très divisé le matin avec des averses et peut-être encore des orages qui vont arriver dans l'après-midi.
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0: Bonjour, bienvenue sur votre radio ici, c'est Fabien Hémot. Tout l'été, votre radio s'occupe de tout. Dans un instant, on va écouter trois chansons françaises à la suite au programme Alain Bachung, Vanessa Paradis et Michel Sardou. Michel Sardou qui a vendu plus de 100 millions de disques dans sa carrière. Mais savez-vous quelles sont les chansons que les Français préfèrent vraiment de notre Michel national? Eh bien, le podium est assez clair. À la troisième place, on retrouve Je vais t'aimer, considéré comme sa plus belle chanson d'amour. À la deuxième place, on retrouve les lacs du Connemara qui résonnent souvent en fin de soirée, hein, quand tout le monde est bien chaud. Et sur la première marche du podium, on retrouve La maladie d'amour. Eh bien, bonne nouvelle, on l'écoute tout de suite, La maladie d'amour. Montez le son et je veux entendre tout le monde chanter, que vous soyez en voiture, à la plage ou chez vous. Faites-vous plaisir!
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0: C'était Vertige de l'amour avec Alain Bachung sur votre radio. Ici, il est 15h30, l'heure du point Tour de France. Où en sont nos coureuses? Réponse tout de suite avec nos journalistes au cœur de cette troisième étape.
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3: Et vous suivez cette troisième étape de ce Tour de France Femmes avec votre radio. Ici, le peloton a déjà parcouru une soixantaine de kilomètres, enchaîné les deux premières difficultés, dont le difficile, terrible col de la Faucille qui a déjà fait des dégâts. Emma Sarango, vous êtes toujours en course sur la moto ici de Julien Girard. Vous étiez il y a quelques minutes derrière le groupe des favorites.
4: Oui, on est toujours derrière le groupe des favorites avec notamment Pauline Ferrand-Prévot et Demi Vollering, mais il y a une échappée qui a réussi à creuser un petit écart, une trentaine de secondes désormais avec le peloton. Et dans cette échappée, il y a la championne de France, Célia Géry, de la formation FDJ Suez United. Célia Géry qui était au début groupée avec le peloton, c'est Lucide Dabrand de la formation Lidl Trek qui avait d'abord pris l'échappée en solo, avant qu'il y ait un groupe d'une dizaine de coureuses, parmi laquelle la championne de France qui parviennent à faire la jonction. Et les voilà donc 11 au devant avec une petite trentaine de secondes d'écart. On ne sait pas si ça va suffire hein, parce qu'il y a une autre difficulté de deuxième catégorie qui s'approche. Et c'est celle-là qui sera sûrement le juge de paix pour savoir si l'échappée pourra prendre davantage d'écart avec le peloton.
3: Et dans cette petite échappée, en tout cas 30 secondes d'avance sur le peloton, on compte, vous le disiez, Emma Célia Géry, la seule française en tête pour le moment. Il y a aussi la double championne du monde, Lotte Kopecky, la Belge qui court pour la SD Works. Et il s'est déjà passé plein de choses dans ce début de course, notamment la chute de la favorite Demi Vollering, mais vous en parliez Emma, elle est bien de retour aux côtés de Pauline Ferrand-Prévot, autre grandissime favorite, un abandon aussi du côté de la Lotto Intermarché. Il n'y a déjà plus que 3 coureuses dans cette équipe sur les 7 qui ont pris le départ, et la maillot jaune distancée hein, Lorena Vibes qui devrait le perdre ce soir. Il reste 95 km à parcourir jusqu'à Poligny dans le Jura où on est déjà, et on continue de vivre cette troisième étape du Tour de France Femmes avec votre radio ici. Le prochain point, c'est dans une demi-heure.
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0: Bel après-midi à l'écoute de votre radio ici, dans un instant les infos de 16h, mais avant on écoute Dépêche Mode, la chanteuse Auria, originaire de Nice avec sa chanson Soirée mondaine, mais avant on écoute un classique du rock français, Téléphone avec Cendrillon, ce qui me permet tiens, de faire un petit clin d'œil à Jean-Louis Aubert. Le musicien a donné il y a quelques semaines un concert dans son village où il a grandi, Ville-sur-Ozon, c'est dans le Vaucluse, concert caritatif car tout l'argent fait récolter va servir pour restaurer l'église du village, donc bravo monsieur Jean-Louis Aubert qu'on écoute dans un instant avec Téléphone.
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1: Merci d'être à l'écoute de votre radio ici, il est 16h. C'est l'heure de retrouver toute l'info en France et dans le monde en 90 secondes avec Valentin Bertrand.
2: Un retour chargé en émotions pour les évacués des villes du Porge et de Lège en Gironde, autorisés à rentrer chez eux cet après-midi. Ce soir, ce sera le tour des habitants du Cap Ferret. Seuls les campeurs de la Presqu'île ne peuvent pas retrouver leurs emplacements. Un retour impossible pour les 240 familles dont la maison a brûlé. Pour leur venir en aide, plusieurs célébrités se mobilisent. L'acteur et réalisateur Guillaume Canet, l'instagrammeuse Léna Situation ou encore le chanteur Jérémy Frérot ont relayé sur leurs réseaux sociaux plusieurs appels aux dons et pour donner en toute sécurité. Vous retrouvez nos conseils sur ici.fr. La chasse aux incendiaires, elle, se poursuit. Le ministère de l'Intérieur annonce 375 interpellations. Deux tiers sont suspectés de départ de feu volontaire. Dans ce bilan, on retrouve aussi un tiers de mineurs. Des arrestations qui ont donné lieu à 36 incarcérations. La star de la gastronomie française, le chef Jean Humbert, entendu depuis ce matin par les enquêteurs pour des accusations de violence conjugale. Trois femmes ont porté plainte contre le cuisinier, révélé par l'émission Top Chef. En avril dernier, il avait annoncé quitter ses fonctions au sein du restaurant 5 étoiles, le Plaza Athénée à Paris. Que se passe-t-il à Matignon? La justice est saisie de la question après le suicide de deux agents et les tentatives de deux autres issus de différents services. En coulisses, des fonctionnaires alertent sur l'instabilité liée aux quatre changements de Premier ministre en deux ans. Et puis, il va encore faire chaud sur la route du Tour de France Femmes. Vigilance orange, canicule, la ligne d'arrivée dans le Jura comme dans 20 départements du centre et du Sud-Est. On suit cette troisième étape sur votre radio ici.
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3: Et cette troisième étape du Tour de France Femmes entre Genève et Poligny dans le Jura que vous continuez de vivre sur votre radio. Ici, et ça y est, les 138 désormais concurrentes, elles ont parcouru la moitié là du parcours avec les deux grosses difficultés au départ, notamment le col de la Faucille. Et ça y est, là, elles ont passé, elles sont dans la descente après le col de la Savine. C'était cette troisième difficulté sur les quatre que compte cette étape. Et c'est Sigrid Aukset, une Norvégienne de la Uno X Mobility, qui est en tête. Elle compte 30, même une minute maintenant d'avance sur le peloton. Ça a un petit peu gagné pour elle. Le peloton où on compte toujours les favorites, hein. Pauline Ferrand-Prévot, Demi Vollering notamment. On a vu Célia Géry un temps en tête, notre championne de France en bleu, blanc, rouge. Le maillot jaune lui changera ce soir et vous continuez de vivre cette troisième étape sur votre radio. Ici, le prochain point, c'est dans une demi-heure.
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5: On espère avoir des orages cet après-midi. En tout cas, c'est ce que nous annonce Météo France pour la fin de journée. On reste en vigilance jaune canicule et orages aujourd'hui et demain en Meurthe-et-Moselle et dans les Vosges. Attention aux coups de vent aujourd'hui aussi. Des rafales jusqu'à 65 km/h nous attendent à la tombée du jour. Cette nuit, les températures vont être encore assez élevées. On sera entre 17 et 22 degrés. Demain, le temps va être très divisé le matin avec des averses et peut-être encore des orages qui vont arriver dans l'après-midi.
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1: Je lisais le canard enchaîné et j'ai senti une présence. Je regarde à côté de moi un paon bleu qui lisait le journal en même temps que moi. Daniel, c'est le plaisir de l'été, ça. Oui. C'est se promener par exemple à la pépinière, tout simplement, quoi. Il y a de belles roses, il y a de jolis petits écureuils qui nous font faux bon quand on veut prendre une photo. J'étais à la roseraie là-bas et je lisais le canard enchaîné et j'ai senti une présence. Je regarde à côté de moi un paon bleu qui lisait le journal en même temps que moi. Non mais c'était très amusant. Puis une autre fois il y avait le paon blanc et il paradait le mec. Et il frimait, il voyait qu'on le photographiait. Alors un coup il se tournait comme ci, il se tournait comme ça. Puis après il signait les autographes.
2: Ah, c'est vraiment votre petit plaisir de voir tous les animaux à la
1: perte. Ah, c'est vachement intéressant, en plein centre-ville comme ça, de voir des bestioles, c'est sympa. Puis les gendarmes, vous savez, les gendarmes. Mm-hmm. Tout à l'heure, j'étais à boire un café là au Jojoba, oui. Mm-hmm. Bon, et il y a une petite terrasse et il y a des petits gendarmes. Vous savez ce que c'est les gendarmes ?
2: Bien sûr.
1: Les petites punaises, ouais, en fait. Ouais. Alors là, ils sont tout petits en ce moment. Mais il fut un temps, je les voyais en grappe littéralement. Et pourquoi on les appelle les gendarmes ?
2: C'est une bonne question.
1: Et au XVIIIe siècle, il y avait les gendarmes du roi à cheval et en tenue rouge et noire. Exactement comme les petites bébêtes. Mmh. Ouais.
2: On a notre Stéphane Bern des animaux.
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0: été à l'écoute de votre radio. Ici, c'est Fabien Emo pour vous accompagner dans ce début de semaine. Depuis samedi, nous vous faisons vivre le Tour de France féminin. Et voici trois infos complètement folles concernant ce Tour de France. Les coureuses peuvent dépenser jusqu'à 8000 calories lors de grosses étapes. 8000 calories, c'est l'équivalent de 32 croissants. Leur vélo pèse 6,8 kg, c'est la limite autorisée par le règlement. Et le chiffre le plus impressionnant, c'est l'audience. Le Tour de France femmes a réuni plus de 20 millions de téléspectateurs cumulés en France l'année dernière et des dizaines de millions dans le monde en seulement quelques années. Cette course est devenue l'un des plus grands événements du sport féminin mondial. Et nous ferons un point course à 16h30. En attendant, voici trois chansons françaises à la suite, voilà, pour se détendre. On démarre avec Bernard Lavillier et Nicoletta avec la chanson Idée Noire. Bel après-midi sur votre radio ici.
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0: Il est 16h30 sur votre radio ici, c'est l'heure de se connecter maintenant avec le Tour de France féminin. On retrouve nos journalistes sur place en direct pour vivre cette troisième étape ensemble, car ici c'est la radio officielle du Tour de France.
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3: Et vous suivez cette troisième étape du Tour de France Femmes, partie de Genève sur votre radio. Ici, les 138 concurrentes ont déjà parcouru 100 kilomètres. Elles sont dans le Jura après avoir avalé les trois premières difficultés de la journée. Il en restera une, avec toujours une coureuse en tête, une Norvégienne, Sigrid Augset et Emma Sarango. Vous êtes toujours sur la moto ici, Julien Girard, juste derrière elle.
4: Oui, Sigrid Augset qui vient de passer Champagnole, où elle a été acclamée, encouragée par tous les habitants qui avaient évidemment sorti les pancartes pour les Françaises, mais qui peuvent changer la vie parfois. Et donc encourage la Norvégienne avec son maillot rouge à croix bleue, hein, de championne de Norvège, Sigrid Augset, qui a pris son envol dans la montée tout à l'heure de Morbier, hein, la première ville de fromage que l'on traverse dans cette troisième étape du Tour de France, et qui continue à garder son avance sur le groupe des favorites, puisque elle a fait notamment une très bonne descente au cœur des sapins dans un moment un peu de rafraîchissement, avec enfin un peu d'ombre sur ce parcours. Elle a notamment pu échanger à ce moment-là avec son directeur sportif, qui lui a proposé un bidon qu'elle a refusé, signe qu'elle était alors en forme. Mais elle a l'air un peu plus en peine désormais, Sigrid Augset, alors que on attaque une petite bosse en sortie de Champagnole. Il reste une cinquantaine de kilomètres, ça va être compliqué quand même de tenir, surtout que derrière elle, il y a Lotte Kopecky, la double championne du monde, qui est en chasse-patate. Donc voilà, ça va être compliqué pour Sigrid Augset, mais qui joue son va-tout dans cette étape.
3: Et on ne voit pas pour le moment les favorites, qui elles restent bien au chaud dans le peloton, qui accuse 4 minutes de retard. Encore une cinquantaine de kilomètres à parcourir sur les routes du Jura. C'est à la maison pour la Française Evita Music. On continue de vivre ensemble cette troisième étape du Tour de France Femmes avec votre radio ici, partenaire officiel du Tour de France.
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0: C'était Lewis Capaldi sur votre radio ici. La suite, c'est maintenant avec Fred Ballard, avec l'humour en tube. Aujourd'hui, le thème, comment choisir sa crème solaire? Eh bien, voici une réponse en humour avec les Baudins et Kev Adams.
1: C'est quoi ça?
2: Ça, c'est de la crème solaire fabrication maison, mon petit gars. Okay. Elle est de 76, celle-là.
3: Voilà, bon, alors là déjà il y a double faute, hein. Ne suivez pas l'exemple de la famille Baudin, la mère est très économe, voire radine. Donc la crème solaire faite maison avec du lait de chèvre du siècle dernier, ça attire les mouches et les coups de soleil. Mais il n'y a pas que ça, hein, dans l'écran total de Maria Baudin.
2: Il y a quoi là-dedans? Que des choses naturelles, de l'huile de colza, de la graisse d'oie, du maroilles, hein? Un œuf de pigeon pour bien nourrir l'épiderme de la peau et 3 cuillères à soupe de Bondex. Voilà, c'est tout.
1: Du Bondex pour le bois?
2: Bah, ça protège le bois des intempéries, ça peut même nous protéger la couenne du soleil quand même.
3: Hein? Ah bah c'est sûr que quand ça forme une croûte sur la peau, il n'y a pas que le soleil qui passe plus. Hein. Donc pour sauver sa peau, on oublie la décoction de Maria Baudins, on suit les directives des dermatos, on bronze en douceur à certaines heures et on ne fait surtout pas comme certaines personnes que Kev Adams a croisées dans le sud de la France.
4: On croise des gens ici à Jouan-les-Pins, Antibes, à Nice, souvent des gens âgés. Ils ont atteint un niveau de bronzage. Il est temps que quelqu'un parle de ce bronzage, non? T'as des gens, t'as envie d'aller les voir, de leur dire « Madame, le soleil, ça suffit, ça y est, vous êtes arrivé au maximum du soleil. C'est plus du bronzage, c'est une cuisson, vous êtes à point, madame, vous êtes à point. »
3: Voilà, c'est pas facile hein, de trouver sa cuisson idéale, saisie, dorée, à point ou bien grillée. Entre Caramel Man et Andy Woman, il faut choisir ou pas. Hein. On peut choisir d'en rire, même si l'humour sauve de tout, sauf des coups de soleil.
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0: Merci d'être ici sur votre radio de l'été. On vient d'écouter Elie Medeiros avec la chanson « Toi mon toit », chanson datant de 1987, avec des paroles très fortes, hein, je cite « Les papillons en l'air et les fourmis par terre, chacun est à sa place, il n'y a pas de mystère ». Eh bien, pas de mystère, vous êtes bien ici, dans un instant, les infos de 17h, mais avant, on écoute Bruno Mars.
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2: Marie-France, quelle est la première radio en Lorraine, la vôtre, dans votre cœur ?
3: Dans mon cœur ?
2: Oui.
3: Bah, c'est ici Lorraine.
2: Évidemment, bonne journée, à bientôt Marie-France.
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5: Quelle est la radio des gourmands ?
3: Ici Lorraine, évidemment.
5: Avec des produits 100% locaux. Voilà. Merci beaucoup Sabine d'avoir été avec nous et passez une belle journée à Vannes.
3: Merci, bonne journée à tout le monde, au revoir.
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0: excellente soirée avec nous, Francis Cabrel. Question d'équilibre. Il est 17h.
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0: L'information avec Johan Gant.
2: Après la mort de Liana, 11 ans, tuée dans le Gers il y a 2 mois, un nouveau projet de loi pour lutter contre les violences faites aux femmes et aux enfants doit être présenté d'ici la fin de semaine. Au-delà de l'aspect répression, la lutte contre la pédocriminalité passe aussi par la prévention. Parmi les outils déjà en place, le dispositif STOP. Il s'agit souvent d'une première démarche pour les personnes qui éprouvent une attirance sexuelle envers les enfants. Le dispositif existe depuis 5 ans et en Lorraine, c'est une ligne téléphonique régionale qui est basée à Laxou, près de Nancy, au sein du CPN. Le premier objectif, c'est d'éviter un passage à l'acte des appelants, explique Nelson Paris. Il est pédopsychiatre sexologue au CRIAVS de Laxou, le centre de ressources pour les intervenants auprès d'auteurs de violences sexuelles.
3: L'objectif ici, c'est vraiment de permettre à ces personnes d'avoir une réponse à leurs besoins, d'être redirigées vers du soin qui soit adapté pour endiguer la problématique et empêcher de possibles passages à l'acte qui pourraient avoir lieu en lien avec cette attirance. Ces personnes donc qui souffrent de pédophilie ne vont pas forcément devenir des pédocriminels qui vont être des individus qui sont passés à l'acte sur des mineurs. Et donc notre objectif est vraiment ce travail de prévention et montrer à ces personnes qu'ils ont un lieu d'écoute où ils peuvent parler de cette problématique, puisqu'il y a souvent une honte et du silence. Parfois même des professionnels, par rapport à tout cela, les professionnels ne sont pas tous en capacité d'entendre des personnes parler de cette thématique-là.
2: Nelson Paris, pédopsychiatre et sexologue au CRIAVS de Laxou, il répondait à Léo Limon. La chaleur, mais surtout les faibles précipitations font chuter le débit des rivières. Conséquence, 3 réacteurs nucléaires sont à l'arrêt en France. Celui de Cattenom en Moselle a été stoppé dans la nuit de vendredi à samedi à cause du faible niveau de la Moselle. Et puis dans les Ardennes, 2 réacteurs de la centrale de Chooz ont été coupés en raison d'un accord avec la Belgique qui doit garantir un débit d'eau suffisant pour tous les usagers. Le terrain de foot de la commune de Zimain entre Saint-Avold-des-Boulets en Moselle est occupé par une 30aine de caravanes depuis hier après-midi sans autorisation. Une demande d'évacuation a été adressée au service de l'État et un médiateur s'est rendu sur place ce matin. Le terrain de foot est surtout utilisé par des jeunes du village puisqu'il n'y a plus d'équipe de foot à Zimain. Un restaurateur nancien pousse un coup de gueule. Bertrand Cotic, patron de l'établissement La Villa, est furieux contre une famille qui avait réservé une table pour 10 personnes qui n'est pas venu et qui n'a pas prévenu de son annulation. Il a publié une vidéo sur les réseaux sociaux pour dénoncer ce cas précis, mais plus globalement ce phénomène qui prend de l'ampleur en France et qui représenterait 10% des réservations non honorées avec la perte de revenus qui va avec. Enfin, prudence, si vous habitez dans la communauté de communes Rives de Moselle, des personnes se présentent comme des agents du service des déchets dans les communes de l'agglo et ils prétextent procéder à l'installation de puces sur les bacs pour rentrer dans les domiciles. La communauté de communes assure ne pas être à l'origine de ces interventions et invite à contacter la mairie ou la police municipale en cas de doute. 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
2: Alors Laurent, nous annonce des orages possibles pour cette nuit.
0: Déjà ce soir, c'est ce qu'annonce Météo France. Pour l'instant, on les attend du côté de Nancy, de l'agglomération nancéienne. Alors peut-être que dans votre coin, ça a déjà éclaté, mais chez nous, donc c'est encore ensoleillé et lourd, puisque ces températures qui nous accompagnent sont encore bien au-delà des normales de saison, jusqu'à 36 degrés cet après-midi. On a eu notamment place Stanislas à Nancy, 34 place des Vosges à Épinal. Pour ces orages, donc, tout le monde devrait être concerné dans le courant de la soirée. Pour la nuit, ce sera également le cas. Demain, mardi, Météo France annonce encore une fois une matinée assez perturbée, avec pas mal d'orages et d'averses. On l'espère en tous les cas parce que les jardins en ont besoin et la nature en règle générale. Les températures, demain, Du même acabit que celle d'aujourd'hui, Johan, entre 33 et 36 degrés attendus dans le courant de l'après-midi et demain matin.
2: Perd pas grand-chose avec les orages.
0: Non, quasiment rien. Et en ce qui concerne demain matin, on devrait avoir entre 16 et 20 degrés en moyenne. Voilà, bien sûr, on fait le point régulièrement, grâce notamment aux infos que vous nous faites parvenir par le biais des réseaux sociaux, parce que vous êtes aussi nos yeux sur dans les villages de la région, dans les villes de la région, pour justement nous dire quel temps il fait chez vous. Merci Johan, à tout à l'heure.
2: À 18h.
0: Pour l'essentiel de l'actualité.
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0: Et vous êtes en bonne compagnie, votre radio de proximité. Ici Lorraine, chez vous, au travail ou en vacances avec Phil Collins.

0: Dalida, interprétée par Jennifer en nouveauté à l'instant sur votre radio, ici Lorraine. 17h13. Il est avec nous, c'est Damien Conlobo qui a testé, encore une fois, quelque chose d'intéressant.
1: Aujourd'hui, on va parler innovation. Un tout nouveau produit lorrain va bientôt apparaître dans tous vos rayons de supermarché. Ce produit, il est l'œuvre de Saint-Hubert. Alors, vous connaissez tous l'Oméga 3 ou le Saint-Hubert 41. Eh bien, c'est un produit lorrain. En 1904, Paul Couillard fonde la laiterie Saint-Hubert à Nancy. L'usine restera dans le quartier Pichon jusqu'à la fin des années 60, avant que l'usine devienne trop petite et s'installe à Ludre, où elle est toujours aujourd'hui. Au départ dans la fabrication des produits laitiers, elle est depuis 1980 une des références dans la production de margarine à base de produits végétales. Eh bien, cette année, elle va encore innover avec un tout nouveau produit que nous présente Jérôme Stein, le directeur industriel.
2: C'est une crème, donc une crème à 15%, une crème à 30%. D'un nouveau genre. On n'est pas sur un produit qui est complètement animal, on est sur un produit alternatif avec des huiles végétales et aussi un produit où je vais vous surprendre, mais c'est du babeurre. Ce babeurre, en fait, il est issu de la fabrication du beurre. Et donc, du coup, c'est un produit laitier qu'on va combiner à ces huiles végétales pour faire cette crème onctueuse. On peut l'utiliser exactement de la même manière. La recette a été pensée pour avoir un usage qui était complètement identique à de la crème animale.
1: Ça ressemble à une crème, ça s'utilise comme une crème, mais ne l'appelez pas crème, car l'usage de ce nom est très réglementé.
2: Ça s'appelle onctueuse ou épaisse.
1: Alors, l'innovation est aussi dans la réutilisation d'un produit qui n'était absolument pas valorisé.
2: On le valorise principalement dans l'alimentation animale ou alors pour la méthanisation.
1: Donc, on réutilise un produit qui a demandé beaucoup d'énergie pour être produit, mais aussi qui peut avoir de vraies vertus alimentaires.
2: Il y a moins de lactose, en tout cas que dans un produit laitier classique. Combiné à des huiles végétales, on a un produit qui est beaucoup plus digeste.
1: Alors, c'est un produit qui marque l'histoire de Saint-Hubert, car il a fallu changer de philosophie pour l'entreprise qui était spécialisée dans les produits végétaux, mais aussi dans l'investissement industriel.
2: Et après, on a dû innover puisqu'on a monté une nouvelle ligne de fabrication dédiée notamment à ce produit.
1: En quelques chiffres, Saint-Hubert, c'est 7 à 10 tonnes de production par jour. Une barquette de Saint-Hubert Oméga 3 est vendue toutes les secondes. 110 personnes font tourner le site de Ludre et 10 embauches sont à prévoir avec cette nouvelle ligne de production. Ça s'appelle Saint-Hubert onctueuse ou épaisse. C'est lorrain. Et peut-être bientôt dans votre frigo.
0: Et on en est fiers. À l'instant, Damien Conlobo qui a testé pour nous donc ce nouveau produit du côté de Saint-Hubert. On rappelle, hein, l'entreprise est située juste à côté de Nancy. Merci d'être avec nous. Excellente soirée. Si vous rentrez de vacances, bon courage si vous avez pris le boulot aujourd'hui. Nous vous accompagnons encore une fois sur les routes de la région. Cas de problème, n'hésitez pas à nous appeler 03 83 36 20 20. En musique avec les tubes des années 80. Gérard Blanc.

0: Sia, vous écoutez ici Lorraine, 17h23. 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

0: fans des années 80 sont comblés. Ici Lorraine, Jackie Quartz, la mise au point, 5h30.
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0: Tous les jours à vos côtés également sur les routes de la région. Alors il y a une zone de travaux en ce moment, toujours en cours, sur l'A33 dans le sens Nancy-Lunéville. Elle vous concerne si vous prenez l'axe Fléville en direction de Lunéville, plus précisément à hauteur de Ville-en-Vermois, axe très fréquenté à cette heure-ci. Et c'est pour cela aussi qu'il y a un ralentissement ou des ralentissements depuis maintenant quelques jours en raison de cette zone de travaux qui se poursuit encore pour quelques jours. Si vous avez d'autres infos circulation à nous donner, on est preneur, 03 83 36 20 20.
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0: Les vacances se poursuivent avec les plus belles chansons Renaud en cloque.

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0: Les plus belles chansons vous accompagnent cet été en cloque Renault. Ici Lorraine, c'est l'heure de retrouver la chronique estivale Dans ma valise avec Perrine Clément qui dévoile les histoires cachées des objets de l'été. Aujourd'hui, un parasol.
1: Dans ma valise, il y a...
2: Ah ben merci les amis. Non seulement je fais le service, mais quand j'arrive pour m'asseoir, il n'y a même plus une place à l'ombre.
1: Un parasol.
2: Je crois qu'il y a les merguez qui brûlent. Il n'y a pas quelqu'un qui veut y aller ?
3: Le parasol, c'est l'ancêtre de l'ombrelle. C'est celui qui protège notre peau du soleil tout en nous offrant un peu d'ombre. Le parasol décore notre été. Il se veut rayé, coloré ou personnalisé par certaines marques. On l'installe dans le jardin, en terrasse, au bord de la piscine ou à la plage.
4: La petite sieste, comme tous les ans, toujours au mois d'août, sur la même plage et bien sûr, sous le même parasol.
3: Parasol qui parfois s'envole et après lequel on court. Et pourtant, on a marché un bon moment sur le sable brûlant avant de trouver la bonne place, vue sur mer, loin des autres vacanciers. On a estimé au doigt mouillé le sens du vent et puis on s'est mis à creuser, planter le parasol le plus profondément possible dans le sable. On le recouvre, on y ajoute de gros cailloux, voire même la glacière. Et malgré tout cela, il y a des jours où notre parasol rêve de prendre son envol.
5: Le parasol, c'est tout à la fois un signal et puis un totem, enfin, parce qu'on organise tout autour du parasol. On dépose la glacière, on étale les rabanes, on étale les serviettes, on disperse les accessoires pour éventuellement étendre les limites de la tribu.
3: Et vous, avez-vous un parasol ?
6: Le parasol, super important pour mettre ses affaires à l'ombre, pour pas que le téléphone y prenne trop chaud.
7: J'en ai eu au moins 4 identiques qui étaient très reconnaissables, donc c'était assez pratique sur la plage pour que les copains puissent nous repérer.
8: Oh, j'ai un parasol multicolore, je l'ai depuis une trentaine d'années. Donc c'est un objet vintage, collector, tout ce qu'on veut. Hein.
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0: Dans ma valise, à retrouver durant tout l'été sur votre radio, Ici Lorraine, 17h36. 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

0: Et depuis, l'ami s'est réveillé, l'ami Étienne Dao, le grand sommeil. Ici Lorraine, 17h41. 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Votre radio Ici Lorraine, qui vous propose aussi les plus grands événements sportifs de l'année, on le rappelle, hein, en ce qui concerne nos équipes favorites, la Estancy Lorraine, le Sluc Nancy Basket, le VNVB ou le Grand Nancy Volleyball, tout cela reprendra d'ici quelques jours. Vous avez pu également suivre le Tour de France masculin. Nous sommes radio partenaire de cet événement et nous sommes également radio partenaire du Tour de France féminin. C'est la troisième étape aujourd'hui. Et vous le savez, depuis le début de cette compétition, vous vivez justement les étapes en direct, ou plutôt les arrivées en direct. C'est encore le cas ce soir, troisième étape que l'on vit bien sûr en votre compagnie. Manon Vautier-Chollet, tout de suite.
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2: Et vous vivez la fin de cette troisième étape du Tour de France Femmes, toujours en direct avec votre radio ici, et toujours cette Norvégienne en tête. Elle s'appelle Sigrid Hogset, elle a 27 ans. Sigrid Hogset, elle a son maillot de championne de Norvège sur le dos, et c'est énorme ce qu'elle fait dans cette étape, parce que tenez-vous bien, ça fait 100 km maintenant qu'elle est échappée. Elle a commencé par arriver dans le groupe de tête avec une dizaine de coureuses, et puis elle s'est échappée seule sans jamais être rattrapée, même si elle a la double championne du monde, la Belge Lotte Kopecky, derrière elle, mais à 30 secondes toujours. Et pour l'instant, l'écart se maintient alors qu'il reste 4 km 800 avant cette arrivée qui devrait se jouer au duel, parce que les poursuivantes et les favorites du peloton, notamment Demi Vollering pour la FDJ United Suez, ou encore évidemment la tenante du titre Pauline Ferrand-Prévot pour Visma Lease Bike, eh bien elles sont à 3 minutes. Là, ça devient très très très compliqué de remonter, puisqu'il reste 4 km 700 maintenant avant l'arrivée ici à Poligny dans le Jura. Olivier Estran, justement, vous êtes en ce qu'on appelle en fond de ligne, c'est juste derrière la ligne d'arrivée où les supporters comme vous attendent les coureuses, et il fait très très chaud hein. Ça a été peut-être encore plus chaud aujourd'hui que ces deux derniers jours.
3: C'était indubitablement plus chaud, c'est dingue. Voilà, on a passé la frontière, on était en Suisse ces deux derniers jours, nous voilà dans le Jura, mais c'est pas le Jura qu'on imagine. C'est un vrai four, il faut dire les choses. Et on pense aux coureuses qui ont dû fournir un effort considérable dans des conditions pareilles. On a vu en effet beaucoup de ravitaillement en eau, des cyclistes qui s'aspergent pour garder un minimum de fraîcheur. Mais c'est certain qu'il y aura beaucoup de casques, il y aura sans doute de la souffrance dans le peloton. On va peut-être faire le point. Je suis avec un des attachés de presse du groupe Saint-Michel, Aubert. Est-ce que la chaleur aujourd'hui a vraiment fait des dégâts selon vous?
4: Oui, elle va faire des dégâts, mais toutes les équipes et la nôtre étaient préparées. Ce matin, les filles sont parties avec des gilets de froid, avec des poches de glace. Et toute la journée, l'équipe était, on a multiplié les points d'eau pour pouvoir rafraîchir les organismes.
3: Les coureuses vous le réclament, elles vous parlent de ces conditions qui sont quand même très particulières.
4: Oui, mais c'est pas une surprise, on le savait. Donc on s'est vraiment préparé en fonction pour amortir le choc, si on peut dire.
3: Et ensuite, en question de récupération, une fois qu'elles sont au bus, une fois, comment est-ce qu'on les remet en condition?
4: C'est une collation tout de suite après l'arrivée, c'est une douche, et tout est fait, pareil, des gilets de froid aussi à l'arrivée, pour vraiment faire redescendre le corps en température et retrouver un fonctionnement normal, on va dire.
3: Merci beaucoup. Voilà les astuces, les techniques de l'équipe Saint-Michel, Home Préférence, Aubert 93. Et on espère bien sûr toutes retrouver les concurrentes sur la ligne d'arrivée dans la meilleure forme possible.
2: Ça rajoute peut-être, Olivier, encore un peu plus à l'exploit hein, que réalise cette Norvégienne, Sigrid Hogset, 27 ans. C'est une très bonne rouleuse. Elle est aussi réputée pour être excellente en contre-la-montre, en chrono. Ça tombe bien, il y en a un demain. Mais là, je le redis, hein, imaginez, ça fait 100 kilomètres qu'elle est. Alors, elle a été au début avec quelques coureuses dans l'échappée, mais elle est depuis des kilomètres maintenant seule en tête. Et elle résiste à une double championne du monde, la Belge Lotte Kopecky, qui a, elle, choisi la stratégie du chasse-patate. donc elle est sortie du peloton pour aller s'intercaler entre le groupe des favorites et puis cette Norvégienne qui est seule en tête, mais Lotte Kopecky, elle repère encore un peu plus de temps parce qu'il y a quelques minutes elle avait 15 secondes de retard, donc on s'est dit bon, elle va peut-être remonter sur notre Norvégienne, championne de Norvège, Sigrid Hoogstad, mais finalement, non, parce que la Belge, là, elle est à 37 secondes et il reste 3 km maintenant avant de passer la ligne d'arrivée ici à Poligny. Alors, la Norvégienne, vous ne la connaissez peut-être pas et c'est normal, c'est son deuxième Tour de France à Sigrid Hoogstad, 27 ans. Elle n'a pas gagné d'étape encore, elle va peut-être là gagner sa première étape, hein, puisque je leur dis, elle a toujours 37 secondes d'avance sur la double championne du monde, Lotte Kopecky, la Belge qui va tout faire malgré cette chaleur. Vous en parliez, Olivier, pour aller peut-être la distancer, peut-être lui passer devant sur la ligne d'arrivée, mais ça paraît de plus en plus compliqué, hein. 2 600 km restant avant la ligne d'arrivée ici à Poligny, et le peloton avec toutes les favorites dont on parlait, il y a Paula Blasi, l'Espagnole, il y a la Française, évidemment Pauline Ferrand-Prévot avec la Visma Liesebike, ou encore la Néerlandaise Demi Vollering qui court pour l'équipe française FDJ United Suez. Elles sont à 2 minutes 50. Le peloton, il ne reviendra pas, hein, 2 km 300 restants avant de passer cette ligne d'arrivée. C'est vraiment énorme ce qu'elle fait, cette coureuse de la Uno X. Et puis il faut se redire aussi, hein, que la Norvégienne, là, elle va peut-être être maillot jaune parce qu'en fait elle a gagné beaucoup de temps avec cette échappée en solitaire, et c'est à souligner, on le sait depuis très longtemps maintenant, le maillot jaune de toute façon ce soir il change d'épaule, parce que Lorena Wiebes, elle a été distancée très vite dans le col de la Faucille, et elle a, je vais regarder là, j'allais dire 13 minutes, non, elle a même 17 maintenant minutes de retard, imaginez un petit peu. Elle n'a pas réussi à passer là ses 4 difficultés, ça lui a fait trop mal à la reine du sprint mondial. Il reste maintenant 1 km 800 avant de passer la ligne d'arrivée. Lotte Kopecky qui perd encore plus de temps, la double championne du monde, la Belge en championne de monde sur route, elle est à 55 secondes de notre Norvégienne Sigrid Hoogstad, qui là nous fait clairement un numéro en solitaire, et elle est acclamée. Elle n'est pas française, mais ici dans le Jura c'est bien elle qu'on applaudit. Elle a plus qu'un kilomètre 400 à peine, allez, ça y est, à aller parcourir pour gagner sa première étape sur le Tour de France. Elle a 27 ans, elle n'en a encore jamais gagné. La coureuse norvégienne, championne de Norvège, c'était peut-être son plus gros trophée dans son palmarès, et bien voilà, là, imaginez, elle va aller gagner peut-être, on l'espère pour elle, après cette bataille qu'elle a menée seule, en tête, hein, pendant 100 kilomètres sur cette étape partie de Genève qui en comptait 156. Ça va être très très très difficile là de revenir sur elle, et ça y est, elle passe à l'instant sous la flamme du kilomètre, dernier kilomètre, avec les supporters jurassiens qui l'attendent ici sur la ligne d'arrivée à Poligny. C'est énorme ce qu'elle a fait, c'est vraiment exceptionnel. On la voit qui sourit parce que là elle le sait, la double championne du monde, on lui a sûrement dit à l'oreillette, elle a 56 secondes de retard, Lotte Kopecky, elle ne reviendra pas. 780 mètres et Sigrid Hoogstad va aller remporter ici à Poligny, où ça tape déjà sur les barrières, sur la ligne d'arrivée pour l'applaudir. Elle va remporter dans 500 mètres maintenant la première étape du Tour de France. C'est la première fois qu'elle va aller gagner, passer la ligne, et en plus avec Lotte Kopecky à 50 secondes derrière elle, elle a même le temps de savourer après ce numéro exceptionnel en solitaire, cette coureuse qui en plus va aller prendre le maillot jaune. Imaginez, première étape gagnée ici à Poligny, ça y est, elle lève les bras, elle harangue les supporters, et en plus elle va revêtir le maillot jaune ce soir, coup double pour la Uno X qui avait repéré, était allée plusieurs fois faire ce parcours entre Genève et Poligny, et ça n'est pas un hasard, et on la voit ici, c'est dur quand même pour elle, hein. Il a fait 37 degrés sur le vélo, mais là elle peut savourer parce que au bout de 4h05 d'effort, la Norvégienne, la championne de Norvège Sigrid Hoogstad, elle va aller passer la ligne dans quelques secondes. Elle n'en revient pas, on la voit là qui dodeline un peu de la tête, elle va au bout de son effort, elle est acclamée par tous les supporters jurassiens qui sont ici, et on la voit à l'instant passer devant nous, et ça y est, Sigrid Hoogstad, championne de Norvège, 27 ans, qui vient de passer la ligne, et elle lève le bras gauche, la coureuse de la Uno X qui remporte sa première étape sur le Tour de France et qui en plus va prendre le maillot jaune. Et on a juste derrière elle la coureuse de la SD Works, Lotte Kopecky, double championne du monde, la Belge, hein, c'était l'une des favorites pour cette étape, Lotte Kopecky qui souffle, ça a été difficile, hein. Il a fait jusqu'à 37 degrés ici. Lotte Kopecky qui passera la ligne d'arrivée en deuxième position avec le peloton et toutes les favorites à sa poursuite avec 3 minutes de retard. On va en profiter, Olivier Estrin, pour venir vous voir derrière la ligne d'arrivée. Est-ce que vous l'avez vu passer, cette Norvégienne qui vient de remporter la troisième étape du Tour de France Femme?
3: Oui, écoutez, non, elle n'est pas encore dans la zone de la ligne d'arrivée, Lotte Kopecky. Elle est voilà, elle vient de mettre le... Il y a encore beaucoup de monde et je ne vous avoue que je ne la vois pas parce que il y a totalement un écran devant moi.
2: Bon, eh ben écoutez, voilà. Olivier,
3: elle s'est arrêtée en fait avant d'arriver jusqu'à nous.
2: Elle est en train là de prendre dans ses bras évidemment son équipe. Elle n'en revient pas, elle est épuisée, la Norvégienne, et c'est normal. Après ce numéro en solitaire, 100 km dans l'échappée, 100 km seule, la coureuse de la Uno X, la Norvégienne, qui à 27 ans remporte Sigrid Hauxset, sa première étape sur le Tour de France Femme. Elle va prendre le maillot jaune ce soir sur le podium. Et à l'instant, la double championne du monde, Lotte Kopecky, qui passe la ligne d'arrivée en deuxième position. On attend toujours le peloton avec toutes les favorites qui passeront dans 2 ou 3 minutes ici sur la ligne d'arrivée à Poligny dans le Jura. Et c'est donc Sigrid Hauxset qui remporte cette troisième étape du Tour de France Femmes.
0: Manon Vautier-Cholet pour la troisième étape donc du Tour de France féminin que vous suivez sur votre radio. Ici Lorraine. 17h52. Bonsoir Émilie et bienvenue.
5: Bonsoir Laurent, merci.
0: Bienvenue et bonnes vacances, parce que je sais que vous êtes en vacances.
5: Ben même pas, j'ai repris aujourd'hui.
0: Vous êtes repris aujourd'hui?
5: Exactement.
0: Bon, ça va, le moral est bon.
5: Bah écoutez, je pars avec la radio, je reviens avec la radio, je vous ai en ligne, tout va bien.
0: C'est génial. Alors, vous avez eu la bonne idée de nous appeler. Je rappelle que le 24 août prochain, vous participerez directement à ce fameux tirage qui vous permettra de gagner 500 euros en carte cadeau. Ça, c'est la grosse somme et le gros cadeau. Mais puisque vous avez fait l'effort de nous appeler, vous repartez déjà avec vos lunettes, 4 paires de lunettes pour voir l'éclipse qui aura lieu le mercredi 12 août prochain. Un spectacle assez rare pour le signaler. Et on vous habille donc du haut en tous les cas avec ces lunettes que vous allez pouvoir venir récupérer à la radio. Voilà, ça c'est déjà une première étape de franchie, Émilie.
5: Merci beaucoup en tout cas.
0: Voilà. Bon courage pour la suite et puis encore une fois, rendez-vous peut-être le 24 août. On fait comme ça ?
5: Écoutez, j'espère en tout cas. Merci à vous.
0: Belle soirée, à bientôt. Puis je rappelle que vous pouvez également nous rejoindre et récupérer vos lunettes ici pour observer l'éclipse. Ce mercredi 5 août, nous serons à 11h à l'office de tourisme de la Bresse et à 14h30 à l'office de tourisme de Gérardmer. Le jeudi 6 août, 14h30, rendez-vous à la piscine de Nancy Thermale. Bien sûr, en fonction du stock que l'on a, en fonction aussi du succès de cette opération, voilà, il faudra être au rendez-vous. Je rappelle donc à la Bresse, à Gérardmer et à Nancy. Restez avec nous.
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0: Les années 80 à l'instant avec ce tube Burning Heart Survivor. Très très belle soirée avec nous. Place à l'information tout de suite.
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0: Il est 18h, bonne route, Johan Gant.
2: Trois réacteurs nucléaires sont à l'arrêt en France à cause des fortes chaleurs. Deux d'entre eux ont été stoppés à Chooz, dans les Ardennes, en raison d'un accord avec la Belgique voisine pour garantir un débit d'eau suffisant pour tous les usagers de la Meuse. La plupart des réacteurs français sont en effet situés près de rivières qui servent à les refroidir, mais en période de forte chaleur et de niveau des cours d'eau bas, ils peuvent être mis à l'arrêt. C'est ce qui arrive au nord de la Lorraine, à Cattenom, où à cause du niveau très bas de la Moselle, un des quatre réacteurs a été stoppé il y a quelques jours. Et Mathis Fabien, cette coupure devrait durer un mois.
3: Oui, au moins jusqu'au 31 août. Cette décision n'a pas été ordonnée par les autorités, mais bien voulue par la direction du site à titre de prévention. Comme toute centrale nucléaire, en période de grosse chaleur, Cattenom doit rester vigilant sur l'état de sa source en eau qui lui permet de refroidir ses réacteurs. Trois principes doivent être respectés, le niveau, la température et le débit de la Moselle. C'est ce dernier qui est jugé faible et le manque de pluie dans les prochains jours ne permet pas de voir une amélioration d'ici fin août. Ce réacteur est donc totalement à l'arrêt. Avec sa puissance de 1300 MW, il permet d'alimenter la consommation d'électricité de 700 000 habitants. Cependant, EDF assure que les réserves d'électricité sont suffisantes en France pour continuer d'alimenter les Lorrains.
2: Précision de Mathis Fabien, et rappelons que les unités de production numéro 2 et numéro 4 de la centrale de Cattenom sont quant à elles à l'arrêt dans le cadre de leur opération de maintenance programmée. Après la mort de Liana, 11 ans, tuée dans le Gers il y a deux mois, un nouveau projet de loi pour lutter contre les violences faites aux femmes et aux enfants doit être présenté d'ici la fin de semaine. Un volet prévention est prévu. Parmi les outils déjà en place, le dispositif STOP existe depuis 5 ans. Il s'agit d'une ligne téléphonique pour les personnes qui éprouvent une attirance sexuelle envers les enfants. La ligne régionale est basée à Laxou, près de Nancy, au sein du CPN. Le premier objectif, c'est d'éviter un passage à l'acte des appelants. L'an dernier, il y a eu plusieurs dizaines d'appels sur ce numéro. Méfiez-vous, si vous habitez dans la communauté de communes Rive de Moselle, des personnes se présentent comme agents du service des déchets dans les communes de l'agglo. Ils prétextent procéder à l'installation de puces sur les bacs pour rentrer dans les domiciles. La communauté de communes assure ne pas être à l'origine de ces interventions et invite, en cas de doute, à contacter la mairie ou la police municipale. Le terrain de foot de la commune de Zimain, entre Saint-Avold et Boulay en Moselle, est occupé par une trentaine de caravanes depuis hier après-midi, sans autorisation. Une demande d'évacuation a été adressée au service de l'État et un médiateur était sur place ce matin. Le terrain de foot est essentiellement utilisé par des jeunes du village, puisqu'il n'y a plus de club à Zimain. Un restaurateur nancéen s'emporte contre des clients indélicats sur les réseaux sociaux. Bertrand Cotique, patron de la villa, avenue du 20e Corps, a eu la désagréable surprise de voir une réservation pour 10 personnes annulée, et cela sans prévenir. Il a donc tourné une vidéo pour se plaindre de l'attitude de cette famille. Plus globalement, ce phénomène baptisé no-show toucherait 10% des restaurants en France, des réservations non honorées et sans prévenir, ce qui engendre bien sûr une perte de chiffre d'affaires non négligeable. Mais Bertrand Cotique assume son coup de gueule sur les réseaux sociaux.
4: Ah ouais, c'était une réaction un petit peu épidermique. J'ai eu un peu cette réaction parce qu'en fait, on travaille avec une équipe formidable qui se défonce pour recevoir les gens d'une façon extrêmement organisée, extrêmement pointue. En tout cas, on essaye. Et quand il y a des annulations comme ça qui ne sont pas précisées, bah nous, ça nous chamboule toute notre organisation. Vraiment, ça fait mal au cœur et ça énerve par rapport au manque de respect que ça renvoie. Les temps sont durs, les marges des restaurants, tout le monde sait que c'est hyper, hyper compliqué à tenir. 10 couverts sur une salle de 100 couverts, c'est 10% du chiffre qui s'en va, mais surtout 10% de la mise en place qui est inutilisable après. On travaille qu'avec du frais ici. On travaille avec des producteurs locaux, on travaille avec une organisation très, très millimétrée. Comme on ne fait pas de congeler du tout et que c'est tout est frais, ben, tout ça, ça part à la poubelle après. Donc, entre le manque à gagner et ce que ça a coûté, c'est vraiment irrespectueux par rapport à mon équipe, mais aussi par rapport à mon banquier. Et au niveau trésorerie, c'est compliqué à supporter un coût comme ça, quoi.
2: Bertrand Kotick et son coup de gueule, le patron du restaurant La Villa, avenue du 20e Corps, au micro de Monde Chibani. L'été, c'est une période compliquée pour les refuges pour animaux. La société Lorraine de protection des animaux lance donc un appel aux dons pour faire face aux nombreux abandons et aux interventions ces dernières semaines au refuge d'Amance, au nord-est de Nancy. Même si des travaux ont été réalisés, il y a encore de nombreux projets qui sont dans les cartons. Et pour mémoire, 800 chats sont accueillis chaque été par les bénévoles de la SLPA. Enfin, sur le Tour de France Femmes, c'est Sigrid Hoogstedt, la Norvégienne, qui remporte la troisième étape. Elle s'impose après une échappée solitaire et endosse ainsi le maillot jaune. Ici Lorraine, il est 18h05.
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2: Laurent Piloni, oui. Une soirée, une nuit peut-être placée sous le signe des orages.
0: Oui, on va pouvoir souffler un peu avec un petit peu d'eau. La nature aussi en a grandement besoin. Donc des températures cet après-midi étouffantes. On avait 33, 36. On aura la même chose demain après-midi selon Météo France. Donc orage prévu par Météo France ce soir et cette nuit. Personne ne devrait être épargné puisqu'on est en vigilance jaune pour les phénomènes orage et canicule, notamment Meurthe-et-Moselle. Demain, orage également avec des averses qui sont prévues ça et là. Les températures demain matin comprises entre 18 et 21 degrés. Demain après-midi, on reprend les mêmes et on recommence 33-36 degrés en moyenne avec une sorte de lourdeur qui va nous accompagner tout au long de l'après-midi. Et puis donc, cette perturbation va ensuite s'éloigner pour laisser la place à mercredi. Une nouvelle fois, une belle journée ensoleillée et des températures encore une fois estivales. Mais qui seront légère baisse. On va pouvoir souffler un petit peu, notamment mercredi. Merci Johan, belle soirée.
2: Belle soirée, tiens.
0: Prochain point d'info, sur l'info, pardon, ce sera tout à l'heure, 19h. La route, je reviens aussi sur cette zone de travaux toujours en cours, sur l'A33 dans le sens Nancy-Lenivé, la hauteur de Ville-en-Vermois. Un chantier donc de quelques kilomètres là aussi. Ça va un peu mieux que tout à l'heure, mais il y a encore du monde dans ce secteur. Dites-nous comment ça roule, 03 83 36 20 20.
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0: D'Épinal à Nancy, vous avez choisi la bonne radio. Ici Lorraine est à vos côtés et on se remémore encore une fois ce souvenir des années 70-80. Michel Delpech, le Loir-et-Cher.

0: La chanson de la Coupe du Monde, Shakira, Dai Dai à l'instant, ici Lorraine. 18h13, à Nancy, Jean Dallaire est mosaïste, il est originaire de Québec. Il est arrivé chez nous, donc à Nancy, en 1998. Avant d'être artiste, il donnait des cours d'anglais en entreprise. Dans la ville, il a posé sauvagement, c'est-à-dire sans autorisation, des mosaïques urbaines que vous pouvez croiser lors de votre balade en vieille ville. Jean Dallaire est au micro de Véronique Laure sur votre radio ici, Lorraine.
1: On va voir.
2: On peut aller voir soit Bacque CCCF ou Saul Pleureur, ou les deux.
1: Bon, je me remets mon blouson et on part alors. Vous avez encore un peu de temps parce que...
2: Oui.
1: Donc ça vous a pris quand de faire ça?
2: En urbain?
1: Oui.
2: Après le premier confinement, pour pouvoir exposer. Ah. Ben là, on est à Porte de la Craf,
1: ouais.
2: Et juste à côté de la Porte de la Craf, il y a le Square Bichat.
1: Ah, c'est ça, c'est là.
2: Elle est grande.
1: Mais je l'avais jamais vue, hein, en vrai. Hein.
2: Ben, elles sont discrètes. Hein.
1: Ça fait longtemps?
2: Elles, ça va faire 5 ans.
1: C'est-à-dire, vous ne pensiez pas qu'elle allait vivre dans le temps, supporter d'être à l'extérieur, ou vous pensiez qu'elle allait être élevée?
2: Au début, ben, l'un ou l'autre.
1: Oui, c'est ça.
2: Ou vandalisée. Mais il n'y en a jamais eu non plus. Surtout, il n'y en a pas qui ont été retirées par la ville.
1: Mm-hmm.
2: Bon, elles sont toutes sur des murs publics. Hein. Vous voulez en voir une autre?
1: Oui. Ah oui, vous ne feriez pas ça sur une maison privée?
2: Si, j'en ai fait chez des clients.
1: Oui. Et vous êtes inspiré de l'art de la rue, de cette culture-là?
2: Non, pas du tout. Les tags, c'est pas mon truc. Non, l'art urbain, maintenant, c'est différent. Il peut avoir plein de matériaux, de médiums, d'idées différentes. Pochoirs, fresques. Mmh. Mais si on regarde l'art urbain, au niveau architectural, c'est vieux depuis... On peut regarder les ornementations sur les immeubles. Il y a 100 ans, il y a 150 ans, qu'on n'a pas aujourd'hui.
1: Mm-hmm.
2: Ils prennent plus la peine d'ornementer leur façade. Donc, ça fait longtemps que ça existe, techniquement. Mm. Là, on va rentrer dans le parc.
1: Il y en a 10 à Nancy, une à Malzéville, il y en a dans d'autres villes?
2: À Montréal. Il y en a plusieurs à Montréal, mais elles sont petites.
1: Ah, donc il y a Jean Dallaire aussi là-bas.
2: Oui.
1: C'est aussi sauvage.
2: Ah oui.
1: Oui. Ah oui.
2: Alors, c'est Saul Pleureur cherchant un bout d'arc-en-ciel. Ça, c'est le Saul Pleureur. Et il y a une branche, si vous reculez un peu, là, qui va casser
1: un
2: mur.
1: Ah oui, OK.
2: Qui va casser le mur et le soleil touche les larmes qui provoquent un arc-en-ciel.
1: Vous êtes vachement poète, en fait.
2: Ah, merci.
1: Et puis, jamais de cours d'anglais, alors. C'est fini.
2: Oh non, that's over. Fuck that shit.
1: Ah ouais.
2: Ce qui était difficile ou pénible avec ça, en Lorraine, c'était le peu d'évolution des stagiaires. Le cadre, la première chose qui va sauter dans son agenda, ça va être son cours d'anglais. Hein? Décourageant.
1: Vous donnez des cours de mosaïque?
2: Non, on m'a demandé, ça viendra peut-être. Mais ce que je préfère faire, c'est des œuvres collectives, mais pas individuelles. C'est-à-dire pas chacun faire son sous-plat, machin. C'est que faire ensemble un truc.
1: J'y vais? Ah mince! Je voulais vous faire une photo dans la rue, mais j'ai oublié de faire la photo. Bon, on va la faire ici. Ça y est, c'est fini. J'ai 3 photos. Je choisirai laquelle. Vous me faites confiance. Et là, vous allez faire quoi?
2: Là, je vais faire du jaune.
1: Du jaune, sur le pan. J'ai pris le petit prospectus, hein. Merci, bonne journée.
0: Il était une fois les Lorrains. Les rencontres, les plus belles rencontres de Véronique Laure sont également à retrouver durant tout l'été sur votre radio. Ici Lorraine, place Stanislas, vous nous écoutez sur 100.5, puis sur les routes aussi de la région, notamment sur la 31 entre Nancy et Metz 100.5, avec Heartbreaker, John Warwick, 18h17.

Juste après, Jean-Jacques Goldman avec Michael Jones et Carole Fredericks, la regrettée Carole Fredericks. 18h25, restez avec nous tout à l'heure, aux alentours de 7h moins le quart. Jérôme Prodhomme nous décrira dans C'est Lorrain, c'est fin bien, les beautés du Saintois. J'ai bien dit les beautés du Saintois, Vézelise, à Rouet, entre autres.

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0: Encore malade en duo avec Stilto, il est 18h30.
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0: Tous les jours à vos côtés sur les routes de la région. On veille et vous veillez aussi. Grâce à vos appels, on arrive à vous aiguiller. Du moins, nous essayons de vous aiguiller du mieux que possible tous les jours. Zone de travaux toujours en cours sur la 33 dans le sens Nancy-Lunéville, à hauteur de Ville-en-Vermois. Restez avec nous, on fait bien sûr la route avec vous. Voici tout de suite le
2: journal du Tour.
0: Du
2: Tour de France, femme, un Tour de France dont la légende est faite d'exploits au bout de la souffrance. Et c'est ce qui s'est passé aujourd'hui sur la troisième étape entre Genève en Suisse et Champigny dans le Jura. Une chevauchée fantastique, une viking, seule contre toute pendant plus de 100 km. La Norvégienne Sigrid Hogset l'emporte et prend par le même coup le maillot jaune.
3: I never thought it was possible.
2: Et elle dit à l'arrivée de l'étape qu'elle n'aurait jamais trouvé ça possible, elle n'aurait jamais pensé ça possible, que s'asseoir à la place du vainqueur à l'arrivée, c'est exceptionnel. Et que faire ça, résister au retour des poursuivantes, en plus emportant le maillot de championne de Norvège, et bien c'est fantastique. On entendait la joie de Sigrid Hogset. On va vous raconter son exploit. Bonsoir Manon Vautier-Cholet.
4: Bonsoir Alexandre, bonsoir à tous.
2: Vous avez commenté cette course pour ici. Quelle performance de la coureuse du NOX.
4: Sigrid Hogset, championne norvégienne de 27 ans, qui l'a vraiment réalisé un numéro exceptionnel pour la Uno X. Elle a commencé par s'échapper avec un petit groupe de coureuses. D'ailleurs, il y avait la française dedans, Célia Géry, à peu près à 100 km de l'arrivée de Poligny. Et puis, elle a fini par partir seule en tête, malgré la chaleur et malgré une certaine Lotte Kopecky, double championne du monde, à sa poursuite. Mais la norvégienne, aujourd'hui, était trop forte. Elle a fait coup double. Vous le disiez Alexandre, en remportant sa toute première étape et en endossant au passage le maillot jaune. Autant vous dire qu'elle est passée sur le podium applaudie il y a quelques minutes et qu'elle se rappellera de cette journée.
2: Manon, à tout exploit, il y a évidemment des circonstances favorables. Le groupe des favorites qui était en chasse n'a pas roulé à fond tout le temps, mais on a vu les toutes premières attaques de ce tour.
4: Oui, c'est d'ailleurs la locale de l'étape, la française jurassienne Evita Music, qui avait prévenu ce matin la dernière ascension, la quatrième difficulté de la journée dans la côte de Chaux-Champagny. Elle pouvait être décisive. Alors c'est finalement là que les favorites ont décidé de s'attaquer. Dans le groupe, on comptait notamment la grande tenante du titre, Pauline Ferrand-Prévot, évidemment pour la Visma Lease the Bike, Demi Vollering aussi, ou encore l'Espagnole Paula Blasi, mais sans finalement réussir à faire de différence. Et quand on regarde le classement général, ça ne bouge pas ou presque, Alexandre. C'est donc Sigrid Hogset qui a le maillot jaune. Kim Lecourte est juste derrière elle. Demi Vollering reste à la troisième place. On a la française Cédrine Carbaol qui est sixième. Et Pauline Ferrand-Prévot reste dans le top 10 puisqu'elle pointe à la dixième position du général ce soir.
2: Manon Vautier-Cholet, merci beaucoup. En direct de la ligne d'arrivée où il a fait chose, qui rajoute encore à cet exploit majuscule de la championne venue du froid, la norvégienne Sigrid Hogset. La chaleur qui a fait souffrir le peloton. Vous parliez de Cédrine Carbaol, la bretonne de l'équipe IF Education Oatly, qu'on écoute au micro ici juste après l'arrivée à propos de cette chaleur et de la manière dont les équipes luttent.
5: De notre côté, ça s'est plutôt bien passé parce que les filles sont allées chercher beaucoup d'eau à la voiture. On a pris tous les ravitaux qu'on avait, donc on a fait de notre mieux pour limiter la casse là-dessus.
6: Nous, ici, on souffre de la chaleur. Vous, comment vous arrivez à gérer ça sur le vélo? Ça semble incroyable.
5: Ouais, alors il y a beaucoup de choses. Dans la voiture, on a de la glace, on a de l'eau fraîche. Sur le bord de la route aussi, on a Asus qui nous a fait une combi qui est traitée aussi contre la chaleur. Plein de choses mises en place.
2: La bretonne Cédrine Carbaol au micro de notre reporter Olivier Estran sur la ligne d'arrivée. On rappelle donc la victoire de la norvégienne Sigrid Hogset dans cette troisième étape devant la belge Lotte Kopecky. Marianne Vos termine troisième, règle le groupe des favorites. Au général, Hogset revêt le maillot jaune, 2 minutes d'avance sur les favorites comme Demi Vollering ou Pauline Ferrand-Prévot qui sont arrivées dans le même temps. Il va falloir les départager, ces favorites. Et pour ça, rien de tel qu'un contre-la-montre. C'est au menu de l'étape 4 demain. Parcours magnifique entre Gevrey-Chambertin et Dijon, 21 km qui vont peser dans la suite de la course selon la directrice du Tour de France Femme Marion Rousse.
7: Bien souvent on se dit qu'un contre-la-montre ça enlève du suspense, mais là je pense que ça va même en redonner parce que des concurrentes qui seront là pour la victoire au classement général, qui n'aiment pas forcément ce type d'exercice, vont forcément perdre du temps sur des immenses rouleuses à l'image d'une Demi Vollering, d'une Marlène Reusser, et donc on va devoir imposer à ces filles d'attaquer un peu plus tôt et de rattraper le retard perdu.
2: Gevrey-Chambertin, Dijon contre la montre. Premier départ, 14h34. La maillot jaune s'élancera à 17h28. Je vous le rappelle, si vous n'étiez pas là avec nous au début de ce journal du Tour de France, c'est la Norvégienne Sigrid Hauxset qui a remporté l'étape 3, qui portera donc le maillot jaune demain et s'élancera en dernier. Tour de France à suivre et à vivre sur votre radio ici.
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0: Tous les jours à vos côtés. À propos du Tour de France féminin, dans un instant, Johan Rock nous emmènera justement retrouver un suiveur du Tour de France féminin dans les coulisses TV. Je reviens sur cette info circulation qui est toujours en cours donc concernant l'axe Nancy-Lunéville à hauteur de Ville-en-Vermois. Zone de travaux donc toujours d'actualité. Même si vous êtes moins nombreux à emprunter ce secteur-là, il y a encore des moments où il y a ralentissement, notamment à hauteur de Ville-en-Vermois. Vers moi, jusqu'à hauteur de Rosiers-Rossaline. Bonne route donc sur la 33, où vous nous écoutez sur 100.5.
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0: Vous finissez votre soirée avec ici Lorraine. Et vous avez bien raison, Recollection, Laurent Woulzy, il est 7h20, Johan Rock est avec nous et vous nous emmenez dans les coulisses du Tour de France, femme qui est donc arrivée aujourd'hui à Poligny, vous l'avez suivi en direct sur votre radio et vous avez fait la rencontre d'un suiveur du Tour de France féminin.
1: Après deux jours passés en Suisse, le Tour traverse ce lundi le Jura, une nouvelle édition qui emmènera cette année les coureuses jusqu'à la promenade des Anglais à Nice dimanche prochain. Et forcément, tous les espoirs reposent sur celle qui a brillé l'année dernière.
2: Pauline Ferrand-Prévot remporte donc le Tour de France, immense championne.
3: Bravo madame.
2: Eh oui, elle l'a fait, elle a survolé ce Tour de France 36 ans après Gianni Longo.
1: Au commentaire, on retrouve l'ancien sprinteur Laurent Jalabert et le journaliste Nicolas Gé. 20 ans que ce passionné couvre le Tour pour France Télévisions. Je lui ai demandé si sa pratique assidue du vélo lui permettait de mieux commenter la course.
4: Alors oui et non. J'ai monté les plus grands cols, donc je sais ce que c'est de souffrir dans un col. Après, il faut surtout pas se prendre pour un coureur ou une coureuse. Pas avoir la prétention de se dire « moi je sais » parce que non, moi je sais pas ce qu'ils vivent. Je sais de quoi je parle. Après, encore une fois, faut jamais se prendre pour un coureur.
1: C'est la 5e édition du Tour Femmes, sous la forme qu'on lui connaît actuellement. Une course qui exista un temps, au milieu des années 80, pour finalement disparaître. C'est dire si le retour du cyclisme féminin au premier plan ne fut pas une promenade de santé.
4: Je pense qu'on a perdu en effet beaucoup de temps. Les petites filles n'avaient pas de modèle. Dans les clubs, il n'y avait pas de structure femme. Et maintenant, on est dans un cercle vertueux où tout se remet. Le cyclisme féminin avait besoin de ce Tour de France. Donc oui, je pense que ça ne s'est pas fait pour des raisons économiques. Et puis à un moment, il y a aussi la période d'air du temps. C'est-à-dire qu'à un moment, on ne pouvait pas se passer d'un Tour de France femme. Ce n'était pas normal qu'il n'y ait pas de Tour de France femme avec des championnes qui étaient vraiment très performantes.
1: Nicolas Gé, qui assure donc les commentaires de la course. Et pendant longtemps, il était même sur la moto. Un exercice de haute voltige. D'ailleurs, est-ce que c'est le meilleur endroit pour suivre le Tour?
4: C'est pas là qu'on voit le mieux la course. On voit pas forcément l'avant du peloton. Des fois, on sait pas ce qui se passe exactement. Alors, bien sûr, on entend les commentaires. En revanche, oui, c'est là qu'on comprend mieux la course. C'est là qu'on voit le mieux les coureurs ou les coureuses parce qu'on est collé à eux. On les entend respirer. On voit tout ce qui se passe à l'arrière. On voit les stratégies. On voit les défaillances. C'est vraiment un poste, certes, qui fait rêver, mais c'est un poste, oui, usant, fatigant. J'ai arrêté surtout pour des raisons physiques. J'ai des problèmes de genoux. Oui, j'ai eu un peu peur à la fin, mais c'est pas la raison première. Mais c'est sûr qu'il y a des descentes où on serre les fesses quand même.
1: Aujourd'hui, c'est la 3e étape donc du Tour avec l'arrivée à Poligny. La course est à suivre chaque après-midi, suivie de Vélo Club à 18h sur France 2.
0: Johan Rock pour les coulisses TV consacré, vous l'avez entendu, au Tour de France féminin. Et je rappelle que vous pouvez suivre toutes les étapes en direct également sur votre radio. Ici Lorraine, Comment Aline, Avenir, tube des années 80. Et dans un instant, direction le Saint-Ouen avec notre ami Jérôme Prodhomme qui va nous faire découvrir, ou plutôt redécouvrir, les pépites du Saint-Ouen, Vézelise, Arouet, entre autres. Bonne route avec nous, belle fin de soirée.

0: 18h46, l'heure de la balade a sonné.
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0: Et patrimoine aussi, c'est Lorraine, c'est fin bien. Direction un petit coin de chez nous, au riche patrimoine. Jérôme Prodhomme.
3: Quel bonheur que le Saint-Ouen. À mi-chemin entre Nancy et Épinal, vous pouvez entrer dans ce dédale de petites routes qui serpente autour de la colline de Sion, qui se dresse tel un immense paquebot sur un océan vert. C'est peut-être, très honnêtement, la plus belle campagne de Lorraine. Et d'ailleurs, on n'oublie pas ce passé agricole ancien du côté du Saint-Ouen. Le Saint-Ouen, c'est notamment Tantonville, avec 5 châteaux et son opulente mairie, qui se souvient, Tantonville, d'avoir vu naître la dynastie des Tourtelles, les maîtres brasseurs qui ont abreuvé la France et accueilli le grand Louis Pasteur, venu étudier les levures des meilleures bières de France. Plus loin, Vézelise pourrait vous rappeler qu'ici œuvrait la famille Moreau, à qui Nancy doit l'Excelsior, avant de vous montrer la beauté des Halles, avec les poutres de bois et quelques vieux bâtiments qui ont vu passer l'histoire comme l'hôtel du Bailly. Pensez aussi à passer à Thorey-Lyautey. Lyautey, depuis que le maréchal Lyautey y a fini ses jours en n'oubliant jamais ce Maroc qu'il a tant aimé, au point de faire bâtir une sorte de mosquée personnelle à l'intérieur de son château. Et il y a le plaisir de quitter Crantenoy pour aller à Vaudeville, découvrir un village tout mignon, de continuer depuis Arrouet vers Affracourt et ses hautes maisons. Arrouet, dans le Saint-Ouen. La Lorraine peut être fière de ce château qui n'est pas d'ailleurs juste un château, mais véritablement un palais en pleine campagne, Arrouet, qui se dresse, qu'on voit au détour d'un virage en arrivant justement de Crantenoy. Arrouet avec 1 hectare de toiture, 365 fenêtres, 52 cheminées à l'âtre, 12 tours intérieures et extérieures et 4 ponts. À l'intérieur, les grands salons, la bonne odeur du bois ciré, la chambre de la princesse et son lit à baldaquin, la délicieuse folie du salon Pilement, le salon chinois, la beauté éternelle du salon blanc avec son immense lustre de baccarat ou le salon doré et ses multiples détails. Entrer dans Arrouet, au cœur du Saint-Ouen, c'est entrer dans l'art de vivre des plus grandes familles. C'est découvrir l'histoire de la Lorraine en grimpant l'escalier et en se tenant à cette rampe qu'on doit à Jean Lamour, le ferronnier de la place Stanislas. Entrer dans Arrouet, au cœur du Saint-Ouen, c'est s'offrir un voyage dans la beauté.
0: Et notez que des visites guidées sont possibles au château d'Arrouet jusqu'au 20 septembre. Les week-ends et toute la semaine, 10h30, 11h30, 14h, 15h, 16h et 17h.
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0: 7 Seconds, Youssou N'Dourné et Chéri, énorme tube des années 90. Il est 18h58. 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
0: Excellente soirée, il est 19h. L'heure de retrouver l'essentiel de l'actualité avec Valentin Augier.
2: Un soulagement pour certains, un cauchemar pour d'autres. La plupart des évacués en Gironde de retour chez eux. Ce soir, la presqu'île du Cap Ferré vient de rouvrir. Un peu plus tôt cet après-midi, les retours se sont succédés à Lège et au Porge. Après 10 nuits passées dans des dortoirs de fortune, Boris Loumagne, vous avez suivi ces sinistrés de retour dans leur commune, l'une des plus touchées par les flammes, avec 183 maisons brûlées.
3: Alain a construit cette maison de ses propres mains il y a 20 ans. Mais aujourd'hui,
4: tout a brûlé, il n'y a plus rien à récupérer.
3: Le toit est effondré, des pans de murs sont à terre, il ne reste que des gravats et des morceaux de ferraille.
4: Il y a tout a brûlé, quoi. Et là, il y a une voiture, là, une Mercedes, il y a une moto qui était là, tout est dedans, les souvenirs, tout, il y a tout là. Voilà. Mais les ordinateurs, tout a brûlé, il n'y a plus rien. Voilà, tout a recommencé.
3: À quelques centaines de mètres de chez Alain, il y a la maison de Marius, ou plutôt ce qu'il en reste.
5: Tout est parti en fumée. Il y avait une voiture, il y avait un bateau. Tout est parti. Il y avait une dépendance avec des outils, outillage, tout, la piscine, petit potager, il n'y a plus rien.
3: Ici aussi, le toit s'est effondré, tous les appareils électroménagers ont brûlé, le jardin aussi, et la petite forêt au fond.
5: Là, c'était le paradis, tout était vert, c'est pour ça qu'on a pris cette maison. C'était magnifique, c'était... Le train, il s'arrête là-bas au bout, il est grand, il y avait une partie de végétation. C'était super, mais non, il n'y a plus rien.
3: Alors aujourd'hui, Marius appelle à l'aide.
5: Les assureurs, ou l'État, ou quelqu'un, il faut qu'il fasse quelque chose. C'est tout un village qui attend ça, je pense.
3: Mais en attendant, pas question de baisser les bras pour Marius. Lui, l'artisan de métier, il compte bien tout reconstruire.
5: Ça prend du temps, je sais, c'est long. On n'a pas le choix.
2: Boris Loumagne avec les moyens techniques de Martin Troadec. Et vous retrouvez les images du Porge sur notre site et notre application ici. Dans le Var, pas de nouvelles évacuations, mais des heures d'attente à guetter les reprises de feu dans le massif du Gros Bessillon qui continue de brûler. En 3 jours, 1800 hectares ont été parcourus par les flammes. La chasse aux incendiaires, elle aussi, se poursuit. Le ministère de l'Intérieur annonce 375 interpellations. 2/3 sont suspectés de départ de feu volontaire. Dans ce bilan, on retrouve aussi 1/3 de mineurs, des arrestations qui ont donné lieu à 36 incarcérations. 1/3 de la France en vigilance orange. Ce soir, 12 départements du Massif central aux Pyrénées sont en alerte face aux orages, avec des grêlons et des rafales jusqu'à 100 km/h de vent attendus. Du centre-est à la Côte d'Azur, là, 20 départements sont en vigilance canicule. Une vague de chaleur qui ne cesse de s'allonger, Guillaume Fariol.
6: Nous sommes toujours dans la troisième vague de chaleur de l'été. Elle a débuté il y a maintenant 6 jours. 3 vagues de chaleur qui s'enchaînent, c'est très rare. Avant cette année, ce n'était arrivé qu'aux étés 2017 et 2022. Il a encore fait très chaud aujourd'hui. Plus de 40 à Aubréville dans la Meuse, record pour un mois d'août. Plus de 39 dans la Drôme, dans le Rhône et jusqu'en Seine-et-Marne. Cette chaleur va peu à peu reculer à partir de demain et surtout mercredi. Un air moins chaud arrive par l'Atlantique. Localement, nous devrions même passer dans les prochains jours sous les normales de saison. Le risque incendie va donc diminuer sur une très large partie de la France, mais pas au bord de la Méditerranée. Là, les températures vont rester élevées toute la semaine. Et la Tramontane et le Mistral vont aussi faire leur retour mercredi.
2: Et ce soir à 22h, 2 départements sortent de la vigilance orange canicule, les Hautes-Alpes et les Alpes de Haute-Provence. Il est accusé de violences conjugales sur plusieurs ex-compagnes. Le chef cuisinier Jean Humbert est entendu depuis ce matin par les enquêteurs, révélés par l'émission Top Chef avant de devenir une star de la gastronomie française. Il s'est progressivement mis en retrait de ses fonctions, notamment du luxueux Plaza Athénée à Paris. Des croix gammées et plusieurs tags néo-nazis découverts dans la Sarthe, près de la mairie de la Flèche, entre Angers et Le Mans. Un acte odieux, une atteinte grave aux valeurs de la République, condamne le maire Romain Lemoigne, élu sous l'étiquette RN en mars dernier. Le signe que les groupuscules d'extrême droite se sentent comme chez eux, dénonce l'opposition de gauche. Le groupe Intermarché confirme ce soir avoir été victime d'une cyberattaque. Les données de 290 000 clients ont fuité, des numéros de téléphone, des paniers de courses, des noms, mais pas de coordonnées bancaires, assure l'enseigne. Les clients concernés ont été prévenus aujourd'hui par mail. Un nouveau nom à retenir sur le Tour de France Femmes, celui de la Norvégienne Sigrid Hogset. Elle s'est imposée sur la 3e étape au terme d'un raid en solitaire, 88 km en échappée. À 27 ans, elle s'empare du maillot jaune et pour cette inconnue du grand public, difficile de réaliser l'exploit accompli.
7: Jamais j'aurais pensé que ce soit possible, être ici, prête à monter sur le podium, c'est irréel. Les gens m'ont tellement encouragé, je devais forcément tout donner. J'en reviens toujours pas d'avoir fait ça. En plus, avec mon maillot de championne de Norvège, c'est fantastique.
2: Et pour le reste du classement général, les écarts se maintiennent entre les grandes favorites avant une explication demain au contre-la-montre.
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9: Bonsoir à tous, j'espère que vous avez passé une bonne journée. À l'heure de l'apéro tout l'été, on vous propose une petite ambiance revival années 80 jusqu'à 20h. Vous n'êtes pas à l'abri de quelques refrains qui vont vous donner envie de chanter. On vous aura prévenu, ça commence comme ça.

0: Philippe Lafontaine, c'était Cœur de loup.
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0: Bon, c'est plus joli que cœur d'artichaut ou cœur de pierre, hein. Mais ce cœur de loup a quand même valu à Philippe Lafontaine une polémique au Canada lors de sa sortie en 89. La phrase « La victime est si belle et le cœur est si gai » a été considérée par des féministes comme un appel au viol. Bon, il s'en est expliqué, tout est rentré dans l'ordre. Ouf ! Pas de polémique à l'horizon pour ce qui arrive, rien que de l'amour avec un hymne à l'amour venu d'Italie. C'était en 81. Sarà perché ti amo, ricchi e poveri.
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0: Weather Girl, c'était It's Raining Men. Il pleut des hommes, le cri de joie des Weather Girls, deux choristes imposantes devenues stars, qui grâce à ce titre vont faire danser la planète en 82. Et une chanson qui avait été proposée mais refusée par Diana Ross, Donna Summer et même Barbara Streisand. Tout le monde peut se tromper. Dans un instant, on change de registre. Dans 100% années 80, Daniel Balavoine pour la femme veuve qui s'éveille juste après ça.
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0: L'ambiance des années 80, ça continue sur votre radio Ici Lorraine, juste après ces petites infos.
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1: Ah oui, les années 80, c'est aussi la décennie qui a permis à David Bowie de passer de vedette adulée en Angleterre à star mondiale, grâce à l'album Let's Dance, sur lequel se trouve ce titre écrit avec le copain des fêtes débridées, Iggy Pop, qui d'ailleurs avait déjà enregistré une version de ce China Girl en 77. Bon, en parlant de fêtes débridées, si vous avez les chevilles qui vous démangent, vous pouvez tenter un petit pas de danse avec déhanchement sympa, grâce à la suite. François Feldman, Jonis Jameson arrive avec Joupa.
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0: A Kind of Magic. Un groupe qui nous a rendu royalistes. Et oui, on était et on reste fan de Queen. Ce nom, Freddie Mercury l'avait imposé, car en argot britannique, ça se traduit aussi par gay, avec un Y. La suite de votre soirée sera joyeuse et gay, musicale. Dès 20h, c'est Émilie Mazoyer avec les essentiels de Décibel. Mais on va pas s'arrêter comme ça. Les années 80 reviennent. Billy Joel, Uptown Girl, juste après ça.
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1: Belle soirée, bel été à l'écoute d'ici, il est 20h.
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2: Bonsoir Émilie.
3: Mais qu'est-ce que je suis contente.
2: Ça s'entend, hein.
3: Mais moi aussi, je suis ravie, hein. J'ai ma voix qui part dans les aigus, tellement je suis contente. Julie, il faut que je vous dise que je vous trouve formidable, que vous êtes belle, que vous sentez bon, que je suis à la fois impressionnée et à la fois je me sens en confiance quand vous êtes avec moi dans le studio.
2: Ah oh oui, je ne suis pas une méchante
3: non,
2: nana.
3: Non, vous n'êtes pas une méchante.
2: Non, je suis au contraire dans la sororité, l'amitié,
3: ouais,
2: la douceur de vivre,
3: ouais,
2: et l'envie de vivre tout simplement et de partager.
3: Alors Julie, on fête un anniversaire ensemble ce soir, c'est les 40 ans de cette chanson incroyable, Ève, lève-toi. On va l'écouter évidemment dans quelques minutes, mais alors en préparant l'émission, je me suis rendu compte d'un truc, c'est que cette chanson, elle vous a pas juste apporté un tube. Vous en aviez eu avant des tubes, par exemple Amoureux fou avec Herbert Léonard.

0: on parlait de slow qui tue.
1: Le slow qui tue de l'été 83. Puis encore avant, il y a même eu Maria Magdalena. Mais vous n'étiez que Julie. Vous n'aviez pas de nom de famille.
0: Ah oui, c'est une histoire de fou, ça. Ah ouais, c'est parce que je me suis tirée des pattes d'un producteur qui était celui de Sheila. Ouais. Je n'en pouvais plus de faire des choses qui finissaient par ne plus du tout me correspondre. Et finalement, bien m'en a pris parce que je suis partie, mais c'était pas gagné parce que j'ai repris mon nom de famille, j'ai trouvé une nouvelle équipe, ouais. J'ai voulu montrer que Eve Lave-toi existait et que c'était surtout mon champ de libération à moi, ouais. C'était ma propre liberté que je célébrais au travers de Salle des Femmes que j'appelais de mes voeux, mais à l'époque ça ne se faisait pas, ni de récupérer son nom de famille Pietri, en plus c'est pas génial comme c'est mon vrai nom.
1: Bah et bon. C'est joli, Julie Pietri.
0: Alors, I, c'est joli. Ouais. Voilà, c'est une belle rime. Ouais. Mais
1: le producteur, c'est ça que je comprends pas. J'aimerais que vous m'expliquiez. Alors, c'est avec mes yeux de 2026, donc faut que vous bien me remettiez sûr. Aussi en et contexte. Oui. C'était quoi le problème? Parce que Michel Sardou, on l'a jamais appelé Michel. On peut éventuellement l'appeler Mimiche un soir si on le croise un peu bourré, mais on l'a jamais appelé juste Michel. Claude François, c'était Claude François. Enfin, je veux dire, c'est depuis les années 60-50, les chanteurs ont des noms de famille, pas les chanteuses.
0: Il sait pas. Les chanteuses n'ont pas de nom de famille, ce ne sont juste que des petits objets qu'on pose là.
1: C'est fou quand même.
0: Non, mais alors, dans une époque où on était très objectifiés,
1: ouais.
0: J'ai enregistré ce morceau qui était Maria Magdalena,
1: ouais.
0: Et je pensant, parce que moi je suis très défaitiste, pensant que ça allait faire un flop, je me suis barrée à Ibiza, écoutez, il y avait déjà des super DJ et tout,
1: ouais.
0: Avec ma bande pour les vacances, et puis quand je suis rentrée, je me suis aperçue qu'ils avaient sorti le morceau sans me demander mon avis déjà, ni pour la photo, ni pour le nom, et comme ils n'ont pas voulu retrouver le contrat que j'avais signé au bord d'une table, en pensant que de toute façon, encore une fois, ça ne marcherait pas, ils sont partis en disant, elle s'appelle comment la fille là? Cherche pas. Julie chante Magdalena. Et c'est parti comme ça. Non mais nous, on a essuyé les plâtres, hein, moi les Dana ah comme ouais. Moi. Moi je suis ravie de voir les jeunes femmes qui s'occupent de leur carrière, se produisent, composent, etc. sans qu'on leur dise, ouais, cocotte, oui. Tais-toi. Moi c'était soit... Allez, sois belle et tais-toi. Écoute, t'es mignonne, ferme ta gueule. Pardon d'être aussi vulgaire.
1: Non, mais c'était
0: vraiment ça. Donc, pendant des années, ça a été la petite Julie. Mais la petite Julie, non, je ne m'appelle pas la petite Julie. Encore une fois, les garçons, on leur demandait pas ça. Donc, quand j'ai pu me libérer en laissant entre parenthèses toutes mes royalties sur les ventes de disques au fameux producteur de Sheila qui probablement avait besoin d'un cure-dent en diamant, oui. Parce que le pauvre chéri là,
1: celui en or n'était pas terrible.
0: Non, celui en or n'était pas terrible. Et donc, en fait, je lui ai dit qu'est-ce qu'il faut pour avoir mon contrat. Il m'a dit, oh, tu me laisses toutes les royalties sur les ventes de disques. Je lui ai dit, écoute, je crois que ma liberté n'a pas de prix. Prends-les.
1: Wow.
0: Ça te portera sûrement bonheur. En tout cas, lui, il pensait que je ne ferais plus jamais rien.
1: Et puis voilà,
0: je suis devenue Julie Pietri, oui. Et j'ai fait tout un album, dont Eve, lève-toi. Et comme je me sentais tellement frustrée pendant des années, pendant 5 ans, d'avoir été prise pour une pauvre petite chose et d'avoir été chosifiée, finalement, ce Eve, lève-toi, ça a été vraiment mon cri de libération. Et je me suis dit, OK, je sens que ça se fait pas autour de moi, même dans les années 80, 85, 86, 87. Moi, je vais le faire quand même. Et j'y croyais, mais tellement. Je crois que c'est la première fois de ma vie où je suis pas défaitiste, où je dis, je suis sûre de que je tiens là quelque chose entre les sonorités de mélange de culture, puisque moi, je suis née en Afrique du Nord, donc je voulais un truc qui fait, bon. Voilà,
1: je voulais que ce soit un peu oriental. Ouais.
0: Et puis, je voulais parler aux femmes, des femmes, et de moi.
1: Ouais.
0: Et de notre faculté à rester debout. Ce qui est passé complètement à l'as à l'époque. Hein. Les gens, ils faisaient, non, mais attends, c'est nana, elle se lève et elle va danser. Ah. OK, mais alors pourquoi je commence par aux femmes uniques pour un serpent de Bible à briser son empire? Ah non, mais on n'avait pas compris ça, nous.
1: C'est ça. Des paroles voilà. que vous avez d'ailleurs co-écrites. Hein. C'est oui, aussi, on ne le disait pas absolument. À l'époque, mais la jolie fille qui chante, bah, elle sait écrire aussi.
0: Bah, j'écris ouais. depuis, depuis mon troisième tube. C'est-à-dire.
1: Mais c'est depuis 82 que vous écrivez.
0: Et c'est comme si. Ouais. C'est une adaptation des Pretenders. Et c'est là que j'ai écrit mon premier texte. Et donc, ouais. j'ai toujours beaucoup écrit et je continue. Ouais.
1: Alors, Ève, lève-toi, les amis. C'est une chanson, donc, qui donne à Julie son nom Pietri. Enfin, c'est une chanson qui est un tube. C'est une chanson qui traverse les époques. La Star Academy l'a chantée. Ève, lève-toi et danse avec la fille. L'écho de ta voix est venu jusqu'à moi. Et même si vous faites des soirées techno, vous pouvez tomber sur la version de Sazio.
0: C'est Côte Vox, ça.
1: C'est fou ça!
0: C'est génial, il l'a fait pendant un festival en Belgique, le plus gros festival de techno.
1: De techno belge, exactement.
0: Voilà, t'es DJ Kokvac.
1: Et puis, il y a un de mes groupes français préférés qui s'appelle Mauvais Oeil, un duo un peu héritier d'Erita Mitsuko. Et
0: je les aime, je les adore. Nous, on est ensemble, on a même fait un featuring ensemble au travers d'une vidéo sur Ève, lève-toi. Ils sont fantastiques.
1: Ils sont géniaux et leur version.

0: Relève-toi.
1: Elle chante tellement bien. Et puis bon, elle a ce côté Natacha Atlas que moi j'adore. Ouais. Et quand elle reprend, voilà, ça c'est une chose de qualité. Elle reprend cette chanson.
0: Elle a comprise en fait, je pense.
1: C'est complètement. Ouais. Elle a renouvelé le truc en faisant très oriental électro. Franchement, non, mais j'en suis
0: belle
1: très fière.
0: Reprise, hein.
1: Alors,
0: ouais.
1: Moi, ça vaut le coup d'avoir quand même écrit, ou en tout cas voulu cette chanson de A jusqu'à Z, alors qu'on me disait que j'étais fichu, quoi. J'allais reprendre Pietri, mon nom de famille, j'allais faire une chanson féministe, c'est mort. Pourquoi elle dit aux femmes uniques, est-elle homosexuelle, est-elle féministe? Ben, si même si c'était les deux, j'en suis très fière et j'en serais très fière. Merci. On avance.
0: Depuis, Julie, vous en avez sorti hein, des albums dans tout un tas de styles différents. Vous avez été très rockeuse, vous avez été jazz, vous avez fait des duos, plein de choses. Je vous fais écouter des petits extraits et vous me racontez.
1: Allez, j'adore.
0: Ce que ça vous fait. Ça, c'était juste après Eve, lève-toi, une chanson qui s'appelle Salammbô.

0: La légende des Madones, c'était le nom de cet album. Vous avez bossé avec Daran.
1: Mais bien sûr que j'ai bossé avec Daran.
0: Rockeur, parmi
1: et les
0: rockeurs.
1: Chaises.
0: Ouais, ouais, ouais.
1: J'ai bossé avec Serge Guirao, avec des gens formidables.
0: Ouais. Et
1: avec
0: c'est un bon souvenir, ça.
1: Comment?
0: C'est un bon souvenir.
1: Oh, c'était merveilleux parce que j'ai fait ce que je voulais encore une fois.
0: Ah, voilà.
1: Oh, quelle tête dure celle-là. Oh, je te jure. Mais vraiment. Et non, franchement, tout l'album est complètement dingue parce que c'est comme une musique. Je l'ai voulu comme une musique de film. Tous les morceaux sont liés. Il n'y a pas de plage de silence.
0: D'accord.
1: Il n'y a pas. C'est tout lié en musique. C'est comme une musique de film. D'ailleurs, c'est comme un film qui se déroule, quoi. Mais. Ce qui me semble incroyable, c'est qu'aujourd'hui, on ne me parle pas de cet album dit de Salambo, sauf certains aficionados, c'est quand même un album d'or.
0: Oui.
1: C'était quand même classé 35e au top 50. C'est pas anodin, je veux dire, c'était pas « Oh, elle a sorti ça, ça n'a pas marché ». Non, ouais. Et donc, je suis contente qu'on en parle,
0: eh ben,
1: parce parlons-en.
0: Mais bien sûr, Julie, bien sûr. Donc l'album « La légende des Madones », que vous feriez bien d'ailleurs de réviser un petit peu avant d'aller applaudir Julie à la Alhambra.
1: Mais exactement, il va y avoir des surprises.
0: Des surprises.
1: Il va y avoir des interros écrites sur « La légende des Madones », sur « Le moment jazzy », sur « Les Pretenders », sur « Haha ». Je vous en ai concocté quelques-unes. Hein. Pendant 2 heures, il va y avoir du lourd. Puis moi, ça faisait très longtemps parce que j'étais pas venue voir un peu les Parisiens parce que j'ai eu tout un arrêt à un moment donné parce que bon, j'étais atteinte d'un cancer, un cancer de l'endomètre féminin, parlons-en, j'appelle un chat un chat, oui. Et il n'y a pas de souci là-dessus. Et donc, j'ai levé le pied sur toutes les tournées qui devaient se passer à ce moment-là, ce qui était vraiment difficile. Et donc là, aujourd'hui, je prends la température. Alors, j'ai le syndrome, il y aura 30 personnes dans la salle, mais il paraît que c'est
0: enfin,
1: déjà rempli.
0: Bien sûr, c'est rempli, enfin, n'importe quoi. Folle. Vous l'avez abordé, alors je me permets de vous reparler de ça. C'est vrai qu'il y a l'album Origami qui est sorti, que vous étiez prête à partir en tournée, donc on vous a diagnostiqué ce cancer. Vous êtes battue fort et vous avez gagné fort aussi, bravo. Et vous avez ressorti l'album Origami avec des duos en plus. Et il y a un duo génial avec une autre spécialiste des coups durs contre lesquels elle se bat fort.
1: Exactement.
0: C'est Lio.

0: femmes du Sud, Julie Pietri et Lio.
1: Ouais,
0: vous avez démarré à peu près en même temps hein, avec Lio.
2: Je crois qu'elle, alors elle est plus jeune que moi, parce qu'elle a commencé à 16 ans.
0: Oui.
2: Moi, j'ai commencé un peu tard, dans la mesure où j'ai fait des études, je suis orthophoniste, j'ai fait des études à la fac de médecine à la Salpêtrière, et j'ai un diplôme, parce que sinon avec mon père c'était la guerre. À l'époque, il me coupait tout, déjà que j'avais pas grand chose.
0: Ouais, alors, il fallait chambre passer de bonne, le diplôme.
2: J'avais que l'eau froide avec les toilettes sur le palier. Pardon de donner cette petite digression très, très privée, mais enfin bon, ça chauffait déjà difficilement. Enfin, je dis ça, mais j'ai beaucoup d'amour pour mon papa qui est parti maintenant, parce que juste après mon cancer et les traitements, j'ai perdu en plus mon papa. Donc, je sais que de là où il est, peut-être il me voit, il me donne son énergie positive et je sais qu'il était over fan. Alors les histoires qu'on avait quand moi j'avais 18, 19 ans, où il me disait oui, tu dois faire des études. Cela dit, c'était pas con parce que il me disait si t'es pas indépendante, tu t'en sortiras pas. Donc je trouve que pour un mec qui sortait un peu à la pied noir là d'Alger, bah je trouvais qu'il était assez avancé au niveau
0: de se dire il faut que ma fille soit indépendante.
2: Oui, il faut que ma fille soit indépendante. Donc bravo, c'est Gisèle Halimi qui disait je ne cesserai de vous dire que l'indépendance économique c'est la clé de l'indépendance de la femme et de sa liberté.
0: Elle avait raison. Et c'est bien de citer Gisèle Halimi, parce que hier, c'était le 8 mars, Journée internationale des droits des femmes. Enfin, le 9 mars, ça marche très, très bien aussi.
2: Ça marche très bien.
0: Gisèle Halimi, tous les jours, en fait. Julie Pietri, j'avais aussi envie qu'on écoute quelques notes beaucoup plus jazzy. Vous avez un album dans lequel vous avez fait des reprises hyper étonnantes. Vous avez, par exemple, chanté Dao.
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0: autour de minuit, sorti en 2007.
1: Moi j'adore, je crois qu'il y a beaucoup de gens qui se demandent pourquoi je vais dans tout le... Parce que moi il y a des genres que j'adore, tant pis si c'est pas dans l'air du temps ou que c'est pas ce qu'il faut faire quand on est une chanteuse dite de variété. Ça aussi c'est tellement restrictif, mais bon. Moi je suis sortie des sentiers, ça me rappelle les signes indiens dans mon album Origami. Je suis sortie hors des terrains minés, parce que je trouve que tout ce qu'on nous impose là, il faut que ce soit balisé, mais pas du tout. Moi je suis une nana, j'écoute de la musique avec mon grand frère qui m'a appris tout et amené voir Miles Davis comme Pink Floyd, comme Véronique Sanson ou comme Nougaro. Je veux dire, c'était un... Voilà, la musique, elle est partout.
0: Elle
1: j'adore
0: est belle,
1: la
0: elle
1: musique.
0: Est multiple.
1: Ben oui. Elle est multiple. Je vais même à l'opéra, j'emmène ma fille voir l'opéra. Enfin, c'est... La musique, moi, ça m'obsède. C'est ma thérapie. C'est comme quand vous allez voir, je sais pas, il y a une autre chose que, voilà, quand vous allez voir un opéra, c'est une thérapie. Quand vous chantez du jazz, c'est une thérapie. Quand vous allez voir une exposition à Orsay, c'est une thérapie. L'art, c'est une thérapie. Moi, je suis fanatique de tout ça. Voilà. Ouais.
0: Et alors, j'imagine que en vous écoutant chanter les heures hindoues, là, par exemple, avec une voix très douce, très feutrée.
1: Je ne crois pas que je suis capable de faire ça.
0: Alors justement, il y a peut-être plein de gens qui vont se dire « Ah, elle fait ça, Julie Pietri !» Alors oui, elle fait ça. Est-ce que au fond, ça vous agace un petit peu de vous dire « J'ai ce Ève, lève-toi » et quelques énormes tubes, là, on va écouter Maria Magdalena, qui font que il y a finalement une partie de vous que le public n'a pas forcément
1: rencontré. Non, c'est vrai que le public n'a absolument pas accès, croit me connaître, mais n'a absolument pas accès à mes goûts artistiques ni à tout ce que j'ai fait. Bah, il faut accepter. Qu'est-ce que je vais dire de ça? Non, bah, j'accepte. Oui, j'ai fait ce sublime album de jazz autour de minuit. J'ai même fait un Bataclan overbooké, enfin c'était en 2008,
0: hein, avec un big band de jazz
1: ouais. Qui était quand même rempli. Mais c'est marrant comme les gens, j'ai beau remplir, les gens reviennent toujours à ma plus simple expression. Mais je crois qu'il faut l'accepter. Je crois que c'est pas grave. C'est comme quand on dit ah oui, quand certaines femmes disent ah oui, mais moi je veux pas vieillir. Mais si, accepte-le. C'est le sens de la vie, hein. Et puis c'est une joie de pouvoir le faire. Moi qui ai eu un cancer, par exemple, je me dis mais la vache, j'ai du pot, je suis en vie et je peux vieillir justement. Alors que j'en voyais pas le bout. Ouais. Mais moi je suis ravie de vieillir. Et puis bon. S'il reste que Ève, c'est déjà une trace de moi qui restera. Qu'est-ce que vous voulez que je vous dise? Ou alors, peut-être quand j'aurai 80 ans, on me dira « Dites donc, vous avez fait ça, ça, ça et ça, c'était vachement bien !»
0: Vous allez nous faire une Salvador, moi je suis sûre. Vous allez nous faire une Henri Salvador. Il y a Benjamin Biolay qui va vous écrire un album quand vous aurez 90 ans. Et là, vous allez avoir 8 victoires
1: c'est
0: de la musique.
1: C'est mon rêve.
0: Mais oui, je sais.
1: Mon rêve.
0: Il faut faire ça.
1: Je vais faire une Salvadorerie.
0: Ouais, c'est ça qu'il
1: non,
0: faut
1: mais
0: faire.
1: Henri Salvador, eh ben moi je serai Julie Pietri. Ah ben voilà. 90 ans.
0: Allez. Julie Pietri, c'est évidemment, les amis, on en parlait tout à l'heure, hein, sur tout premier.

0: mot femme. Je pense que si on mettait vos paroles dans ChatGPT, qu'on lui disait dis donc chat, c'est quoi le mot préféré de Julie Pietri, c'est sans doute femme.
1: Moi je crois, on n'écoute pas tout ce que j'ai fait dans ma carrière. Même j'écoutais ma petite voix de gamine là sur Magdalena là, parce que c'était mon tout premier truc là, oh là mon Dieu, et cette petite voix comme ça que j'adore, et ben même là-dedans je dis elle rêve de gloire, de bravo, de cinéma, elle ne vit que pour ça, laisse-la vivre en solo, elle quitte un mec pour aller réussir, et donc les gens, mais tout le monde s'en fout.
0: Mais c'est pas grave, vous êtes contente, c'est quelque part, c'est enregistré, c'est là, c'est la postérité, et puis
1: mais peut-être mais de toute façon, s'il ne reste qu'une seule trace de moi et que c'est celle de Ève, franchement je suis contente, je suis quand même fière, c'était voilà, je fais partie du patrimoine de la musique pop française, c'est chouette, voilà. J'ai essayé de faire mille et une choses, en tout cas je me suis bien amusée dans cette carrière et dans cette vie.
0: Et vous avez été une sacrée roqueuse. Vous l'avez abordé tout à l'heure, mais là, on va rentrer dans ce sujet-là parce que moi, ça me passionne. Il y a un groupe qui s'appelle les Kinks. D'ailleurs, quand on vous demande si vous êtes plutôt Stones ou plutôt Beatles, dites donc aux gens, moi, je suis plutôt Kinks, et ça va leur couper le sifflet. C'est un des grands groupes de rock des années 60. Et donc, le chanteur des Kinks, le leader des Kinks, Ray Davies, était très amoureux et fiancé à Chrissie Hynde,
1: Pretenders.
0: Il a écrit une chanson magnifique pour elle qui s'appelle I Go To Sleep, qu'elle a chantée donc avec son groupe les Pretenders.

0: Eh bien, en 1982, bébé Julie Pietri, elle se dit, tiens, c'est ça que je vais écrire, c'est ce texte. Vous avez écrit l'adaptation française de I Go To Sleep, oui. Ça s'appelle Et c'est comme si. C'est votre premier texte que vous avez déposé de toute votre vie à la SACEM.
1: Il a fallu le montrer à Ray Davies, en Angleterre.
0: Alors, il a dit quoi?
1: Parce qu'il dit pas oui.
0: Ah bah non, il dit pas
1: comme
0: oui.
1: Ça. Hein. Ouais. C'est quand même, c'est un héros, hein. C'est, ouais. Voilà, c'est une rock idol. Et il a dit oui.
0: Il a dit
1: et
0: yes.
1: J'ai signé mon premier texte à la SACEM, Julie Pietri, Ray Davies.
0: Alors là, ça s'encadre.
1: Ah non, mais ça. Oui, j'ai pas mis le truc dans un cadre, mais quand même, c'était pour moi. J'ai dit à mon frère, tu te rends compte? Mon grand frère qui m'avait montré tout ça quand j'avais 12 ans. Tu te rends compte? J'ai signé avec Ray Davies. Ah.
0: Julie Pietri, on va écouter votre version, votre adaptation française de I Go To Sleep, parce que c'est une des plus jolies choses, je trouve, que vous ayez faites. Et je vous souhaite une très bonne route pour la suite.
1: Merci, Émilie.

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3: Manou, Quelu d'Elmer Footbeat sont avec moi. Salut messieurs.
4: Oui, bonjour.
3: Bienvenue, bon anniversaire.
4: Non, merci, c'est gentil. Vraiment.
3: Il y a 40 ans, en Loire-Atlantique, se montait un petit groupe de potes qui ont fait de la musique ou des gens qui se sont rencontrés grâce à la musique et qui sont devenus potes.
4: Alors, oui, on peut dire qu'on s'est rencontrés grâce à la musique. On est des potes de lycée, en fait, les membres fondateurs. On était dans le même lycée, mais pas forcément dans la même classe, et on est devenus potes parce qu'on avait différents groupes de rock classique, de base, et puis on est devenus potes grâce à la musique et grâce à Pierriac-sur-Mer où on se retrouvait l'été et les week-ends quand il faisait beau, et c'est là qu'on s'est vissé et qu'on s'est dit, tiens, allez, puisqu'on est jeune, fringant et vigoureux, et large d'épaule, on va faire un groupe pour séduire les filles.
3: Et voilà, et c'était voilà. Il y a 40 ans, la naissance d'Elmer Footbeat. Manou, tu es le chanteur, Quelu, guitariste, auteur, compositeur. C'est à toi sans doute que l'on doit cette rime riche.

0: plastique, c'est fantastique. La chanson de prévention, sans doute la plus efficace de tous les temps. Oui. On avait tellement tous envie d'acheter des capotes juste pour pouvoir dire le plastique, c'est fantastique.
1: Ah bah, c'est réussi, du coup.
0: Exactement. Ah bah, voilà. Bravo. Donc, c'est toi, Luc, qui a écrit le plastique, c'est fantastique.
2: Oui, c'est moi. Oui, c'est parti de la phrase. Hein. Le plastique, c'est fantastique. Voilà, je me suis levé un jour et dit oh, ça, c'est un bon slogan.
0: C'est pas mal du tout, effectivement. Je suis étonnée d'ailleurs que le ministère de la Santé s'en soit pas emparé parce que, franchement.
1: Ils ont utilisé la chanson.
0: Ils ont utilisé, je ne savais pas. Parce que pour moi, c'était, tu sais, sortez couvert.
1: Oui, oui.
0: Ah, mais il y avait
1: ils ont utilisé, ils ont fait une cassette qui distribuait dans les, je ne sais plus si c'était les lycées ou les facs.
0: Ouais.
1: Et il n'y avait pas que nous, hein, sur la cassette, des chansons sur le sujet de la capote, du préservatif, du sida, toutes ces choses-là. Et dedans, il y avait un préservatif avec la cassette.
0: Avec la cassette.
1: Voilà, et c'est le ministère de la Santé qui avait mis ça en place et qui nous avait demandé s'il pouvait utiliser la chanson. Et évidemment, on a dit oui, bien sûr.
0: Et ça marche encore aujourd'hui, croyez-moi, j'ai quelques ados dans mon entourage. Besoin. Oui, alors on en a encore besoin, mais la chanson est toujours aussi efficace.
1: Oui,
0: aussi. Il faut bien le dire. Alors, Elmer Footbeat, vous fêtez vos 40 ans, mais il y a évidemment la question qui brûle un peu les lèvres de tout le monde, parce qu'on se souvient bien de cet album. Il y a 35 ans et demi maintenant, 30 centimètres, premier album d'Elmer Footbeat, un phénomène, un raz-de-marée. Tout le monde chantait vos chansons, que ce soit La caissière de chez Leclerc, Couroucou, Couroploplo ou encore Madame l'infirmière. Mais on se dit, justement, alors que vous fêtez vos 40 ans, 35 ans plus tard, les temps ont changé. Est-ce que vous avez un peu serré les fesses en vous disant, bon, on y retourne, mais est-ce que les journalistes vont pas nous trouver pas assez féministes, pas assez tout ça? Est-ce que vous y avez pensé?
1: Non, à vrai dire, on y a pensé à l'époque. En 86, on s'est posé la question en se disant, mais ça nous fait rire. On dit, bon, allez, on est des branleurs, on va jusqu'au bout.
0: Oui.
1: Mais on s'est dit, on va se faire taper dessus un moment ou un autre. Et non, pas tant que ça.
0: Pas tellement à l'époque, enfin, dans les années 90.
1: Pas beaucoup.
2: C'était quand même, il y avait quand même du côté provoque dans ce qu'on faisait. Hein. On disait, on se prenait pour des punks, ce qu'on n'était pas, mais on avait envie. Donc on faisait ça pour de la provoque, pour voir des gens des fois commencer à écouter le titre en concert et puis s'en aller en faisant mais non, mais c'est pas possible. Voilà. Donc ça, on aimait bien ça aussi. Faut bien le dire. Mais après, arrivé en radio, au départ, nous on pensait ne pas pouvoir passer en radio en 90. Hein.
0: Parce que trop grivois.
2: Non, ça passera pas. Et Peter Murray à l'époque nous disait non, on va se débrouiller. Et, voilà. Et puis, en fait, il y a des gens qui nous ont aidés. Il y a des animateurs radio à l'époque qui sont un petit peu passés au-delà de leurs droits, en fait.
0: Oui,
2: voilà. Et qui ont commencé pas à le programmer, mais à le passer de temps en temps. Et puis, ça a pris. Et puis, voilà, les uns les autres. Et, voilà. Et on est arrivé à avoir des vraies rotations en radio. On ne s'y attendait vraiment pas du tout.
0: Ah ouais. Et puis, cet album vraiment qui a cartonné 30 cm. Oui. Moi, je me souviens, hein, je suis M2, 6e, je ne sais plus. Toute l'école chantait Elmer Footbeat. Ah. Mais nous, on chantait. Mais les instits chantaient aussi. Ouais. Mon daron dans la voiture, Daniela à fond, on chantait aussi. Il y avait quand même quelque chose qui se passait. Alors, j'ai envie de vous faire écouter, messieurs, je pense que vous l'avez déjà entendu, mais aussi pour celles et ceux qui nous écoutent ce soir sur leur radio locale ici, ce qu'en dit Manu Payet. On adore Manu, excellent humoriste. Il est en tournée et il a un sketch justement autour de ce phénomène Elmer Footbeat. Et qu'est-ce que ça fait quand, avec les oreilles de 2026, on écoute ce qu'on braillait en 91?
3: Elmer Footbeat, c'était des gars qui chantaient des chansons de cul. Il n'y avait aucun problème à écouter Elmer Footbeat à l'époque. C'était un carton national, ça passait sur toutes les radios. Caroline s'endort légèrement humide, une ligne tiède coule entre ses jambes. 7h40, tout de suite l'horoscope, les béliers. Elmer Footbeat, ils avaient une copine, madame, qui s'appelait Daniela. Il y avait un sens de l'accueil. Il y a toujours de la place pour les copains qui passent. Et moi, j'étais dans ma chambre, j'avais 15 ans, je me disais, putain, si en plus je peux y aller avec Thierry et Pascal.
0: Bravo, Manu Payet. C'est très drôle.
1: Oui.
0: Et il résume bien, finalement, la situation.
1: Oui. Ah oui, parce que comme il le dit, il avait 15 ans.
0: Ouais.
1: Et donc, c'était improbable. Effectivement, ouais, mais clairement. Même nous, on se faisait rire nous-mêmes, en fait, quand on faisait les chansons, quand on les répétait, quand... Et ça nous fait rire, nous. Donc forcément, bah, ça fait rire le public. Et là, on s'est dit, bah, ça plaît, allez, allons-y, quoi.
2: Hein. T'as raison de dire, le but premier, c'était que nous, on se marre.
0: Ouais.
2: Mais c'était pas forcément fait pour sortir en dehors des bars, quoi. Voilà. Et donc, nous, on rigolait énormément en écrivant ces conneries, parce qu'il n'y a pas d'autre terme. Mais par contre, ce qui est important, en fait, effectivement, c'est d'avoir des espèces de rebonds chez les gens qui nous redonnent la pêche après. Enfin, et ça, on l'a eu très rapidement. À notre grand étonnement quelque part. Et puis aujourd'hui, si on est sur scène encore, on a encore ça, quoi. Il y a une bonne ambiance dans les concerts.
1: Il y a la même ambiance qu'il y a 40 ans.
2: Ça saute moins haut.
1: Oui, voilà.
0: Ah, on a les chevilles un peu plus raides.
1: Ce qui est drôle, c'est de voir les quadras quinquas qui viennent pour se rappeler leur jeunesse, leurs premiers émois et tout. Et qu'on la banane jusque-là, de la même façon.
0: Évidemment.
1: Et puis, il y a des gamins qui viennent, ils emmènent leurs enfants, eux aussi. Et voilà.
2: Bravo.
0: Et puis, parce qu'on parle souvent, évidemment, des paroles d'Elmer Footbeat, mais n'oublions pas aussi l'excellente qualité du rock'n'roll proposé. Que lui, tu disais, on se prenait pour des punks, on n'en était pas. Effectivement, le son n'est pas punk, mais le son est extrêmement rock, rockab. Et alors ça a toujours été l'esthétique d'Elmer Footbeat. Vous avez fait deux, trois pas de côté, mais quand même, en gros, c'est ça. Et que si les gens, je sais pas moi, étaient fans même de tout le rock alternatif, des Vampas, de la Mano, etc., on n'était pas dépaysés avec vous. Il y a toujours eu de la guitare, quoi.
2: Qu'on le veuille ou non, on ne cherchait pas à ça, mais on faisait partie de ce qu'on appelait le rock indépendant à l'époque.
0: Bah ouais. Voilà,
2: ouais. Alors, nous, on sentait un petit peu l'extérieur, quand même, parce que les autres gens qu'on croisait, on a croisé les gens de la Mano, comme ça, c'était des gens sérieux. C'était des gens qui faisaient du rock, vraiment, que c'était des vrais rockers. Nous, avec nos stupidités, on pouvait pas revendiquer le côté rebelle réel, quoi.
0: Ouais.
2: Oui, donc,
1: on avait sur scène, malgré tout, cette énergie qui est la même que tous ces groupes que tu viens de citer.
0: Ouais.
1: Ce mouvement alternatif, rock'n'roll.
0: Regarde, les garçons de Boucher, ils avaient des paroles marrantes aussi.
1: Oui. Et même Didier Vampasse, c'est drôle.
0: Et tu vois, les garçons bouchés, c'est la lambada, on n'aime pas ça.
1: Mais voilà, il y a un côté, on a ce côté-là musicalement.
0: Ouais.
1: Rock, très rock. Et sur scène, c'est encore pire que sur les disques. Hein. C'est vraiment très, très
0: encore
1: rock.
0: Encore mieux, Manou, pas encore pire.
2: C'est pire.
0: C'est pire, c'est pas sa faute.

0: mais c'est un banger, comme on dit aujourd'hui. Elmer Footbeat, Daniela, donc, qui a toujours le choix, qui est toujours d'accord, etc., etc. C'était pas à la mode, les histoires de consentement, il y a 35 ans, je sais même pas si on avait encore mis le mot consentement, mais n'empêche que il y a beaucoup ça dans les chansons, notamment de 30 cm du premier album d'Elmer Footbeat. C'est quoi, ça vous est venu d'instinct, vous dire, bon, on va parler des nichons des filles, mais on va quand même mettre les formes?
1: Mais On va mettre bien les formes.
0: Ouais. Non, mais c'est vrai.
1: C'est surtout que c'est les filles, quoi. Donc c'est elles qui décident, qui font. Voilà, c'est ça le truc. Quoi.
2: Moi, j'ai toujours appris ça chez moi. C'est une question d'éducation aussi.
1: Oui, c'est non.
2: Si c'est oui, bah ça veut dire vas-y. Et si c'est non, ça veut dire t'y vas pas.
0: Ouais,
2: voilà. Et c'est tout. Ça. Et donc on peut rigoler avec tout ça.
1: Et avec les filles.
2: Enfin, voilà.
1: C'est ça qui est. C'est on fait peut pour rigoler.
0: Et je pense que c'est pour ça. Alors pour le coup, moi qui suis une féministe, mais vraiment le couteau entre les dents, et j'ai aucun problème avec vous. Ouais. Moi je vous adore, Elmer Footbeat.
2: C'est la 35 ans. Des bons garçons.
0: Vous allez voir. J'ai fouillé les paroles. J'ai cherché le truc qui va pas. Tout va à l'intérieur.

0: si tu le veux bien. Ben voilà, c'est aussi compliqué. C'est pas si compliqué le consentement. Alors j'ai quand même une question. Avez-vous croisé pendant vos pérégrinations, je rappelle que le groupe a 40 ans, vous avez joué dans toutes les salles de France et de Navarre, avez-vous croisé des caissières travaillant dans les magasins Leclerc et qu'ont-elles pensé de l'hymne que vous leur avez écrit?
1: Alors, on n'en a pas croisé tant que ça. On a eu une copine à l'époque, mais elle était pour l'été.
0: C'était la caissière stagiaire de chez Leclerc. Voilà. Bon.
1: Alors par contre, là-dessus, il y a une anecdote, c'est qu'elle, certaines, avaient demandé à Monsieur Leclerc, quand c'est sorti, Leclerc fils, donc, faudrait faire quelque chose. Certaines n'étaient pas très contentes. Bon, et ben, il nous avait défendu. Pour dire, mais non, les filles, c'est rigolo, c'est au contraire. Bon, on lui faisait de la pub gratuitement
0: oui,
1: aussi,
0: en plus.
1: Quelque part.
0: Ouais.
1: Mais voilà. Et donc, c'est passé. On n'a eu aucun retour de mouvement féministe et de caissière et d'infirmière et de boulangère qui se sont...
0: qui n'étaient pas d'accord.
1: Ben non.
0: Ben non, évidemment. Alors, la caissière de chez Leclerc, c'est quand même partie des incontournables d'Elmer Footbeat. Et ça dessine bien aussi le personnage. Hein, donc, ce garçon polisson, plein d'hormones, qui fantasme dès qu'il en a l'occasion. Et donc, quand il fait la queue chez Leclerc, au moment de vider le chariot...

0: c'est la caissière de chez Leclerc. Hey, je lui proposerai demain à nouveau. On est
1: dans le
2: bien
1: consentement.
2: Sûr.
0: Alors, vous avez envie de voir Elmer Footbeat en concert, les amis. Ça tombe bien, puisque je le disais tout à l'heure, vos 40 ans, vous avez eu envie de les fêter sur scène.
2: Oui.
0: Vous avez sorti il y a 3 ans, votre dernier album s'appelait Le Bruit des Potes.
2: Oui.
0: Donc, vous aviez tourné à ce moment-là. Là, c'est vraiment une tournée spéciale pour les 40 ans du groupe.
2: Voilà. Alors, en fait, c'est une tournée spéciale parce qu'on n'a jamais arrêté de tourner.
0: Oui.
2: Enfin, il y a une petite pause 7 ans et demi, 8 ans, 9 ans. Mais on va dire que depuis, on est tout le temps sur la route. Mais là, on voulait marquer le coup pour les 40 ans, donc faire plus de bruit autour de cette tournée. Et que lui, ici présent, est revenu à réintégrer le groupe.
0: Que lui, t'étais parti, t'es revenu.
2: Voilà.
1: Je suis parti il y a 35 ans, ouais.
0: Ouais.
1: 35 ans, non, je dis une bêtise. Enfin, 93, je suis parti.
0: C'est ça, t'es parti après le gros
1: boom. Oui, c'est ça, les trois premiers albums. Voilà.
0: Les trois premiers albums.
1: Ça m'intéressait plus d'écrire ce genre de choses.
0: Ouais.
1: J'avais plus envie. J'étais fatigué. J'en avais marre.
0: Mais t'avais t'avais mis le concert dans les pattes aussi.
1: C'est ça. Voilà, c'est ça. Ouais, et donc, à un moment, j'avais envie de faire de la musique.
0: Ouais.
1: Donc, je me suis dit, oh, je vais peut-être faire un vrai groupe. Ce que j'ai fait. Hein. Encore une fois échoué, lamentablement. Mais bon, et le seul truc que j'ai fait pour rigoler dans ma vie, c'est le seul truc qui a marché, en fait,
2: T'aimes pas les chanteurs rigolos, toi.
1: J'aime pas non plus les chanteurs rigolos. Mais,
0: mais est-ce que justement, alors, le fait d'avoir pris du recul et d'être revenu et de te dire, tu disais un vrai groupe, c'est un vrai groupe, parce que sinon, 40 ans plus tard, il n'y aurait plus rien.
1: Absolument, c'est un vrai groupe au vrai sens du terme, c'est-à-dire que c'est, quelque part on pourrait dire que ce n'est pas des vraies chansons, parce que les paroles
2: c'est des vraies chansons.
1: Mais
0: en vrai, les gens les chantent. C'est nous qui avons raison, c'est toujours le public qui décide.
1: À mon grand étonnement.
0: C'est vrai, c'est fou ça.
1: J'en écris quelques-unes quand même.
2: Mais pour moi, ce sont des vraies chansons.
1: Voilà, et moi j'ai toujours eu l'impression de raconter des bêtises et de me faire rigoler tout seul dans ma pioule à écrire ça, de les chanter aux gars qui me disent ouais, c'était vraiment stupide, et de faire ça. Et je pense que Twistos c'était pareil quand il a
2: fait
1: les morceaux, c'était la même chose.
2: Oui, vous avez le sens de la chanson, de la mélodie, des harmonies, des guitares, donc ça c'est des chansons, on n'y peut rien, c'est comme ça, et ben quel que soit le texte, c'est de la chanson.
0: Ah tiens, je disais tout à l'heure, quelques pas de côté. On adore ce petit pas de côté dès le premier album. C'était rock, mais pas que.

0: Bernard Lavillier, moi j'ai tout oublié, sauf tes gros nénés, courou, courou, au ploplo. Lavillier, il a écouté la chanson, il s'est manifesté
1: pas.
0: Ou pas?
1: On n'a pas eu de retour de ça.
0: Si ah, Bernard
1: ouais, à mon avis, ça, je ne sais pas si ça l'amuse trop, mais...
0: Si. Pas. J'en sais rien. Ah, je ne sais pas du tout.
2: Et si, bah, vaut mieux que ça l'amuse que vu comment on est maillé, vu comment lui il est maillé. S'il nous en met une, on va pas gagner. Hein, même à eux.
0: Moi, je pense que ça l'a fait marrer. Les Fatal Picard ont fait une chanson sur lui et ça l'a fait marrer. Donc il n'y a pas de raison.
1: Il n'y a pas de raison.
0: Oui, alors je parlais de coucou, coucou, coucou, roploplo, pardon. Et voilà, et pour cette ambiance musicale un petit peu plus.
2: C'est brésilien.
0: C'est brésilien.
2: On est spécialiste du Brésil.
0: Voilà. Donc Bernard Lavillier, je ne sais pas s'il est fan. En revanche, on sait que Jacques Martin a été grand fan de vous.
1: Oui, oui.
0: À l'époque, il avait repris Daniela.
1: Ouais. En version opérette. C'est un bon chanteur, hein, Jacques Martin. Il chantait bien l'opérette, ou l'opéra plutôt opérette. Et il avait repris Daniela, oui.
0: Ça, c'est génial. Ouais. Et on m'a dit aussi que, alors un peu à retardement, mais tout de même, vous avez été censuré par YouTube il y a 3 ans.
1: Oui.
0: Les mecs se sont réveillés, c'est-à-dire ça faisait 30 ans que tout le monde chantait Daniela. Et il y a 3 ans, YouTube, ils ont dit quand même, c'est dégueulasse.
1: Et c'est pas Daniela en plus, le pire.
0: C'est laquelle?
1: Le plastique, c'est fantastique. Non, mais il faut y aller quand même, là.
0: Oui, c'est la chanson de prévention. Oui.
1: La plus politiquement correcte et qui a un vrai sens utile, on va dire. Et parce que dans le clip, à un moment, je mets ma main dans ma braguette pour sortir une photo. Sauf que comme je mets ma main dans ma braguette, l'algorithme a dû dire « Oh là là, qu'est-ce qui va sortir ?» Stop. Alors que je sors rien d'autre qu'une photo,
0: une photo,
1: en fait.
0: Oui, ouais.
1: Et voilà. Mais ça a été remis parce qu'il y a eu un tel...
0: Tollé.
1: Ah oui. Donc dès 2 jours après, ou dès le lendemain, c'était remis à nouveau. Cette chanson-là en plus, ça va.
0: Dans tous les albums d'Elmer Footbeat, bien sûr, il y a les thèmes qu'on a déjà abordés, les chansons hyper grivoises, hyper sexy, hyper marrantes. N'empêche que parfois, il n'arrive pas à conclure ce bon Elmer, et il dort tout seul. Je vais encore dormir tout seul ce soir. C'était le deuxième album. Comment faire pour lui plaire? Parfois ça marche pas. Il y a aussi une réflexion assez cool sur le succès avant, après.

0: Ce star d'aujourd'hui au placard demain. Ça, c'est une réflexion que vous avez eue. Alors, que lui, d'autant plus, toi qui as quitté le groupe et qui est revenu.
1: J'ai écrit cette chanson-là, je me suis barré.
0: Ouais. Mais c'est intéressant parce que, effectivement, aujourd'hui, on ne s'en rend peut-être pas compte, mais à quel point ça avait été énorme le phénomène de la footbeat. Oui, vous étiez vraiment partout, tous les plateaux télé, etc. etc. Ça vous a fait flipper à un moment
2: Alors, moi, non.
0: La grosse vague, non, Manou, non.
2: Moi, non. Parce que moi,
0: un bon chanteur, toi t'es content, toi. Plus on crie, plus t'es content.
2: Moi je me rendais compte de rien, moi vas-y, tête baissée. Donc non. Par contre après coup, oui, quand ça s'est arrêté, quand on a fait notre petite pause là, là j'ai compris que sans Elmer je n'existais plus.
0: Et publiquement, mais t'avais ta vie.
2: Oui, mais fallait que je reprenne, que je redevienne le petit Manou que j'étais avant d'être la petite vedette. Et ça demandait du temps, hein. Mais là, tu tombes le nez dans le ruisseau et c'est pas de la faute à Rousseau, hein.
0: Ouais.
2: Et non, là, ça a fait mal. Mais parce que ça avait été énorme et moi, j'y croyais, quoi. Voilà, c'est tout.
0: Il y a aussi une chanson que j'aime beaucoup d'Elmer Footbeat, là encore, pardon, personne ne se met à poil, c'est Radio.

0: Elmer is playing on the radio. Vous vous souvenez la première fois que vous avez entendu Elmer Footbeat à la radio? Vous nous disiez tout à l'heure, c'est souvent grâce à des animateurs
1: qui
0: n'avaient pas trop demandé l'autorisation à leur directeur des programmes. Mais ça vous avait fait quoi?
1: Oh, c'est impressionnant, tu peux pas savoir, de passer à la radio comme ça. Et moi, ça m'était arrivé avec un groupe avant, Elmer, déjà, en pleine nuit. Tu sais, il y avait des nocturnes, je sais plus, c'était sur France Inter, je crois, à l'époque. Et j'avais entendu une de mes chansons qui passait à la radio. Wow, c'était, tu sais, t'es là, oh, qu'est-ce qui se passe
0: voilà. Tout le monde peut m'entendre.
1: Ouais, et avec Elmer, encore pire. Et puis là, ça s'est affolé, comme dit Manu. C'est, une fois que c'est parti, ça a tout emporté.
2: Et donc, Daniel à la radio, quoi. C'est...
1: Oh là là, ouais.
2: Alors, je me rappelle plus de la première fois, vraiment, sincèrement, du choc que ça m'a fait. Mais à force, je dis, mais c'est pas possible. Ouais. Il se passe
1: un peu de la science-fiction, quand même.
2: Oui, de la science-fiction.
1: Clairement, c'est de la science-fiction.
0: Quand ça s'emballe. Elmer Footbeat, dans votre répertoire, alors je sais pas si vous aurez le temps de tout jouer dans les concerts anniversaires des 40 ans. Mais il y a aussi un chouette clin d'œil à Frédéric Dard. Ah.

0: ambiance guitare surf et Frédéric Dardor.
1: Ça, c'est Twistos qui a écrit ça parce qu'il était fan de San Antonio.
0: Ouais.
1: Et donc, il voulait faire un clin d'œil à Frédéric Dard, quand il est décédé, quoi.
0: Et puis, il y a 3 ans, je le disais, Le Bruit des Potes, c'est le dernier album en date d'Elmer Footbeat.
1: Oui.

0: 40 ans d'Elmer Footbeat, 8 albums et plus 6 affinités.
1: Bien sûr.
0: Bon, et bon anniversaire.
2: Merci beaucoup.
1: Merci, c'est gentil.
0: Elmer Footbeat dans Décibels.
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verte, originaire des déserts près de La Fécla dans les Bauges en Savoie, sort son premier single, Courant éclair. Étudiant en triple diplôme et sportif de haut niveau, Jules a aussi participé à The Voice Kids il y a quelques années.

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2: J'avais déjà des mondes imaginaires. J'aimais pas le foot, j'aimais pas le vélo, j'étais pas un enfant d'extérieur non plus. Tout le temps à dessiner, donc c'était vraiment mon moyen d'expression et d'évasion.
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4: Dès qu'on le rencontre, Sylvain a sur la tête un chapeau ou une casquette noire, comme son vernis à ongles d'ailleurs. Son nom d'artiste, c'est Sia. Il m'accueille dans son atelier quartier Beaujardin à Tours. Forcément, il dessine, même quand il est en train de parler et de raconter ses souvenirs.
2: C'était un rêve hypothétique. Moi, je voyais à l'époque, dans les années 80-90, il y avait beaucoup d'affiches et de couvertures de romans qui étaient peints à la main, donc ça me donnait envie, mais j'imaginais pas vraiment que ça soit un métier quand on est petit. Après, il y avait Cabu, qui était au Club Dorothée, qui dessinait en direct. Là, on a un peu plus percuté que ça pouvait être un métier. À mon compte, ça fait qu'une quinzaine d'années que je fais ça. Il a fallu, une fois, au Saltimbanque de Véretz, c'était la troupe de théâtre à l'époque, j'avais proposé ça comme animation aussi pour gagner un peu de sous. À l'époque où je débutais, sans penser que ça allait devenir une activité. Mais là, je proposais aux clients pendant l'entracte du théâtre. C'est pas de la caricature vraiment déformée. Moi, j'appelle ça portrait BD, même si ça en fait un peu partie. C'est du dessin rapide. Mais voilà, j'essaye d'avoir un côté bienveillant et ressemblant. Je pense que c'est aussi ce qu'apprécient les gens. Surtout pour des entreprises ou des mariages, les gens, ils veulent un cadeau plutôt correct. Il y a plein de gens qui me disent qu'ils l'encadrent après chez eux, à la maison.
4: Et plus réaliste finalement, parce que si on prend des traits physiques, moi, j'ai plutôt des grandes dents. Tu m'as dessiné.
2: On va les faire, mais pas
4: voilà,
2: non plus.
4: Tu vas pas me faire des dents immenses.
2: Humoristique, peut-être sympathique, mais c'est pas non plus exagéré. Même quand j'ai fait un peu de BD étant ado, c'était plus les Marvel que les Gaston Lagaffe.
4: Sympathique, mais pas moqueur. Un dessinateur comme Sylvain est au cœur de moments intimes.
2: À l'été dernier, pour la foire, c'était un ami chanteur qui était déjà papa d'un petit de 3 ans, je crois. Sa compagne m'a contacté sans le prévenir qu'elle allait attendre un deuxième. Et quand ils sont venus me voir, donc on a préparé tout ça et j'ai fait le portrait. Et puis je rajoute une place. Alors j'imaginais, vu qu'il n'est pas encore né, mais j'ai imaginé le quatrième, le petit bébé. Alors au début, il tiquait, il ne comprenait pas trop. Tiens, c'est quoi? C'est un futur hypothétique deuxième enfant. Et là, sa femme a pu faire la déclaration grâce au dessin de dire non, tu vas être encore papa. On l'a répété 2-3 fois parce qu'il n'a pas compris tout de suite. Et c'est ça aussi qui me plaît dans le dessin, c'est le côté relationnel avec les gens, intime. Ça l'a touché, quoi. C'est marrant de pouvoir toucher les gens comme ça, avec juste un peu de couleur, un peu de dessin. On se dit qu'on sert à quelque chose.
4: Laissez-vous croquer par Sia, S-Y-A, un sacré coup de crayon, tout en émotion.
2: Avec le tampon. 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
6: Un début de conversation pour vous aider dans l'apprentissage de la langue bretonne aujourd'hui et puis après un nom de famille qui permet de faire front.
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6: Alors, c'est pas évident d'apprendre la langue à la radio. J'essaie de vous donner quelques clés chaque jour, mais pour ça encore faut-il être à l'heure pour écouter les chroniques. Donc, pour ne pas rater l'heure, il y a une question que vous devez connaître. Une phrase. Pédéré. Je suis sympa, c'est une phrase courte. Trois mots, ped, heure, et, ou eo, si vous voulez. C'est facile à traduire, c'est quelle heure est-il? Ped, c'est un mot interrogatif qui signifie combien? Ped, à retenir évidemment, ça sert dans plein d'utilisations. Ped, heure, quelle heure? Et à la fin, eo, c'est une des formes du verbe être en breton conjugué. Ped, heure, eo, ped, heure, quelle heure est-il? Retenir cette phrase vous permettra de ne jamais rater vos rendez-vous de toutes sortes et surtout vos rendez-vous radiophoniques. Peder et O, quelle heure est-il? Alors pour répondre s'il est midi par exemple, vous répondrez Christeis et O. Midi, il est. Et on n'oublie pas le verbe à la phrase, on ne dit pas juste Christeis, on dit Christeis et O. Peder et O, quelle heure est-il? Christeis et O. Il est midi. Bon, dites pas ça une autre heure qu'à midi, ça marchera moins bien.
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6: Et un patronyme frontal aujourd'hui, ou un nom qui fait front, comme je vous le disais, ou même plusieurs, Taldir ou Talourn. Deux mots commençant avec le préfixe Tal, T-A-L. Et Tal, qui n'est pas la chanteuse en breton, a plusieurs sens. En premier, c'est le front humain, évidemment, Tal, Antal, le front, Tal, Antal et Begarpen, le front en haut de la tête. C'est mieux s'il est là, d'ailleurs. Et donc, si votre nom de famille est Taldir ou Talouarn, eh bien, mieux vaut ne pas donner de coup de tête au risque de casser celle d'en face, car Taldir veut littéralement dire front d'acier, rien que ça. Et Talouarn, c'est pas en reste non plus, Talouarn, c'est le front de fer. Alors, encore un nom ramenant une époque où les hommes se faisaient remarquer sur les champs de bataille ou dans les mêlées. Et les Taldir ou Talouarn étaient visiblement pas mauvais pour donner ou amortir les coups. C'est pas une raison pour faire pareil. Moi, je vous dis à demain, même heure.
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9: Parce que si le week-end, comme moi, vous entendez votre épouse vous dire « Tu sais quoi, j'ai réfléchi à... » Ou alors « Ah, tu sais ce qu'on pourrait faire ce week-end ?» Ben vous savez que vous allez passer le week-end entier dans des magasins de bricolage, seul, et à vous battre avec la perceuse et l'outillage, seul. Bon, là, il fallait que je rajoute une étagère dans une cloison. Ben bon, j'étais mal réveillé dimanche matin, j'ai percé un peu trop loin. Et maintenant, la cheville est trop enfoncée, ça lotle, ça bouge, c'est une galère, quoi. Alors ma maman, elle m'a regardé galérer, là, pour ressortir la cheville du mur, et elle m'a demandé « Mais pourquoi tu n'utilises pas du scotch ?» Je lui dis, mais le scotch, c'est pas assez solide pour retirer la tivle du mur. Et là, elle me répond, tu totle, aïe, c'est pour mettre le tivle, la cheville, pas pour l'enlever. Bah oui, parce qu'elle m'a montré que pour ne pas percer plus loin qu'il ne faut, vous mesurez la longueur voulue, ou vous prenez la longueur de votre cheville et vous la mettez jusqu'au bout du foret. Puis vous y mettez un scotch qui remonte bien un petit peu.
10: Ah oui,
9: et quand vous percez, en fait, vous voyez exactement là où il faut que vous vous arrêtiez pour que la cheville n'aille pas trop loin dans la cloison. Et comme ça, ça tient bien. Merci ma maman, mais j'aurais aimé avoir l'info avant de percer.
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1: Oui, avec un agriculteur exploitant qui a 39 ans à Angluzel et Courcelles, on est à 10 km de Cézanne. Bonjour Alexis Le Herle.
2: Bonjour.
1: Quel est votre parcours pour arriver jusqu'ici en tant qu'exploitant agricole?
2: Alors moi, je suis agriculteur, donc installé à Angluzel depuis 4 ans. Donc avant, j'étais double actif pendant 2 ans. Avant de m'installer, j'étais 10 ans conseiller agricole, donc notamment sur l'installation en agriculture.
1: Ces 10 ans d'expérience en tant que personne spécialisée pour l'installation de nouveaux agriculteurs, agricultrices, ça consistait en quoi? Combien de personnes vous avez accompagnées et comment?
2: Je recevais toutes les personnes qui souhaitaient s'installer en agriculture, viticulture, maraîchage, élevage, tout projet agricole. J'étais là pour les accompagner, pour les renseigner sur les démarches à faire pour devenir agriculteur. Donc j'en rencontrais à peu près 200 personnes par an sur tout le département de la Marne.
1: Et c'était quoi l'étude de faisabilité, la reprise d'exploitation, la création d'exploitation?
2: Alors j'étais vraiment là sur la partie renseignement dans les démarches, notamment les formations, tout ce qui était réglementation à respecter lors de l'installation, et puis quelle aide on pourrait bénéficier pour s'installer en tant que jeune agriculteur.
1: Quel est le profil des personnes que vous avez accompagnées pour l'installation? C'est plus des jeunes, des personnes en reconversion professionnelle qui décident de se lancer dans l'agriculture?
2: Alors, en 10 ans d'expérience, j'ai vu le profil légèrement évoluer. Alors, on voit que l'âge moyen d'installation a progressé. Donc, les gens s'installent de plus en plus tard. Et donc, en termes de profil, on avait beaucoup de profils donc sur des exploitations, on va dire, assez classiques de la région. Donc, grande culture, céréales, viticulture. Mais on voit de plus en plus de projets avec de la diversification, production de maraîchage, développement de nouveaux élevages sur les exploitations.
1: Quand on entend parler des agriculteurs, souvent, c'est la reprise d'une exploitation familiale, c'était essentiellement le cas ou pas?
2: Alors dans la Marne, oui, on est essentiellement sur des reprises d'exploitation familiale, donc des enfants, filles ou neveux, nièces d'exploitants agricoles qui reprennent la suite dans l'exploitation familiale. Mais de plus en plus, on a des personnes donc extérieures au milieu agricole qui reviennent, qui ont un projet de revenir sur l'exploitation. Donc dans ces cas-là, la difficulté, c'est aussi l'accès au foncier. Donc c'est pas facile de trouver des surfaces agricoles pour exploiter dans la Marne.
1: Alexis Le Herle, pendant 10 ans, 200 agriculteurs et agricultrices par an reçus pour l'aide à l'installation. Quelles étaient les principales sources de motivation et les freins de ces personnes que vous avez rencontrées et aidées à s'installer?
2: La première motivation, c'est continuer l'entreprise familiale, donc poursuivre cette activité avec souvent des projets de diversification, de nouvelles activités sur cette exploitation avec de nouvelles cultures ou création ou développement de certains élevages. Après niveau frein, les freins, c'est aussi souvent quand même le financement de ces projets d'exploitation, car une reprise d'exploitation, c'est quand même relativement onéreux à reprendre avec des emprunts sur une durée assez longue. Donc faut avoir les capacités financières de pouvoir assumer ces reprises.
1: Voilà Alexis Le Herle qui a aidé des agriculteurs à s'installer pendant près de 10 ans en Champagne-Ardenne. Merci Alexis.
2: Merci.
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3: Dans le Nord-Pas-de-Calais, dès que les beaux jours reviennent, il n'y a pas que les shorts et les jupes qui font leur réapparition.
4: Je m'appelle Marc Osselet et je suis glacier artisanal dans le Pas-de-Calais.
3: Alors Marc, c'est quoi votre histoire? Vous avez été longtemps éloigné de la région, non?
4: Moi je suis né à Lens, en 81. Quand j'ai eu 7 ans, mes parents ils ont quitté la France pour partir en Polynésie française. Donc j'ai grandi à Tahiti et je suis revenu vivre en France sur mes terres, j'ai envie de dire, en 2011. Aujourd'hui, j'ai eu un petit parcours qui a fait qu'aujourd'hui, j'ai monté mon entreprise en 2019 et on fabrique des glaces artisanales à l'étrême.
3: Et à Tahiti, vous étiez déjà en train de fabriquer des glaces?
4: Oui, oui. Pendant presque 7 ans aussi, mon père avait racheté une fabrique de glace là-bas et on servait tous les archipels de Polynésie en glace pour la restauration, les hôtels, les cafés, les restaurants, et je me suis régalé là-dedans. Et c'est là que j'ai appris à découvrir tout ce qui est le goût, les produits locaux, exotiques, etc. L'appétence sur le goût et le produit. Ouais.
3: Alors, partir en vacances à Tahiti et vivre à Tahiti, c'est deux choses qui n'ont rien à voir. C'est très différent, j'imagine.
4: C'est toujours pareil, c'est différent. C'est comme, faut comparer ça à la vie dans un village, parce que tout le monde se connaît à peu près. Moi, je crois que j'ai jamais passé une fois à aller faire mes courses dans un supermarché sans croiser quelqu'un que je connaissais. Donc, c'est comme un village. C'est la belle vie, quoi. C'est quand on s'en va qu'on se rend compte qu'avoir la mer à proximité, l'océan, la mer bleue, les lagons, et puis Moréa qui est juste en face, c'est quand on s'en rend plus trop compte. Quand on y est, ça paraît évident, mais quand on en part, on a effectivement ce manque qui revient, quoi.
3: Revenons à la crème glacée. Il paraît que c'est dans le Nord-Pas-de-Calais qu'on en mange le plus, c'est vrai?
4: Il fait pas très beau dans notre secteur, donc on se réchauffe avec des produits froids, j'en sais rien, ça réchauffe le cœur.
3: Et qu'est-ce qu'elles ont de commun avec Tahiti, vos crèmes glacées?
4: La générosité. Parce que là-bas, c'est une population qui est très généreuse, très accueillante. Là-bas, il n'y a pas de règles. C'est-à-dire, tu passes, t'es là, bah viens, on t'accueille, tu manges. Enfin, c'est vraiment rassembleur. Et moi, je pense que dans l'éthique que j'ai de mes recettes, c'est ça, c'est de la générosité, de l'intensité, du goût, donner du goût, quoi. Voilà. Et de l'amour dans ce qu'on fait. Ça, c'est très important. Alors, moi, c'est ici, à l'Étrême, où j'ai eu la chance de pouvoir m'installer dans notre entreprise Les Glaces de Marque, juste en face de chez Roquette, où on essaye de vraiment respecter la tradition de l'authenticité, de la naturalité, de la générosité, comme j'ai pu connaître à Tahiti et dans le cœur des gens du Nord-Pas-de-Calais.
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2: Complètement gaga avec Olivier Glin. Alors, bonjour Olivier, on parle d'eau aujourd'hui?
1: Vouille.

0: T'as beau gabouiller la bassouille, t'en feras pas rien des œufs à la neige. La plupart du temps, c'est juste remuer l'eau, éclabousser, patauger. Bref, faire ce que les mamans, elles y trouvent à redire quand les enfants reviennent avec le pantalon trempé. Et s'il y a des gens qui aiment bien gassouiller, ce sont bien les enfants. Les matrues, il n'y a pas besoin de faire grand-chose pour leur faire plaisir. Tu sors une petite bassine, tu mets un peu d'eau au fond et c'est parti pour la gassouille. Ça peut gassouiller jusqu'à l'évaporation totale. La gassouille, c'est révélateur de la personnalité profonde des gens. Comme le dit l'adage, dans la gassouille, il y a deux sortes de gens. Ceux et ceux qui y tombent et ceux et celles qui t'y poussent. Bon, la nage n'existait pas jusqu'à aujourd'hui, mais mieux vaut tard que jamais. Ou alors celui-ci, d'adage. Quand t'as les pieds dans la gabouille, c'est pas le moment de chercher tes pantoufles. Et oui, chez nous, la gassouille, c'est souvent un souvenir d'enfance. Mais entre nous, on est tous encore un peu des garagnas, On y aime bien parfois encore. Quel plaisir de gassouiller un peu.
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2: Les petits bonheurs, généralement, ce sont des sourires qui se récoltent tous les jours au hasard des rencontres. Il suffit d'un micro ici, de ne surtout pas prendre de rendez-vous et de ne pas se présenter. Ça marche très bien à Megève, par exemple. Nous sommes donc en Haute-Savoie, sur les hauteurs de Megève, au Mont d'Arbois, pendant que des chevaux sont en train de monter dans une bétaillère.
3: Bonjour.
2: Matin de bonne heure, venez vous occuper des bêtes.
3: C'est ça, on vient les mettre au chaud, ouais.
2: Ah, c'est-à-dire que là, ils quittent la montagne?
3: Ouais, ce coup-ci, ouais, c'est bon. Ce coup-ci, on va les ramener, on va les mettre en pension pour cet hiver, ouais. Ils ont passé tout l'été en montagne, donc ce coup-ci, ça y est. Ils vont aller se mettre au chaud pour l'hiver.
2: Ah oui, ils font toute la saison, ici?
3: Ouais, ceux-là, ils font toute la saison ici. Il y en a qui sont là pour la monte, il y en a qui sont là pour l'attelage, et puis vu que nous, on est élevage, il y en a, ils sont juste là pour grandir.
2: Vous, c'est pas juste un loisir, c'est votre métier?
3: Ouais, moi, c'est mon métier, ouais. Je suis cocher palefrenier. Ouais.
2: Quand vous dites pour l'attelage, c'est les calèches qu'on peut voir à Megève, par exemple?
3: Exactement, c'est ça.
2: Donc, les chevaux, quand ils sont pas attelés, on les voit ici, sur les hauteurs de Megève?
3: Ouais, c'est ça. Nous, on en a à l'Alpette, comme là en face, en haut de la côte 2000. On en a aussi au Mont d'Arbois, là, juste derrière. Et puis, après, au fur et à mesure de la saison, on les fait descendre petit à petit. Puis là, ils atteignent leur point le plus bas sur Megève. Puis après, on les change de département et puis voilà.
2: Donc là, ils montent dans le bus?
3: C'est ça, ouais. Ils montent dans le bus. Là, je vais en mettre 4. Là, après, j'ai mon patron qui va arriver. Il va prendre le reste. Et puis après, on va prendre un camion et une remorque. Puis on y charge tout dedans. Puis lui, il part cet après-midi.
2: Et là, ils partent où, en résidence d'hiver?
3: Ils partent dans l'Allier, ceux-là. Ils partent dans l'Allier. Ils ont des gros champs de plusieurs hectares où c'est qu'ils ont du foin, des abris pour eux, de l'eau à volonté. Puis voilà.
2: L'Allier, donc en Auvergne, si je ne m'abuse, il fait pas beaucoup plus chaud qu'ici l'hiver.
3: Non, il fait pas beaucoup plus chaud, mais par contre ils auront plus d'herbe qu'ici, on va dire. Ils auront moins de neige, ils auront un peu plus de foin, un peu plus d'eau, parce que nous ici, c'est qu'on est tout de suite dans la neige, et puis nous on n'a pas assez de foin pour tous les nourrir l'hiver, donc on préfère les mettre en pension. C'est beaucoup plus agréable pour eux. Puis pour nous l'hiver, on a déjà bien assez de boulot comme ça, donc au moins ils sont un peu tranquilles aussi de leur côté.
2: Alors justement, vous faites quoi l'hiver si vous avez plus de chevaux?
3: Alors c'est pas qu'on en a plus, c'est qu'on en a moins. Toute la partie élevage en fait part tout en pension, et en fait l'hiver nous on fait énormément de calèches sur Megève. On a des grosses calèches qui montent jusqu'à 12 personnes. C'est qu'on fait les fondus en calèche en soirée ou le midi, et on fait juste des balades en calèche.
2: Bon, vous, j'imagine que le cheval, c'est une passion, on fait pas ce métier-là par hasard.
3: Mon grand-père était déjà éleveur de chevaux, là, maintenant, je bosse chez un ami de mon grand-père. Puis voilà, après, on fait ça par passion, de toute façon, c'est pas par l'argent qu'on va le faire, comme dans tout métier agricole.
2: Même à Megève.
3: Même à Megève, l'agricole, ça reste l'agricole, à Megève ou pas.
2: Je peux vous demander votre prénom?
3: Moi, c'est Mathieu, moi.
2: Et c'est quoi le dernier petit bonheur de Mathieu, s'il vous plaît?
3: Mon dernier petit bonheur, c'est d'avoir fait un galop sur les crêtes de la côte 2000 en plein été avec le soleil couchant. Et ça, je pense que je m'en souviendrai jusqu'à ma mort.
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5: Itinéraire bis à Mailly-le-Château cette semaine, et aujourd'hui, je me suis arrêtée chez Olana, chez Amélie Moreau, ici à Mailly-le-Château. Amélie, bonjour.
6: Bonjour.
5: Olana, c'est quoi, Amélie?
6: Olana, c'est une prolongation de moi. C'est mon entreprise, en fait, que j'ai créée en 2020. Et donc, c'est Olana, laine et savoir-faire. Et donc, en deux mots, tout est dit. Laine et les savoir-faire pour la transformer.
5: Cette laine, elle vient d'où?
6: Elle vient du troupeau d'Adrien Sala, qui est aussi à Mailly-le-Château et qui est éleveur agro-pastoral, c'est-à-dire qu'il est éleveur itinérant. Et son troupeau est très intéressant pour la laine, puisque la race des brebis est Estalaine Mérinos. Et pour moi, c'est la Rolls des toisons.
5: Pratiquement, votre métier, il consiste en quoi? Vous n'élevez pas les brebis pour la laine, mais vous arrivez à quel moment?
6: Moi, le début, c'est...

0: la tonte annuelle. La source, c'est le tri de la laine. La compétence numéro un pour faire quelque chose avec cette matière, c'est de savoir trier les toisons.
1: Et ensuite, après le tri, on fait quoi ?
0: Alors après le tri, on compacte toute cette laine récoltée dans des sacs qu'on appelle des curons et on l'envoie dans un lavage spécialisé pour laver la laine. Et ensuite, on va décider, donc là, pour le cas, c'est du fil à tricoter qui sera envoyé dans une filature française, toujours dans une recherche de faire un produit de qualité, voire haute qualité, et sur notre territoire.
1: Alors là, on a des pelotes de laine devant nous, parce qu'on est chez vous et que chez vous, c'est également à la boutique, on peut venir vous voir sur rendez-vous. Cette laine, quelles sont ses qualités ?
0: Alors, ce que vous avez sous les yeux, Catherine, c'est pas des pelotes, c'est des écheveaux. C'est le langage, c'est le vocabulaire lainier, écheveaux, et c'est la forme qu'on doit utiliser pour teindre. Et donc, les qualités du fil, c'est que la laine, c'est thermorégulateur, c'est respirant, c'est antibactérien. Ça nécessite peu de lavage, puisque s'il y a des odeurs, il suffit d'aérer son pull quelques heures à l'air libre. En fait, la matière reste vivante. Comme sur l'animal, en fait.
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1: Itinéraire bis à Mailly-le-Château cette semaine. Et aujourd'hui, eh bien, nous allons parler de pâturage itinérant. Adrien Sala, bonjour.
3: Bonjour.
1: Le pâturage itinérant, Adrien, est-ce que vous pouvez m'expliquer ce que c'est ?
3: C'est marrant parce que pâturage itinérant et itinéraire bis, finalement, ça rapproche un peu parce que on prend souvent les chemins de traverse, en tout cas des endroits moins fréquentés pour déplacer les brebis. Parce qu'en fait, donc c'est un troupeau qui est arrivé en 2021 et qui depuis se déplace uniquement à pied sur des trajets jusqu'à 5-6 kilomètres pour aller chercher des pâturages chez des céréaliers. Aller dans leur parcelle, après accord verbal effectivement, pour faire pâturer et puis dans une démarche de restauration de la fertilité des sols.
1: Restauration de la fertilité des sols, c'est-à-dire ?
3: Aujourd'hui, on se rend compte que les engrais de synthèse sont aussi limités et que il faut trouver autre chose. Et les agriculteurs, après avoir essayé toute une série de solutions, en arrivent à se dire que remettre des bêtes sur des parcelles qui souvent n'ont pas vu d'animaux d'élevage, en tout cas depuis au moins une génération, mais des dizaines d'années, c'est potentiellement bénéfique.
1: J'aimerais bien que vous parliez de vos brebis. Ce sont des brebis particulières, il y en a combien ?
3: Il y a une centaine de mères. Ce sont des brebis de race Estalen Merinos. La race Merinos, on la connaît pour la laine parce qu'elle est très fine, donc elle permet de faire du textile avec. Et on est sur une race spécifique puisqu'elle s'est développée sur plutôt l'est de la France, Alsace-Lorraine, croisée avec une race Württemberg d'Allemagne du Sud, qui donne une brebis de belle taille, avec une toison conséquente et une capacité à endurer les aléas climatiques extrêmes. Voilà, une race très plaisante à élever, même si c'est plus que de l'élevage. C'est vraiment, on partage, on passe du temps ensemble finalement.
1: Est-ce qu'on peut vivre de ce métier, Adrien ?
3: Oui, je vis de cette activité. Alors, on a parlé de la laine, mais j'ai aussi une activité de vente de viande. Donc, on nourrit aussi un territoire, donc on répond à un besoin. Et en ça, oui, ça me fait vivre. Ça donne raison, ça donne sens à ma vie. Je pense que la question était aussi financière. C'est vraiment un combat. J'ai envie de dire que plus le temps passe, plus on pourra en vivre. C'est l'origine quasiment de la civilisation, du fait qu'on est passé de nomade à sédentaire. Donc tant qu'on sera sédentaire, c'est un métier qui aura du sens et qui répondra.
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1: Itinéraire bis à Mailly-le-Château, aujourd'hui encore. Et aujourd'hui, je me trouve au planétarium de Mailly-le-Château. Patrice Berger, bonjour.
4: Bonjour.
1: Un planétarium, c'est ma première question. Patrice, elle est toute simple. Qu'est-ce que c'est ?
4: Alors, un planétarium, c'est un lieu où on va pouvoir observer le ciel, comme si on était en pleine nuit, au froid. Sauf que là, on est bien au chaud et on a le ciel au-dessus de nous, mais il est en numérique, tout simplement.
1: Ce planétarium de Mailly-le-Château, il est né de quelle façon ?
4: Alors, il est né parce que on a une section dans l'association d'astronomie et nos contrées font que les samedis soirs, pour observer avec un beau ciel. Ils sont très rares dans une année. Et comme on aime transmettre notre passion, on a dû trouver un autre moyen de la transmettre. Et l'autre moyen, c'est le planétarium.
1: Quand on construit un planétarium, on obéit à des règles quand même.
4: Oui, bien sûr, on est obligé, déjà parce qu'on a un ERP, on reçoit du public. Et puis, la particularité du planétarium, puisque, comme vous le constatez, c'est un dôme que l'on a au-dessus de nous, qui est notre écran.
1: On peut mettre combien de personnes, combien de spectateurs ici ?
4: 30 personnes.
1: Alors, qu'est-ce qu'on peut voir ? Là, en ce moment, moi j'ai la grande chance d'être au milieu du planétarium. J'ai un ciel, c'est le matin ou c'est le soir ?
4: Alors là, non, c'est le ciel actuel. On est en journée, là, pour l'instant, avec le soleil à l'endroit où il serait, bien sûr, si on n'avait pas les nuages au-dessus de nous.
1: Quels sont les types d'animations que vous proposez dans ce planétarium ?
4: Alors, on peut déjà observer le ciel du soir, comme on l'observerait en sortant à l'extérieur. On peut même observer le ciel comme il était il y a 2000 ans, ou comme il sera dans 2000 ans, parce qu'il sera différent, bien sûr. Alors ça, c'est la partie, je dirais, purement observation, comme on peut le faire à l'extérieur. Et on a aussi la projection de films qui sont spécifiques pour les planétariums, qui sont à 360 degrés.
1: Des films qui sont à la portée de quel public ?
4: Alors, tout public, on a des films d'animation pour les enfants, ça commence à partir de 5 ans. Et puis après, on monte crescendo, hein, et bien sûr, on a aussi des films pour adultes, et pour adultes et enfants. On a des spécifiques pour les enfants, mais sinon, on a des films tout public.
1: C'est un endroit assez magique, je dois le dire, avec une réverbération du son qui est incroyable.
4: Oui, c'est très particulier parce qu'en réalité, le son reflète partout dans le dôme. Et parfois, on est à l'autre bout du planétarium et on a l'impression que la personne est juste à côté de nous. Oui, c'est complètement magique, hein, pour les personnes s'ils ne sont jamais venues. À chaque fois, c'est vraiment un émerveillement. Et quand on y revient, puisqu'on peut revenir pour voir d'autres choses aussi, hein, bien sûr.
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1: Itinéraire bis à Maïl Château aujourd'hui encore pour vous faire découvrir aujourd'hui un merveilleux métier. Gaëtan Millet, bonjour.
5: Bonjour.
1: Vous êtes vitrailliste, maître verrier. Est-ce que vous pouvez nous expliquer en quoi consiste votre métier ?
5: Mon métier consiste à la création et à la restauration de vitraux, que ce soit pour du particulier ou des vitraux de patrimoine, comme les églises.
1: Ce métier, vous l'avez approché de quelle façon ?
5: J'ai eu la chance de rencontrer Bernard Dubourg, un souffleur de verre, qui m'a transmis sa passion pour le verre au départ.
1: Votre amour du verre, Gaëtan, il est né de quelle façon ?
5: C'est la fascination par rapport à la matière, aux couleurs, aux reliefs, tout ce qu'on peut transmettre aussi à travers une création, c'est le partage.
1: Alors, ce vitrail, c'est totalement magique, on est dans votre atelier à Maïl Château, parce que la boutique, elle est à Vézelay. Hein.
5: Tout à fait, la boutique est au 10 rue Saint-Étienne à Vézelay.
1: Et expliquez-moi, qu'est-ce qu'on a devant nous, là ?
5: Alors, pour l'instant, devant vous, vous avez donc des petits vitraux pour la décoration et montrer un petit peu tous les effets du verre qui sont destinés à la boutique.
1: Ce métier de vitrailliste, maître verrier, quelle qualité il demande, Gaëtan ?
5: Il demande beaucoup de précision, un grand travail de dessin, une connaissance sur ses verres. Le choix des verres est très important par rapport au rendu que l'on veut donner et une passion dépendante.
1: Quand on parle de vitrail, on pense souvent au vitrail qui prend la place d'une fenêtre, mais le vitrail, il se conçoit également à l'intérieur des maisons.
5: Tout à fait, le vitrail peut servir en miroir, il peut être aussi en séparation de portes, il peut être sur une cloison, il peut être une petite lampe décorative. On a beaucoup d'idées d'endroits différents pour mettre les vitraux.
1: Et puis, vous restaurez des vitraux. Et là, à côté de moi, il y a un vitrail d'église. Il arrive d'où, celui-ci ?
5: Celui-ci, c'est un vitrail qui arrive de Précy-le-Sec.
1: Est-ce que c'est exactement le même travail quand on crée un vitrail ou quand on le restaure ?
5: Alors non, quand on fait une création, on démarre à partir d'un dessin. On fait le dessin en taille réelle qui va nous servir en fait de trame pour découper le verre. Pour une restauration d'église, on va conserver au maximum toutes les pièces qui sont en bon état, pas cassées. Et on va remplacer uniquement celles qui sont inexistantes. Ce sont deux mondes très différents. Quand on fait de la création, on sait qu'on va laisser sa petite trace sur un verre qui va durer plus d'un siècle.
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1: Itinéraire bis, toujours à Maïl-le-Château. Cette semaine et aujourd'hui, je vous emmène dans un endroit magnifique, un endroit étonnant. Je suis allée au musée des outils d'autrefois. Jean-Louis Lajambe, bonjour.
6: Bonjour.
1: Dites-moi, ce musée ici à Maïl-le-Château, il existe depuis combien de temps, Jean-Louis ?
6: Ah, je réfléchis. Oh, plus de 5 ans, hein. Plus de 5 ans, oui, pas plus, je crois pas.
1: Qu'est-ce qui vous a donné envie de créer un tel lieu ?
6: Mon grand-père était ferblantier, j'ai donc récupéré tout son atelier, et c'est de là qu'il m'est venu l'idée de faire des métiers anciens.
1: Vous avez débuté avec combien d'outils ?
6: J'ai commencé avec une cinquantaine d'outils.
1: Et aujourd'hui, là, autour de nous, sur 3 étages, il y a combien d'outils ?
6: Je pense environ entre 4 et 5 000 outils, de différents métiers, évidemment.
1: Tous ces objets, vous les achetez ou on vous les donne ?
6: On m'en donne beaucoup. J'en achète très peu, en définitive.
1: Au fur et à mesure que ces outils sont arrivés dans votre musée, j'imagine qu'il a fallu que vous vous documentiez.
6: Oui, je me suis beaucoup documenté. Soit que j'allais voir des gens qui ont fait ces métiers-là, ou soit que je cherchais, mais dans les livres, hein, pas sur Internet.
1: Parce que lorsque les gens viennent visiter ce musée, ils vous posent énormément de questions.
6: Énormément de questions, oui, oui, ben c'est normal, et je peux répondre, voilà.
1: Ce musée extraordinaire, parce qu'il est vraiment extraordinaire, Jean-Louis, il est ouvert tous les jours ?
6: Oui, c'est ouvert tous les jours, à n'importe quelle heure, il suffit de me donner un coup de téléphone, voilà, un coup de fil.
1: C'est un vrai travail de mémoire que vous avez fait.
6: Oui. C'est vrai, j'aime ça, donc voilà, j'ai réussi à faire ça sans problème, quoi.
1: Vous êtes fier de ce travail, quand même, j'imagine.
6: Oui, oui, oui, il y a quoi d'être fier. Ce que j'aurais jamais pensé avant, faire ça, voilà. Et puis, bon, il y a des métiers que j'avais en tête, donc comme le métier d'imprimeur, voilà, parce que j'ai fait un peu d'imprimerie dans le temps, j'ai travaillé pour un imprimeur, etc. Donc, j'ai commencé par ça.
1: Que vous disent les gens lorsqu'ils poussent la porte, comme moi, de cet écomusée des métiers d'autrefois ?
6: Ils disent, oh, c'est pas possible, ils disent, voilà. Bien souvent, c'est ces réflexions-là, c'est formidable, c'est bien présenté, ben oui, parce que j'ai ça dans... C'est moi, quoi, voilà.
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1: Coup de projecteur sur la plus grande brasserie de Paris dans le 14e arrondissement de la capitale. On y mange et on y danse. Tour du propriétaire avec Thierry Boeuf. Place à la saga Bistrot de Paris.
2: Quel cocktail américain, c'est quoi ?
3: C'est un cocktail grillé avec une sauce américaine, tomate, échalote, une pointe de cognac, du vin blanc. C'est un peu relevé.
4: Un déca, hein ?
5: Pâté, jambon, c'est une oreillette, gruyère, chantal, rosbif, jambon de pays.
6: Eh ben tout ça, ça va aller dans la blanquette. Bon appétit.
7: Comment se faire applaudir le soir de son anniversaire à Paris par 800 personnes et dans la bonne humeur ? Franchissez dès que possible les portes de la coupole, boulevard du Montparnasse. 15 à 20 serveurs en rang vous portent un gâteau en chantant « Bon anniversaire ». Les lumières de l'immense salle de la brasserie se rallument et tous les clients de la coupole applaudissent. Quand on vous dit que c'est la fête à Paris ? C'était le temps un peu fou de l'entre-deux-guerres. Les fêtes les plus délurées avaient pour quartier Montparnasse. Dans les années 20, Paris est fréquenté par 15 000 Américains. Joséphine Baker et la Coqueluche. Et encore aujourd'hui, son portrait est peint sur un des piliers de la coupole, classé monument historique.
8: Elle venait très souvent à la coupole. D'ailleurs, elle était une habituée jusqu'à la fin de sa vie. Mais pendant les années folles, elle venait avec une petite panthère, vous imaginez, qui était très gentille. Elle s'appelait Paquita, d'ailleurs. Elle était adorable. Mais ça dérangeait beaucoup la clientèle.
7: Et dans un véritable décor art déco, laissez vagabonder votre esprit au son des cliquetis de couteaux et de fourchettes, dans les volutes des plats de choucroute, dans l'atmosphère de la brasserie la plus grande de Paris.
9: Et puis la peinture qui accompagnait, qui était avec tout ça, était l'expression de l'extraordinaire diversité du Montparnasse des années 20. Et alors faire une coupole qui coiffe l'ensemble, c'était audacieux, parce que comment exprimer de nouveau cette diversité ? Là, il y a une idée géniale, c'est très réussi.
7: À la coupole, on mange, on boit, on danse et on refait le monde. Tout ça a tellement bien commencé un 20 décembre 1927. 3000 invités et 12 000 bouteilles de champagne liquidées en 2 heures. Et 90 ans plus tard, les corps se dérobent, toujours à la coupole, dans la grande salle du dancing.
10: Monsieur Barbeau, allant sur 89 ans, je voudrais dire que tant qu'une femme danse, elle reste jeune, belle et séduisante. C'est tout.
11: Andy Warhol à la coupole, peint les gambettes de Mistinguette.
7: 2025, les soirées au dancing de la coupole existent bel et bien. Le thème de prédilection, smoking et femme fatale 1920-1930. Mais le spectacle, et surtout dans l'assiette, après quelques errements post-Covid et les difficultés après la pandémie, la coupole est redevenue irréprochable. Pourquoi pas dès le matin, au petit déjeuner, un œuf à la coque, une omelette brouillée, le midi, bien sûr, un des plus beaux bancs de crustacés et d'huîtres de Paris. Le soir, évidemment, 4 sortes de choucroute, foie de veau, tartare de bœuf normand, sole meunière à la plancha et l'exceptionnel curry d'agneau à l'indienne, servi depuis 1927. Et c'est pas du réchauffé. À propos, dans 2 ans, mettez une alerte sur votre smartphone. 20 décembre 2027, la coupole de Montparnasse fêtera ses 100 ans. Vous savez quoi ? Comme me le dit souvent un ami caviste, on va tout faire péter et essayer de battre le record des 3000 Parisiens des années folles, déboucher plus de 12 000 bouteilles de champagne dans la nuit.
1: Eh ben oui, allez, rendez-vous est pris et vous y serez, nous aussi. Donc merci beaucoup Thierry Boeuf, Bistrot de Paris. Si vous avez aimé cette chronique, vous pouvez bien sûr la partager avec vos proches depuis l'application Ici.
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1: Arnaud Fromage est avec nous chaque matin. C'est l'heure de la nécessaire minute comtoise. Mon cher Arnaud, bonjour.
13: Bonjour.
1: Du côté des radars, il y a des petites surprises. On donne vraiment des drôles de noms aux choses, parfois, chez nous en Franche-Comté.
13: Oui, et en voici un nouvel exemple. Alors, petite mise en situation, vous êtes en voiture, vous venez de Belfort et vous roulez en direction de la chapelle sous Rougemont. Bref, vous êtes sur la départementale 83, vous passez de nez avant d'arriver à Rop. Là, vous passez devant la mairie, sur l'avenue Charles de Gaulle, il y a Céline coiffure, mais vous continuez. La petite patte d'oie à la Vermenoncourt, vous restez sur la route principale et vous avancez encore un petit peu. Il y a les jolies maisons typiques là sur le côté. Et c'est là, dans le virage, qu'il faut freiner, tout simplement parce qu'il y a un radar.
4: Oh bah pas mal la petite balade là autour de Belfort. Je vois pas vraiment où vous voulez en venir, Arnaud.
13: Eh bien, exactement à cet endroit précis, là, sous le radar, en face de la boîte aux lettres. Parce que ce n'est pas n'importe quel radar. C'est celui qui est surnommé le radar Johnny Hallyday. Mais alors, pourquoi allez-vous me demander maintenant que j'ai réussi à capter votre attention?
4: Eh bah oui, pourquoi le radar de Johnny Hallyday, Arnaud? Oui.
13: Pour comprendre, il faut remonter à février 1970. L'idole des jeunes a donné la veille un concert à Strasbourg et doit se rendre à Besançon. 3000 personnes l'y attendent et il est 18h passé. Dans la DS Palace Citroën, qui roule à fond parce que, bah, années 70, il y a donc Johnny Hallyday et Sylvie Vartan, mais aussi Mickey Jones, le guitariste de Johnny, Jean Ponce, son manager, et Sacha Rulle, son secrétaire. On est en février, il fait nuit, il fait froid, il y a du verglas et ça roule vite, bref, Johnny perd le contrôle de sa voiture. Il glisse et se retrouve dans le fossé. Alors il parvient à reprendre le contrôle de son véhicule, parce que, ne l'oublions pas, Johnny Hallyday est un pilote, mais malheureusement, il y a un bloc de béton qui bloque le fossé, et la voiture finit par s'y écraser. À bord, Johnny et son guitariste n'ont rien, mais son secrétaire et son manager sont blessés. Sylvie Vartan, elle, a carrément traversé le pare-brise, elle a le visage en sang. En 1970, la ceinture de sécurité est censée être obligatoire, mais dans les faits, personne ne la met vraiment. Les voisins viennent au secours des blessés. Alors au départ, ils avouent ne pas vraiment avoir reconnu Johnny et Sylvie Vartan parce qu'ils sont sous le choc. Et les blessés sont conduits à l'hôpital de Belfort. Johnny s'empare du téléphone d'un riverain pour annoncer qu'il n'y aura pas de concert à Besançon ce soir-là. Sylvie Vartan, elle, s'exile quelques mois à New York dans une clinique de chirurgie esthétique où elle subira des dizaines d'opérations de reconstruction pour effacer les traces de l'accident. Alors voilà pour la petite histoire. Et c'est donc dans ce même virage, toujours à la sortie d'Europe et toujours aussi dangereux, qu'a été installé en 2019 un radar, le radar Johnny Hallyday, pour nous rappeler que, star ou pas, il ne faudrait pas oublier de...

0: radar Johnny Hallyday, voilà, on sait désormais où il est grâce à vous, Arnaud Fromage, pour la nécessaire minute comptoise. Vous menez les enquêtes dans tous les sens et vous nous faites revivre avec un superbe podcast La vie incroyable de Paul-Émile Victor, un jurassien qui, pour sa première expérience et sa première expédition, est parti au Groenland. On a entendu le premier épisode jeudi, à partir de dimanche, pardon, à partir de 10h. Et le numéro 2 est déjà disponible en ce moment sur l'application ICI. Vous allez véritablement découvrir ce qu'a enduré l'équipe autour de Paul-Émile Victor, une équipée qui a été véritablement sans danger, mais ô combien importante pour l'avancée de la science. Un podcast passionnant avec vous, mon cher Arnaud Fromage. Je vous dis à demain.
1: À demain.
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1: Bonjour, je m'appelle Antoine. Comme j'ai l'habitude de le dire, je suis un petit con d'école de commerce, orienté finance entreprise. J'ai eu l'occasion de reprendre l'agence immobilière familiale et j'ai décidé de changer de voie suite au Covid.
2: Bonjour Antoine. Alors Antoine, vous avez 37 ans et c'est déjà votre troisième vie que vous êtes en train d'écrire ici à Périgueux. C'est quoi un petit con qui sort d'école de commerce?
1: C'est une personne qui applique ce qu'on lui apprend. Le sketch des inconnus sur le monde de la communication est très parlant et notamment il y a une expression qui reflète bien l'enseignement qu'on a en école de commerce. Ne jamais prendre les gens pour des cons et ne jamais oublier qu'ils le sont. Et que ce soit en marketing, que ce soit les business plans où on valorise le chiffre d'affaires futur, ce qui était vraiment très prégnant.
2: Et pourtant, c'est ce parcours qui vous a fait venir là, à Périgueux, parce que vous dites que la crise Covid a joué un rôle majeur. Je crois que vous tombez sur une vidéo sur Internet où vous découvrez le métier de boucher charcutier, c'est ça?
1: Oui, un jour, je regardais un fonds de commerce à reprendre et on me parle d'un charcutier, le charcutier Charlot à Piégut-Pluvier. Et j'arrive la dernière semaine avant qu'il ferme et je trouve que les productions qu'il fait sont assez exceptionnelles. Et je me renseigne sur un métier que je ne connaissais pas, qui était métier de charcutier. Et je tombe sur la vidéo de Bernard Marie, un meilleur ouvrier de France, qui était le monsieur charcutier de Paul Bocuse. Je me suis vraiment plongé dans le métier de ce charcutier. C'était vraiment un hasard que le saint patron des charcutiers, c'était Saint-Antoine. M'appelant Antoine. Et donc, suite à ça, j'ai travaillé en Alsace, à Deauville et en Périgord vert.
2: Et là, depuis quelques semaines, vous vous êtes installé à Périgueux. Vous avez repris le commerce d'un périgourdin qui était bien connu, Christophe Orteil. Quelles sont les surprises ou les nouveautés qu'on va pouvoir retrouver, par exemple, sous la halle du Coderre, les mercredis et samedis, jour de marché à Périgueux?
1: On garde tout pareil, ça c'est important. On fera des petites modifications petit à petit. J'aime bien tout ce qui est à base de croûte. On continuera peut-être à augmenter le feuilletage, ce qu'on appelle les pâtisseries charcutières. Peut-être offrir différentes recettes. Christophe avait une très grande variété de produits frais et fait maison à disposition des clients, qui était déjà en soi un tour de force. Donc on va garder cette production et au fur et à mesure, on changera des petites touches. Là, on vient de lancer les crèmes caramel. On va voir si le public est réceptif.
2: Cette aventure, elle est toute nouvelle. Ils ont dit quoi, vos anciens collègues d'école de commerce, quand vous leur avez dit que vous étiez maintenant patron d'une PME à Périgueux, dans le secteur de la boucherie-charcuterie?
1: Mes anciens collègues d'école de commerce ne le savent pas forcément. Et mes amis ne sont pas forcément surpris. Mais comme certains clients me l'ont dit, j'ai la tête du boucher. Voilà. Je ne sais pas ce que je dois en penser. Sûrement de très bonnes choses, parce que, comme je le disais avant, j'ai l'impression d'être à ma place. Mais voilà.
2: Merci beaucoup, Antoine.

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0: Mais quand comprendront-ils? Call Me Daddy, un coup de cœur Isimen.
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2: Pluie, neige, canicule, brouillard, la météo décide si on va râler ou si on va râler autrement, si vous voyez ce que je veux dire. Mais dans le fond, qui décide des prévisions météo? Qui observe? Qui calcule? Qui c'est qui tranche à la fin? Et surtout, pourquoi ils disent qu'il va y avoir du soleil alors qu'on se prend une rincée? Eh bien, réponds tout de suite dans les coulisses de Météo France Alsace que je teste pour vous aujourd'hui. Je suis à Ilkirch-Grafenstaden. Ici, on estime, on calcule le temps qu'il fera demain. Et à côté de moi,